0: Car, Annick Bonhomme.
1: Quelle qualité doit avoir un sportif de haut niveau ?
2: Des forces, des muscles, manger sain et beaucoup boire.
3: Il faut beaucoup s'entraîner pour faire le sport qu'on veut.
4: Pour faire marcher ses muscles.
3: On s'entraîne beaucoup, genre on fait de la muscule, prendre des poids de genre 40 kilos sur ses bras et tenir le plus longtemps pour avoir des muscles.
1: Et vous connaissez des sportifs de haut niveau ?
4: Ah oui. Cristiano Ronaldo,
3: Teddy Riner, Kylian Mbappé,
4: Lionel Messi,
5: Léon Marchand,
4: Félix Lebrun et Alexis Lebrun.
1: Et ils faisaient quoi eux ?
4: Du ping-pong.
1: Vous les avez regardés pendant les JO ?
4: Oui, de temps en temps.
3: Moi, je les ai pas regardés, mais
4: j'ai vu
3: Teddy Riner parce que j'aime bien karaté, mais j'ai arrêté.
4: Moi, j'ai vu beaucoup plus de fois Léon Marchand, même si je préfère beaucoup plus le ping-pong. Il faisait vraiment des trucs magnifiques.
6: Will Bayama, je crois, pour la France, le basketteur. Et après, il y avait un Américain. Après, je sais pas comment on l'appelle, mais ma belle-mère, elle avait crié le King, mais je crois pas que c'est son prénom.
1: Est-ce que vous aimeriez être un sportif ou une sportive de haut niveau, vous ?
3: Oui.
7: Non.
8: Parce que ça demande trop d'exercice.
3: Faire de la piscine, j'aime bien. Ça fait marcher les bras, les jambes en même temps. Et ça demande beaucoup d'entraînement, du coup j'adore.
4: Moi, oui, parce que j'aimerais bien faire beaucoup de ping-pong. Parce que c'est mon sport préféré. Et Félix Lebrun, il m'a donné un bon coup d'énergie. Maintenant, j'en fais un club et voilà.
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9: Avaler des légumes aux ados, c'est souvent mission impossible.
10: Parce que c'est pas bon.
9: Et si en plus les légumes sont moches, bah là c'est carrément la guerre.
11: Oh, toi, file dans ta chambre, avec ça saute. Dépêche-toi, allez, housse.
9: Carottes tordues, navets craquelés, patates trop grosses ou trop petites, difficile de leur faire avaler tout ce qui sort des standards parfaits des supermarchés.
12: Non, j'ai pas faim.
9: Du coup, les légumes moches finissent à la poubelle. Pourtant, ces légumes-là ont autant de goût, voire plus de caractère. Mais non, ils ne rentrent pas dans le moule. Comme dans la vie, ce qui n'est pas dans la norme est souvent mal perçu. Et dans l'alimentation, bah, carrément jeté.
13: Je me rappelle dans le temps que, quand j'étais petite, qu'on ne gaspillait rien.
9: Au lycée d'Avier à Joigny, on a décidé de casser les codes et de ne rien gaspiller avec une soupe un peu spéciale.
14: Tiens, ça c'est de la soupe au chou.
9: Alors, elle n'est pas forcément au chou, mais tous les mercredis, entre 10h-10 et 10h10, c'est l'effervescence dans la cafétéria. Des centaines d'ados, des cuillères qui s'agitent, des verres de soupe qui disparaissent en un clin d'œil, 150 portions englouties avec le sourire. Le secret ? Une soupe préparée avec des légumes moches. C'est tellement bon. Bah oui, des carottes difformes, des pommes de terre irrégulières, transformées en un délice réconfortant.
15: Avant, j'étais moche. Ma vie était un enfer.
9: Et puis l'équipe choc de l'association Lycévasion, née en 2025, est arrivée et elle a tout changé. Avec cette idée choc, et si on montrait que moche ne veut pas dire mauvais ? Et ça marche, les élèves adorent, tout se passe comme sur des roulettes au lycée Louis Davier. Voilà un geste d'éducation de bon goût, doublé d'un geste solidaire et anti-gaspi, qui met dans le mille, du coup j'ai envie de m'y mettre aussi. Allez, sauvons les légumes moches.
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16: Il y a un truc qui nous rassemble tous, nous les Mayennais, c'est bien sûr le bon Mayennais. La vache broute dans les champs, puis ce lait précieusement pasteurisé pour fabriquer du fromage. Et ce fromage délicatement conservé dans cette boîte, oui, celle-ci, avec le couple si mystérieux dont personne ne connaît l'histoire, mais où tout le monde se raconte une histoire. Une recette qui marche depuis 1912. Audrey Gaillot, chargée de communication pour la société Vaubernier, implantée à Martigné-sur-Mayenne.
17: On est habituellement quatrième marque nationale la plus vendue en France, mais sur le mois de décembre, on a eu la bonne surprise de voir que... On était passé troisième.
16: Et si au départ il n'y avait que le bon Mayennais, désormais la marque est une référence en France. Catherine Drezen, présidente de Vaubernier.
18: Aujourd'hui, ce sont 130 collaborateurs qui travaillent.
5: Nous fabriquons une large gamme de fromages et de produits laitiers bon mayennais. Camembert, brie, coulommiers, lingots, carrés.
16: Ah, mon camembert est prêt. Ça, avec du pain alors. L'entreprise Vaubernier fait travailler plus de 170 producteurs de lait autour de la fromagerie.
17: On met un point d'orgue à faire que nos fromages soient de qualité. Et puis, on a des consommateurs qui nous sont fidèles.
16: Oui, et d'ailleurs, pas plus fidèles que moi, parce que moi, j'ai le Bic 4 couleurs bon mayennais grâce à ça, pardi, au point. Ils existent depuis le début. Vous les échangez pour avoir un cadeau. Et forcément, ça fait un succès fou, comme le souligne Catherine Drezen.
5: Sur l'année 2020, on a à peu près échangé par point ou vendu 45 000 objets à l'effigie de bon mayennais.
16: Et comme le dit Audrey, les objets sont variés.
17: On a quand même une trentaine d'articles qui sont disponibles sur la boutique, donc on y retrouve des tabliers, des torchons, des sacs isothermes. Quand on passe dans différentes maisons, on voit toujours des petits coins qui sont dans les petits pots et les gens ont l'habitude de les conserver. Donc je pense que ça se passe de génération en génération.
16: C'est vrai, ça, finalement, tout le monde a une histoire avec le bon mayennais.
17: L'habitude de voir le camembert sur la table le dimanche avec ses grands-parents, et finalement, c'est des choses qu'on reproduit nous aussi avec nos enfants. Et donc pour nous, c'est vraiment une fierté de voir que ça, la marque se transmet.
16: Et même si la recette du camembert, le bon mayennais, n'a jamais changé, la tradition n'empêche pas l'innovation.
17: Donc la finie 1912 au mois de septembre, qui a un peu plus de caractère par rapport à notre camembert historique. Autre exemple, sur le fromage le léger, on a revu le pack là récemment pour pouvoir faire émerger la notion de riche en protéines, qui est aujourd'hui sur le marché un point qui est important, notamment pour les sportifs.
16: Ça y est, j'ai fini mon camembert au four. Bah du coup, je vais courir.
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1: Catherine de Jouy en Pithiviers, collectionneuse de cartes postales anciennes.
2: Vous faites partie d'un club ?
1: J'appartiens au club du Cercle des cartophiles de Loiret depuis une vingtaine d'années.
2: Ça a l'air très sérieux cette affaire.
1: La carte postale a démarré, on va dire, environ en 1900. Petit à petit, ça s'est enrichi jusqu'à avoir des années très glorieuses en 1970.
2: À votre avis, vous avez combien de cartes postales anciennes de Pithiviers ?
1: Alors, je n'ai pas chiffré, mais j'en ai au moins 800, je pense.
2: Et ça vous provoque quoi quand vous les trouvez ?
1: C'est une certaine curiosité parce que je reconnais des lieux où j'ai pu itinérer à pied. Tous les chemins où je suis passée, j'ai eu envie de les collectionner.
2: Et à chaque fois, c'était la même émotion quand vous les trouviez en brocante ou sur des salons de collectionneurs ?
1: Alors l'émotion, c'était celle de trouver où il y avait ma maison. Je l'avais ratée pendant 15 ans et je l'ai retrouvée 15 ans après.
2: C'est-à-dire vous l'avez ratée pendant 15 ans ?
1: J'étais sur une vente et la personne avant moi l'a prise. Et le jour où je l'ai retrouvée, vraiment, j'ai été enchantée. Là, c'est une émotion. Alors c'est de l'émotion parce que ça retrace des chemins où je suis allée, où je suis passée, soit à bicyclette, soit à pied. Et en même temps, on voit que d'autres avant ont foulé et que le temps passe, mais les choses demeurent.
2: Vous êtes une grande nostalgique ?
1: Non, pas nostalgique, mais curieuse. Curieuse de ce qui se passait auparavant. Les concours de pompe, très...
2: C'est quoi les concours de pompe ?
1: Alors, les concours de pompe, c'était des réunions festives où tous les gens qui pratiquaient les pompiers étaient réunis à Pithiviers, mais venant de différents points du...
2: Mais ils faisaient des pompes ?
1: Non, concours de pompe, c'était la pompe que l'on animait, qu'on l'on appuyait d'un côté et de l'autre pour faire la pression, pour éteindre l'incendie.
2: Ah, d'accord. Ah oui, moi je voyais les gens en train de faire des pompes au milieu de Pithiviers, non ?
1: Non, pas encore.
2: C'est fou, quand on regarde, c'est un petit peu des vestiges du passé, on se dit que le temps passe très vite, non ?
1: Alors le temps passe très vite parce qu'étant petite, moi j'ai connu par exemple le kiosque de Pithiviers.
2: C'était quoi le kiosque ?
1: Alors le kiosque c'était situé sur le mail ouest et en même temps on y faisait de la musique, donc il y avait des rassemblements musicaux très fréquemment.
2: Ah, le kiosque à musique.
1: Oui, le kiosque à musique. Et donc, ce kiosque a été démonté, mais j'ai retrouvé toutes les cartes postales anciennes du kiosque, parce que ça aussi, ça évoquait des souvenirs pour moi.
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3: Un début de conversation pour vous aider dans l'apprentissage de la langue bretonne aujourd'hui et puis après un nom de famille qui permet de faire front.
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3: Alors, c'est pas évident d'apprendre la langue à la radio. J'essaie de vous donner quelques clés chaque jour, mais pour ça encore faut-il être à l'heure pour écouter les chroniques. Donc, pour ne pas rater l'heure, il y a une question que vous devez connaître. Une phrase. Pédeuré. Je suis sympa, c'est une phrase courte. Trois mots. Pédeuré. Et ou EO, si vous voulez, c'est facile à traduire, c'est « quelle heure est-il ?» PED, c'est un mot interrogatif qui signifie « combien ?» PED, à retenir évidemment, ça sert dans plein d'utilisations. PEDER, quelle heure ? Et à la fin, EO, c'est une des formes du verbe « être » en breton conjugué. PEDER EO, PEDERE, quelle heure est-il ? Retenir cette phrase vous permettra de ne jamais rater vos rendez-vous de toutes sortes et surtout vos rendez-vous radiophoniques. PEDER EO, quelle heure est-il ? Alors pour répondre s'il est midi par exemple, bah vous répondrez Christeis eo. Midi il est. Et on n'oublie pas le verbe à la phrase, on ne dit pas juste Christeis, on dit Christeis eo. Pedeur eo, quelle heure est-il? Christeis eo. Il est midi. Bon, dites pas ça une autre heure qu'à midi, ça marchera moins bien.
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3: Et un patronyme frontal aujourd'hui, ou un nom qui fait front, comme je vous le disais, ou même plusieurs, Taldir ou Talourne. Deux mots commençant avec le préfixe tal, T-A-L. Et tal, qui n'est pas la chanteuse en breton, a plusieurs sens. En premier, c'est le front humain, évidemment, tal, antal, le front, tal, antal et begarpen, le front en haut de la tête. C'est mieux s'il est là, d'ailleurs. Et donc, si votre nom de famille est Taldir ou Talouarn, eh bien, mieux vaut ne pas donner de coup de tête au risque de casser celle d'en face, car Taldir veut littéralement dire front d'acier. Rien que ça. Et Talouarn, c'est pas en reste non plus. Talouarn, c'est le front de fer. Alors encore un nom ramenant une époque où les hommes se faisaient remarquer sur les champs de bataille ou dans les mêlées. Et les Taldir outaloir n'était visiblement pas mauvais pour donner ou amortir les coups. C'est pas une raison pour faire pareil. Moi, je vous dis à demain, même heure.
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5: Arnaud Fromage est avec nous chaque matin. C'est l'heure de la nécessaire minute comtoise. Mon cher Arnaud, bonjour.
6: Bonjour.
5: Du côté des radars, il y a des petites surprises. On donne vraiment des drôles de noms aux choses, parfois, chez nous, en Franche-Comté.
6: Oui, et en voici un nouvel exemple. Alors, petite mise en situation, vous êtes en voiture, vous venez de Belfort et vous roulez en direction de la Chapelle sous Rougemont. Bref, vous êtes sur la départementale 83, vous passez de nez avant d'arriver à Rope. Là, vous passez devant la mairie, sur l'avenue Charles de Gaulle, il y a Céline Coiffure, mais vous continuez. La petite patte d'oie à la Vermenoncourt, vous restez sur la route principale et vous avancez encore un petit peu. Il y a les jolies maisons typiques là sur le côté et c'est là, dans le virage, qu'il faut freiner tout simplement parce qu'il y a un radar.
5: Bon, bah, pas mal la petite balade là autour de Belfort, je vois pas vraiment. Vous voulez en venir, Arnaud ?
6: Eh bien, exactement à cet endroit précis, là, sous le radar, en face de la boîte aux lettres. Parce que ce n'est pas n'importe quel radar. C'est celui qui est surnommé le radar Johnny Hallyday. Mais alors, pourquoi, allez-vous me demander, maintenant que j'ai réussi à capter votre attention ?
5: Eh bien oui, pourquoi le radar de Johnny Hallyday, Arnaud ? Oui.
6: Pour comprendre, il faut remonter à février 1970. L'idole des jeunes a donné la veille un concert à Strasbourg et doit se rendre à Besançon. 3000 personnes l'y attendent et il est 18h passé. Dans la DS Palace Citroën, qui roule à fond parce que, bah, années 70, il y a donc Johnny Hallyday et Sylvie Vartan, mais aussi Mickey Jones, le guitariste de Johnny, Jean Ponce, son manager, et Sacha Rulle, son secrétaire. On est en février, il fait nuit, il fait froid, il y a du verglas et ça roule vite, bref, Johnny perd le contrôle de sa voiture. Il glisse et se retrouve dans le fossé. Alors il parvient à reprendre le contrôle de son véhicule, parce que ne l'oublions pas, Johnny Hallyday est un pilote, mais malheureusement, il y a un bloc de béton qui bloque le fossé et la voiture finit par s'y écraser. À bord, Johnny et son guitariste n'ont rien, mais son secrétaire et son manager sont blessés. Sylvie Vartan, elle, a carrément traversé le pare-brise, elle a le visage en sang. En 1970, la ceinture de sécurité est censée être obligatoire, mais dans les faits, personne ne la met vraiment. Les voisins viennent au secours des blessés, alors au départ, ils avouent ne pas vraiment avoir reconnu Johnny et Sylvie Vartan parce qu'ils sont sous le choc, et les blessés sont conduits à l'hôpital de Belfort. Johnny s'empare du téléphone d'un riverain pour annoncer qu'il n'y aura pas de concert à Besançon ce soir-là. Sylvie Vartan, elle, s'exile quelques mois à New York dans une clinique de chirurgie esthétique où elle subira des dizaines d'opérations de reconstruction pour effacer les traces de l'accident. Alors voilà pour la petite histoire. Et c'est donc dans ce même virage, toujours à la sortie d'Europe et toujours aussi dangereux, qu'a été installé en 2019 un radar, le radar Johnny Hallyday, pour nous rappeler que, star ou pas, il ne faudrait pas oublier de...

0: à Johnny Hallyday. Voilà, on sait désormais où il est grâce à vous, Arnaud Fromage, pour la nécessaire minute comptoise. Vous menez les enquêtes dans tous les sens et vous nous faites revivre avec un superbe podcast La vie incroyable de Paul-Émile Victor, un jurassien qui, pour sa première expérience et sa première expédition, est parti au Groenland. On a entendu le premier épisode jeudi, à partir de 10h. Et le numéro 2 est déjà disponible en ce moment sur l'application ICI. Vous allez véritablement découvrir ce qu'a enduré l'équipe autour de Paul-Émile Victor, une équipée qui a été véritablement sans danger, mais ô combien importante pour l'avancée de la science. Un podcast passionnant avec vous, mon cher Arnaud Fromage. Je vous dis à demain.
1: À demain.
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1: Un circuit court aujourd'hui à Saint-Pierreville. Nous sommes au nord-ouest de Privas avec Sabine Loulier pour découvrir Castanaïs.
2: J'ai décidé de créer une ligne de cosmétiques qui sont fabriquées avec les châtaignes que l'on produit sur l'exploitation. Et donc cette ligne de cosmétiques, elle est certifiée bio et nos châtaignes sont bio et AOP châtaigne d'Ardèche.
1: Et donc aujourd'hui, Sabine nous propose une crème corps et une crème visage.
2: Donc la particularité en fait de la châtaigne, elle est multiple. D'abord, la châtaigne est très riche en sucre, ce qui permet d'avoir ce côté très très hydratant de la crème. Également, la châtaigne contient du tanin, qui est issu, vous savez, de l'arbre et de la sève. Le châtaignier contient beaucoup de tanins. Et donc, ces tanins, en fait, ont un rôle un petit peu antioxydant qui permet de faire que la crème convienne aux peaux qui sont un peu rosacées, vous savez, des peaux un peu atopiques, des peaux un petit peu fragiles. Et puis, troisième effet, et pas des moindres quand même, ce sont les polyphénols qui sont très riches et condensés dans la châtaigne et qui en font un anti-âge naturel imparable. Pour l'instant, l'accueil est plutôt favorable, très favorable. C'est vrai que les Ardéchois sont très surpris. Ils ne connaissaient pas, évidemment, je leur dis que c'est normal parce que ça n'existait pas avant. L'usage en cosmétique est encore balbutiant.
1: Et c'est donc en profitant des 12 hectares de sa châtaigneraie multicentenaire que Sabine a décidé de se lancer dans l'aventure Castanaïs. Et donc forcément, en parallèle de ses produits cosmétiques, vous avez également toute une gamme de bonnes choses à déguster.
2: C'est une gamme qui est assez restreinte, mais qui va à l'essentiel. De la crème de châtaigne, de la crème de châtaigne saveur peine d'épices, de la farine de châtaigne et des châtaignes au naturel. Et qui fonctionne bien, quoi, qui reçoit aussi un bon accueil de la part des clients. Donc c'est chouette, franchement, c'est une super aventure.
1: Bon, et vous savez quoi ? C'est une belle aventure aussi parce qu'elle résulte d'une belle histoire d'amour.
2: J'ai rencontré mon mari il y a 30 ans maintenant. Et mon mari est fils de castanéiculteur. Moi, ça fait 30 ans maintenant que je vois mon mari passer énormément de temps dans ses châtaigniers. Tous les jours, il y va, il connaît les arbres, il sait ce qui se passe dans ces arbres, il suit l'évolution des arbres qui greffent. Parce qu'en fait, nous, on travaille sur une châtaignerie ancestrale et traditionnelle et nous ne plantons rien. Nous greffons. C'est un travail au long cours. Mon mari fait de la taille en prévision des greffons qui vont sortir, si tout se passe bien, de cette taille. Et donc, l'année d'après, il récupère ses greffons, il regreffe, donc on choisit nos variétés. Une chose aussi importante, c'est que mon mari est un des derniers à pratiquer une greffe en flûte traditionnelle sur laquelle on n'utilise absolument pas de mastic. Voilà, c'est-à-dire qu'on utilise la sève qui sert de colle. Et donc, tout le process est super naturel. Donc moi, quand j'ai vu ça, je me suis dit, mais c'est un travail incroyable qui passe sous silence. Et donc, moi, je voulais essayer de donner à voir cette passion pour le châtaignier. Donc, c'est pour ça que j'ai aussi cherché à faire des produits qui soient élégants, qui soient vraiment de très haute qualité. C'est pour ça, d'ailleurs, que la crème que je produis, les crèmes cosmétiques, elles sont bio, mais elles sont dans des pots qui sont compostables et biodégradables, avec des étiquettes en papier, une encre, une colle qui sont non impactantes pour l'environnement. Vraiment, c'est l'essence même de l'Ardèche, sans aucun PFAS, sans aucun produit controversé. Et les produits, on peut les mettre au jardin quand on a fini de les utiliser.
1: 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Comme d'habitude, je vous mets toutes les infos qu'il vous faut sur ici.fr Drôme Ardèche, rubrique circuit court.
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3: Bonjour, je m'appelle Julien Ferrandez, président du foot de l'AS Saint-Germain-Chantérac depuis 7 ans maintenant. J'habite à Saint-Germain-du-Salambre. Je travaille à Saint-Germain-du-Salambre. J'ai la chance de travailler là où je joue au foot. Du coup, je suis cantonnier. Donc, je m'occupe du terrain, je m'occupe des infrastructures du stade. Donc, encore plus de plaisir à être président d'un club.
4: Bonjour Julien. Qu'est-ce qui vous a fait entrer dans ce club ? Est-ce que c'est la fonction de président ou c'est d'abord le fait de jouer au foot ?
3: Non, le club, je l'ai connu avant d'être président. Je suis rentré au club en 2002. Et c'était un copain à moi qui m'a dit « Viens, on va jouer à Saint-Germain, tu verras, c'est un super club ». Et effectivement, je suis tombé amoureux du club, des joueurs, de l'entente, des dirigeants surtout, parce qu'il en faut, et des supporters qui nous supportent tous les dimanches.
4: Jouer quel poste sur le terrain, Julien ?
3: Alors j'ai trois postes. C'est soit 9, parce que c'est moi qui veux. Le coach me fait jouer 5, parce que c'est lui qui veut. Et je dépanne dans les buts, parce que plus jeune, j'ai joué gardien.
4: On peut dire que vous êtes un joueur polyvalent, en fait, Julien. Comment on fait une victoire au sein de l'AS Saint-Germain-Chantérac?
3: On l'a faite avec un chant dans les vestiaires qui est un peu spécial parce que c'est un chant communiste. Alors me demandez pas pourquoi. Quand je suis arrivé, il a fallu que j'apprenne les paroles. La lutte finale. Non, après, bah, c'est se retrouver après la douche pour fêter ça avec les dirigeants, les femmes de joueurs, les enfants de joueurs dans le clubhouse.
4: Votre club, il rassemble une équipe, 28 joueurs. Vous jouez en District 4. Il n'y a pas de division en dessous. Du coup, président, c'est quoi les objectifs pour cette saison?
3: Effectivement, on est au plus bas, mais on est un club qui est en reconstruction depuis 2-3 ans. Le après-Covid nous a un peu fait mal et qui a fait mal au football tout court, de toute façon, je pense. Comme objectif, c'est maintenir un club de foot dans ces deux petits villages qui est Saint-Germain et Chantérac. C'est un club de copains. Il y a des gens qui viennent, qui restent un an à cause du boulot, à cause des études. Et en fait, ils sont dégoûtés de partir parce qu'ils voient qu'on est vraiment un club qui se prend pas la tête. On n'est pas là que pour gagner. On est là pour jouer au foot et essayer de se faire plaisir.
4: C'est quoi les couleurs du club de l'AS Saint-Germain-Chantérac?
3: C'est la couleur verte comme l'AS Saint-Etienne. Je suis trop jeune pour avoir connu les grandes gloires de Saint-Etienne. Moi, mon club de cœur, c'était les Girondins de Bordeaux. Après, quand je suis arrivé dans ce club, les anciens qui jouaient encore, eux étaient fans de l'AS Saint-Etienne.
4: Ouais, combien de buts inscrits depuis le début de la saison? Quand vous jouez neuf, pas quand vous jouez gardien de but.
3: Alors pour avoir fait 2-3 matchs en neuf contre les grosses équipes, je suis qu'à 2 buts en 7-8 matchs.
4: C'est pas mal. On se rapproche de Kylian Mbappé. Merci beaucoup, Julien.
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6: Complètement gaga avec Olivier Glin. Alors, bonjour Olivier, on parle d'eau aujourd'hui?
5: Vouille, sagassouille. Bonjour les amis, aujourd'hui on va voir des mots qu'on ne trouve nulle part ailleurs. Chez nous, dans le parler gaga, on a des termes pour tout. Et pour patauger dans l'eau ou la gadoue, on n'a pas un mot, mais trois. Bassouiller, gabouiller et gassouiller. Oui, trois verbes pour exprimer le bonheur de tripoter de la flotte ou de barboter dans la boue liquide. Et, comme on est généreux hein, quand même, on ne s'est pas arrêté là et on a même des noms qui vont avec. On appelle ça des déverbaux, car ces noms viennent des verbes. On a la bassouille, la gassouille et la gabouille. Ces mots sont employés dans la Loire, mais également dans le Lyonnais et le Beaujolais, et puis de façon plus générale dans une bonne partie de la région Rhône-Alpes. Voici une maxime qui nous est donnée par Jean-Baptiste Martin. T'as beau gabouiller la bassouille, t'en feras pas rien des œufs à la neige. La plupart du temps, c'est juste remuer l'eau, éclabousser, patauger. Bref, faire ce que les mamans, elles y trouvent à redire quand les enfants reviennent avec le pantalon trempé. Et s'il y a des gens qui aiment bien gassouiller, ce sont bien les enfants. Les matrues, il n'y a pas besoin de faire grand-chose pour leur faire plaisir. Tu sors une petite bassine, tu mets un peu d'eau au fond et c'est parti pour la gassouille. C'est que ça peut gassouiller jusqu'à l'évaporation totale. La gassouille, c'est révélateur de la personnalité profonde des gens. Hein. Comme le dit l'adage, dans la gassouille, il y a deux sortes de gens. Ceux et ceux qui y tombent et ceux et celles qui t'y poussent. Bon, la nage n'existait pas hein, jusqu'à aujourd'hui, mais mieux vaut tard que jamais. Ou alors celui-ci, d'adage. Quand t'as les pieds dans la gabouille, c'est pas le moment de chercher tes pantoufles. Et oui, chez nous, la gassouille, c'est souvent un souvenir d'enfance. Mais entre nous, on est tous encore un peu des garagnas. Hein. On y aime bien parfois encore. Quel plaisir de gassouiller un peu.
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1: Direction la cuisine. Et peut-être que comme moi, vous les laissez tremper pendant des heures en espérant que ça disparaisse magiquement. Mais non, les flammes basculaient un peu trop fort. Les débordements de sauce ou les projections d'huile sont souvent responsables d'une croûte foncée, un mélange de graisse brûlée et de restes calcinés bien fixés à l'arrière de vos poêles et de vos casseroles. Alors, est-ce qu'il faut absolument passer par la case ponçage intensif? Et c'est pas qu'une question esthétique, Cal, parce qu'une poêle encrassée, ça conduit moins bien la chaleur, son dos adhère moins bien au gaz ou à l'induction, et le nettoyage du plan de travail devient problématique. Ça, c'est toujours une galère, hein, quand on le pose comme ça. On a une jolie auréole bien brune.
2: Noir sur le plan de travail, c'est pas agréable.
1: Et le réflexe, c'est souvent de prendre le premier grattoir qui vous tombe sous la main et à s'acharner. Et puis on n'y arrive pas. Alors ma maman m'est tombée dessus la dernière fois, et parce que frotter trop fort, ça attaque l'émail, l'inox, le revêtement, ça laisse des rayures qui vont retenir encore plus de crasse. Alors comment faire? Ma maman a généreusement saupoudré de bicarbonate de soude le dos de la poêle humidifiée au préalable, hein, sinon le bicarbonate ça ne tient pas. Vous le laissez agir, pas quelques heures, quelques minutes, ça peut suffire, et ensuite vous frottez doucement avec le côté doux d'une éponge, et ça élimine, sans trop d'effort, les dépôts noirâtres, sans rayer la surface de vos casseroles, de vos poêles. Mais merci, ma maman.
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3: Un chien a des comportements quelquefois qui sont pas forcément appréciés en société, et donc l'idée c'est de réduire les mauvais comportements et mettre en place des bons comportements.
4: Un chien, alors une fois on parle de chien agressif, est-ce qu'on peut les changer?
3: Oui, on peut les changer. Alors un chien agressif c'est une étiquette. Moi ce qui m'intéresse c'est clairement le comportement. À quel moment est-ce qu'il mord, dans quel contexte? Et en modifiant ce contexte, on s'arrange pour que le comportement n'apparaisse pas. Ensuite on peut le mettre en place un nouveau comportement. Ça prend du temps, c'est une thérapie comportementale, mais en effet on obtient d'excellents résultats en réalité avec le temps. Et le travail.
4: Qu'est-ce que tu leur proposes aux propriétaires qui viennent avec leur chien? Qu'est-ce que tu leur proposes?
3: En premier lieu, j'aime construire une relation et enrichir cette relation, de manière à ce qu'il y ait vraiment une connivence qui se mette en place entre les deux. Et puis ensuite, je fais les choses pour que le chien joue un rôle social dans sa cellule familiale. Ce qui est important, c'est que le chien rende des services parce que ça lui fait plaisir.
4: Tout à l'heure, je t'ai vu faire tomber un chiffon. Le chien t'a apporté naturellement, sans que tu lui demandes, le chiffon.
3: Ouais, elle a compris ça, et donc je cultive ça, bien sûr, mais dès qu'on va dans le jardin, je fais tomber un outil, ça peut être un arrosoir, un gant, et elle sait qu'elle doit me rapporter les choses.
4: Et ça leur plaît aux chiens, ça les stimule, ils aiment bien ce côté-là de se dépenser et de se rendre utile.
3: Là, ils ont un cerveau qui est très proche du nôtre, donc il faut stimuler ce cerveau en réalité. Et un chien qui mange et qui dort toute la journée, il est pas super heureux. Hein. Il a besoin et d'être reconnu par son groupe, donc de jouer ce fameux rôle social. Et puis surtout, il a un cerveau qui a besoin d'être motivé. En fait, il a besoin d'apprendre des choses.
4: Là, on a Aria qui a 4 ans, qui est avec nous.
5: Qui vient de l'SPA de Poitiers. Hein.
4: Qui vient de l'SPA de Poitiers, très bien, et qui est très mignonne et très à fond en fait.
3: Elle est plus connectée que mon téléphone en fait. Elle cherche le regard en permanence parce qu'elle a envie de faire des choses.
4: Elle est assise devant nous, elle ne bouge pas, les oreilles bien dressées. Coucou Aria, qu'est-ce qu'on peut lui faire comme exercice? Parce que franchement, il y a plein de petites choses sympas.
3: Alors nous, on a l'habitude de terminer les exercices par un son de cloche, en fait, ce qui marque la fin de la session. Elle le sait, donc ça c'est quelque chose que tu peux demander si tu veux te tester.
4: Oui, parce qu'on a une petite cloche qui est un peu plus loin, qui est accrochée à un fil, et du coup, si je lui dis Aria, va sonner la cloche. Et je vous jure que c'est réalisé sans trucage, avec sa petite patoune. Elle a mis un petit coup dans la cloche. Aria, va chercher la casquette. Et elle apporte la casquette. C'est incroyable. Alors, le but, c'est pas d'en faire des animaux de cirque, mais ça prend combien de temps à éduquer un chien à décrypter son comportement et à faire enfin en sorte qu'il veuille s'adapter à ce qu'on lui demande?
3: Alors, merci de préciser que c'est pas pour faire un animal de cirque, ça c'est important. L'idée, c'est juste de l'intégrer à ma vie et de lui montrer que j'ai besoin d'elle et qu'elle me rende des services. Ça, c'est une première chose. Ensuite, combien de temps ça prend? En fait, ça va assez vite.
4: Tu peux lui demander n'importe quoi, elle le fera?
3: Ouais, je pense qu'elle a un répertoire qui est assez large. Ouais.
4: Non, je vais tester un truc, je suis pas sûr que ça marche. Aria, envoie un message à mon directeur et dis-lui que je suis malade. Non, elle veut manger la bonnette. Dommage, je vais devoir retourner au boulot.
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6: Bonjour Adichat, je suis Béatrice Duchin, je vis à Saint-Martin-de-Seignanx.
5: Je suis native des Hautes-Pyrénées, de l'Annemezan plus exactement. Je suis donc présidente de l'association Esquirote. Cette association a été créée en 2012 suite à la création, à l'ouverture de la filière bilingue français-gascon à Saint-Martin-de-Seignanx. Et c'est une association qui a pour vocation de promouvoir la langue et la culture gasconne et de la rendre visible. Merci de me passer le micro.
6: Parlez-moi un petit peu de votre première liaison à la culture occitane.
5: Ma première liaison avec la langue et la culture gasconne, elle a commencé dès mon plus jeune âge, à l'occasion de réunions de famille chez mes grands-parents, puisque nous étions une famille nombreuse et que mes parents, mes oncles, mes tantes, mes grands-parents parlaient gascon. L'ouverture aux autres est arrivée très tôt chez moi. J'étais membre du comité des fêtes de l'Annemezan. Moi, je viens de Bigorre et j'ai énormément de connaissances autour de moi. Je me souviens quand j'étais jeune et quand j'étais au lycée, et j'ai présenté l'option occitan au lycée. Nous étions nombreux en cours d'occitan et beaucoup la comprenaient parfaitement parce qu'ils habitaient dans des villages, dans des communes rurales ou à la maison. Et ben, ils vivaient encore avec les grands-parents et ils ne parlaient que gascon à la maison. Moi, c'était difficile parce que je commençais déjà à la perdre. Mes grands-parents n'étaient plus là. On ne la parlait pas trop à la maison, mais ceux qui vivaient encore proches de leurs grands-parents, c'était la langue de la maison. C'est une langue qui est très très proche de l'espagnol. Les concordances des temps se construisent comme en espagnol. Pour apprendre l'espagnol, c'est un plus. Et moi, j'ai toujours été très attentive à cette langue parce que je la trouvais belle. Et même si je ne la comprenais pas, je la trouvais jolie parce que souvent, à travers cette langue, ils racontaient des histoires, des légendes et tout le monde riait. C'est une langue qui a ravivé beaucoup d'émotions parce que justement, quand nous avons créé cette filière et que j'ai commencé à entendre les enseignants parler cette langue, elle m'a projeté chez mes grands-parents, dans mon enfance en fait. L'enseignement bilingue à Saint-Martin-de-Seignanx se fait à l'école publique. C'est une offre de l'éducation nationale.
6: Est-ce qu'il y a beaucoup d'élèves?
5: Oui, à Saint-Martin-de-Seignanx, l'enseignement bilingue commence dès la petite section jusqu'au CM2. Et on a la chance à Saint-Martin qu'elle soit suivie au collège. L'histoire géo s'enseigne en gascon et il y a également le cours de langue en gascon. Très vite, nous avons mis en place les cours d'enseignement pour les parents, les cours adultes. Et donc, nous avons, dès la première année, eu beaucoup de parents.
6: Puisque vous êtes présidente de l'association Esquirote, quels actes concrets proposez-vous pour promouvoir cette langue gasconne?
5: Nous avons commencé par les cours de langue. Ensuite, nous avons proposé des cours de chant en polyphonie. Je chante au Conservatoire des Landes, au département Trad. Et puis, nous avons mis en place des événements. Ça fonctionne de plus en plus. Les collectivités territoriales ici nous soutiennent.
6: Béatrice Duchin, présidente de l'association Esquirote à Saint-Martin-de-Seignanx.
5: Oui.
6: Avant de vous dire adieu, allez-vous me donner le nom de la radio qui vous a tendu le micro aujourd'hui?
5: Je crois que c'est ici Gascogne.
6: Et comment ça se dit en gascon?
5: Assis Gascogne.
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1: Bonjour Médéric Esquisserus.
2: Bonjour Philippe, bonjour à tous.
1: Notre linguiste marseillais. Vous m'inquiétez, Médé, vous avez un drôle de regard inquisiteur ce matin. Là.
2: Inquisiteur ?
1: Ouais, un petit peu, oui.
2: Mais confesseur peut-être. Ah. Je vais commencer par une question. Mmh. Êtes-vous capable de résister à la tentation ? Est-ce que vous êtes capable de résister à, je sais pas moi, un bon aioli provençal?
1: Ah, c'est difficile.
2: L'aioli complet, hein.
1: Ouais, ouais.
2: Avec tous les légumes, la morue, et gras d'ail dans la sauce. Ah. Moi non, j'avoue. Est-ce que vous êtes capable de résister à une daube qui a mijoté pendant des heures qui embaume la maison?
1: Ah, c'est compliqué.
2: À un morceau de gâteau des rois aux fruits confits bien pégueux. Ouais. Êtes-vous capable de résister, ça je sais que non, à un chichi fraîchi tout chaud et bien sucré? Et voilà. Alors, je parle que des désirs gustatifs et du plaisir de la chair, car je pourrais aussi vous poser des questions sur les plaisirs de la chair et vous interroger sur votre capacité à résister à la tentation. Mais ce n'est pas mon rôle. Je ne suis ni confiseur, ni confesseur. En revanche, certains en entendent de belles. La semaine dernière, plusieurs temps forts religieux ont commencé, le ramadan pour les musulmans, mais aussi le carême pour les chrétiens. C'est dans ce cadre que l'on m'a envoyé un lien vers le podcast Carême dans la ville, réalisé par des dominicains, avec l'épisode du 22 février au titre forcément alléchant, Confession marseillaise. Et je n'ai pas résisté à la tentation, j'ai écouté. Et vous aussi, vous allez écouter. C'est le frère Clément Binachon, du couvent de Saint-Lazare à Marseille, qui parle. Et voilà cette drôle de confession marseillaise, avec l'accent, ou pas.
3: Confession marseillaise. Après avoir jeûné 40 jours et 40 nuits, Jésus eut faim. Matthieu, chapitre 1, verset 2. Marseille, il y a quelques années, dans un confessionnal. Bénissez-moi mon père parce que j'ai péché. Je dois vous confesser, mon père, que j'ai peur que d'avoir été infidèle. C'était la semaine passée. Je prenais mon café tranquille à mon poste habituel en terrasse au-dessus de la plage des Catalans. Et là, il y a une petite que le bon Dieu avait drôlement bien proportionné, qui a eu la mauvaise idée que d'aller piquer une tête là, sous mes yeux. Eh bien, je ne vous cache pas que ce spectacle m'a un peu émotionné. Et c'est ça que je voudrais confesser. Vous me pardonnerez cet exemple pagnolesque, mais il me semble éclairer une confusion courante.
2: Ah, la petite des Catalans. Alors voilà, oui, je vous résume l'essentiel de cet épisode. Ce n'est pas un péché que d'éprouver la tentation, le désir, l'envie, tant que vous n'y succombez pas. Bon, on en parle de l'accent. On sent que frère Binachon essaie d'imiter l'accent marseillais, mais sans se lâcher totalement. Ça donne l'accent, avouons-le, très bizarre, une imitation pas trop réussie, mais il faut savoir faire preuve de clémence, et donc on pardonne volontiers à frère Clément Binachon. Vous remarquerez qu'il est resté sobre. Il aurait pu se laisser aller à répéter ce que l'on peut entendre, souvent de très mauvais goût, voire très sexiste. Ça peut aller de « Oh, vé la petite comme elle est charmante, Fada !» à « Tiens comme elle est bonasse !» en passant par « Oh, elle est bien tankée, celle-là hein. !» Voire, en mode chanson, « Il y a une petite, la belle de mai, coquin de sort, qu'elle me plaît !» Ou il y a une petite au catalan, hein, vous pouvez faire ça aussi. Et ça peut marcher dans plein de sens. Hein. Des filles qui parlent de mecs, des mecs qui parlent de mecs, des filles qui parlent de filles, chacun s'y retrouvera. Mm-hmm. Merci à Sophie pour l'envoi de ce podcast. Et le bonjour à toutes les femmes folles à la messe, comme le disait Rabelais. Bon carême à toutes et tous. Ramadan Mabrouk si c'est le cas. Et méfie à la tentation. Ouais. Espenché. Oui, pécho, c'est péché.

0: 24 rouge.
1: Attendez, vu que je prenne votre micro, c'est peut-être plus pratique. Hop, voilà. Donc là, vous avez ouvert le tonneau. Vous plongez la
0: pipette. Et on se retrouve avec un misime classique, c'est pour ça qu'on voit. On a une belle robe rubis, Gevrey Village. C'est quatre parcelles différentes. Gevrey, c'est toujours beaucoup de fruits. Hein. Ça fait un vin assez gourmand et toujours beaucoup de structure. Il y a les deux. Si on prend 10 personnes, il y a toujours 7 qui l'apprécient. On va les soutirer pour les mettre en bouteille l'année prochaine.
1: Quand vous dites préparer, ça veut dire que...
0: On a mis un bouchon.
1: Ça, enfin. Donc là, c'est le bouchon qui est à l'intérieur du...
0: Voilà, après on met le robinet.
1: D'accord.
0: Parce qu'on n'utilise pas de pompe, on fait par gravité. Ça évite d'aspirer le vin, c'est moins stressant.
1: C'est plus doux.
0: Voilà.
1: Ah, on peut stresser des vins.
0: Ouais, c'est de la matière vivante. Hein. C'est comme nous, ça évolue. C'est un peu à l'image de l'homme, le vin. C'est un produit culturel. Il y a beaucoup de points communs.
1: Donc il faut lui apporter beaucoup de douceur. Ouais.
0: Même si la forme du vin, là, c'est le tonneau après la bouteille. Nous, on a un squelette, c'est différent. Mais c'est une construction différente.
1: Oui, mais nous, on se trimballe avec le même squelette toute la vie.
0: Voilà.
1: Et eux, ils changent de squelette quand même.
0: Mais on ne grandit plus à partir de 21 ans, normalement.
1: Non.
0: Et les vins, dès qu'on les a mis en bouteille, ils grandissent, mais différemment, parce qu'ils sont aussi coincés dans cette bouteille.
1: C'est pour ça qu'on a cette forme de tonneau, finalement, parce qu'on aurait pu mettre ça dans des cubes, finalement.
0: Enfin... C'est un œuf coupé au deux bouts. L'œuf sous la terre, la gestation, enfin, il y a toujours une jolie philosophie avec tout ça, mais c'est... Hein, il y a un sédiment qui se forme au fond du tonneau, qui s'appelle la lie, donc quand vous remuez le tonneau, ben, ça remélange, ça dynamise, quoi. C'est un peu comme un bébé avec son placenta, quoi. C'est... Il y a une naissance et ça protège le vin, donc ça dure un certain temps, c'est pour ça qu'on doit soutirer. J'ai un rôle protecteur et nourricier, c'est bien fait quand même.
2: Philippe Pacalet à Beaune est le papa de 50 000 bébés quand même, bouteilles par an, c'est pas rien et ça fait partie de la fierté de notre région.
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4: Salut Thomas Brie.
5: Salut Quentin, bonjour à tous.
4: Ouvrons une nouvelle page de
5: c'est
4: ton livre.
5: Parti.
4: Les mille raisons.
5: La raison 616, la plaine du Var. Alors c'est un terme que l'on utilise pour désigner l'immense vallée creusée par le fleuve Var juste avant qu'il ne se jette dans la Méditerranée. Et vous allez voir que ce fleuve est fascinant. En fait, il prend sa source au nord-ouest du département, à Estaing, à 1800 mètres d'altitude. Pour arriver jusqu'à la mer, il traverse une centaine de communes, dont 87 dans les Alpes-Maritimes.
4: Mais alors Tom, je ne pense pas être le seul à m'être posé la question. Pourquoi est-ce qu'on a un fleuve entre Saint-Laurent-du-Var et Nice qui porte le nom d'un département voisin?
5: Alors tout d'abord, on doit le nom de ce fleuve à l'astronome antique Ptolémée. L'ouvrage des hommes et un fleuve nous dit que ce cours d'eau est capricieux et qu'il peut vite sortir de son lit, pas comme moi le matin en tout cas. Alors c'est pour ça qu'il tire son nom du verbe latin var iare, qui veut dire changer.
4: Voilà, et pendant des siècles, le Var était en fait une frontière.
5: Et oui, ce fleuve était une barrière naturelle entre le royaume de France et le comté de Nice. Mais en 1790, lorsque l'on crée les départements français, on va assembler dans le sud-est de la France des villes comme Toulon, Grasse, Cannes et Saint-Laurent-du-Var. Mais Nice n'en fait pas partie. Et ce nouveau département, on va lui donner le nom du fleuve qui marque la limite du territoire national, le Var.
4: Bon, jusque-là, ça a l'air logique, c'est normal.
5: Oui, mais sauf que lorsque Nice devient française, définitivement française en 1860, le comté est rattaché à l'arrondissement de Grasse pour former les Alpes-Maritimes. Le Var ne borde plus le département auquel il a donné son nom, ce qui en fait un cas unique en France.
4: Ah, et donc ce fleuve va rythmer quand même la vie des habitants locaux pendant des siècles.
5: Ah, alors pas vraiment. Jusqu'au XVIIe siècle, la plaine du Var, c'était surtout un endroit où l'on promenait son troupeau. Et pendant très longtemps, si l'on voulait traverser le fleuve, eh bien on devait le faire à pied. En 1792, on construit le premier pont en bois, mais comme le fleuve est capricieux, les structures sont souvent endommagées.
4: Est-ce que le Var a souvent été en crue ?
5: Eh oui, au cours de son histoire, ce fleuve a débordé un bon nombre de fois. En 1857, une digue est emportée au niveau du vallon de Saint-Isidore. En 1930, le quartier Saint-Augustin et la promenade des Anglais sont sous l'eau. Et plus proche de nous, on se rappelle de la violente crue de 1994. L'aéroport de Nice et la préfecture des Alpes-Maritimes étaient complètement inondés. Cette crue, elle avait causé des dégâts estimés à 1 milliard de francs, soit 187 millions d'euros aujourd'hui.
4: Et on pense aujourd'hui aux dernières tempêtes aussi qui ont frappé le département.
5: Et oui, le Var et sa plaine sont donc des lieux que l'on doit aborder avec une grande humilité. Si pendant des siècles, personne ne

0: construisez ici, c'est bien pour une raison. Alors gardons en tête que l'homme ne fait pas ce qu'il veut avec la nature, et ce fleuve capricieux, millénaire et parfois féroce nous le rappelle.
1: Et c'est aussi une bonne raison d'aimer la Côte d'Azur.
0: En plein dans le mille.
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1: L'artiste toulousain Rudy Dez, c'est toi.
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1: Rudy Dez, de la pop teintée de soul et une écriture d'une grande sincérité. Le timbre chaud de l'artiste, parfois fragile, donne vie à des textes qui racontent les élans et les doutes du quotidien sans jamais tricher.

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3: Un auteur, compositeur, interprète, guitare en bandoulière et casquette de Gavroche vissée sur la tête. Gauvin Cers est avec nous.
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3: Souvent décrit comme l'héritier naturel de Renaud pour ses chansons tendres, engagées, qui posent des questions sans jamais donner de leçons. Gauvin Cers sort aujourd'hui son 4e album, Boulevard de l'enfance. Et il vient fêter ça en direct dans Décibel. Et joyeux jour de sortie, Gauvin.
5: Merci beaucoup, Émilie. Je suis très touchée.
3: Bah oui, bienvenue dans Décibel. Bon, c'est pas la première fois qu'on se voit.
5: Non.
3: Gauvin. Mais voilà, on voulait marquer le coup aujourd'hui pour la sortie donc de ce 4e album qui s'appelle Boulevard de l'enfance. On s'était vu au moment de la sortie du premier extrait qui s'appelait Monter à Paris.

0: on change pas une équipe qui gagne. Hein. Le quatrième album, Gauvin, évidemment, t'es toujours à l'écriture, ouais. À la composition.
1: Ouais,
0: ça, le squelette des chansons, c'est toujours toi.
1: Ouais, l'écriture tout le temps, ça c'est vraiment le plus important pour moi.
0: Les paroles.
1: C'est, ouais, je passe beaucoup de temps là-dessus. Raconter des histoires, c'est ce pourquoi je fais des chansons en fait. Et puis et la composition, la plupart du temps, même si là, voilà, quand j'ai l'impression de galérer un peu, de tourner en rond, je fais appel à des copains qui viennent me décoincer tout ça avec un joli papier cadeau, on va dire.
0: Ouais. Donc le papier cadeau et la musique, tu peux douter. En revanche, les paroles, jamais.
1: C'est non, ça, les paroles, c'est toujours moi. Ça, c'est super important.
0: Et comment tu fais quand t'es bloqué sur un texte alors?
1: Je passe à un autre. Je le mets dans un tiroir. Enfin, c'est assez rare que je sois vraiment bloqué parce qu'en fait, quand je commence à écrire, c'est que souvent j'ai le sujet, l'angle par lequel je vais attaquer l'histoire, où je vais un peu poser la caméra. Et ça, c'est souvent le plus dur. Et puis, une fois que j'ai ça, que j'ai le titre, après, j'essaye de dérouler mon histoire. Mais normalement, je sais que avec voilà, j'ai un petit peu d'expérience maintenant au bout de 4 albums. Je sais que je vais pouvoir aller au bout si je travaille, si je planche vraiment beaucoup, que je façonne mon truc. Je vais finir par arriver à avoir un texte. Après, que j'en sois content sur la durée, c'est pas forcément sûr à 100%. Je peux le mettre de côté et le récupérer plus tard parce que voilà, c'est pas pour maintenant quoi, tout simplement.
0: Alors, tu disais le mot point de vue, c'est effectivement toujours fascinant quand on écoute tes albums et quand on lit les paroles, ce que je vous recommande de faire les amis pour bien profiter des chansons, les points de vue que tu adoptes. Alors sur ce nouvel album Boulevard de l'enfance, évidemment, l'enfance et aussi la parentalité, puisque tu es jeune papa, voilà, sont évoqués. Mais là, je voulais démarrer avec une chanson qui s'appelle Ménage à l'Assemblée, où tu te mets dans la peau d'une femme de ménage qui fait le ménage au Palais Bourbon.

0: absolument frappante cette image, cette dame qui fait le ménage à l'Assemblée nationale quand il n'y a personne et qui regarde les dorures, les ors de la République.
1: Ouais.
0: Et pour autant, ça ne doit pas être évident de se mettre dans la peau d'une femme de ménage. Comment tu fais dans ces cas-là?
1: C'est ça l'écriture des chansons aussi, je trouve. Enfin, c'est, ouais. Bien sûr, il y a des choses très personnelles qu'on a vécues. Et voilà,
0: oui, bah, comme Monter à Paris qu'on a écouté juste avant. Tu racontes chansons ton histoire.
1: Les plus faciles à écrire parce que c'est du vécu. Mais j'aime bien aussi ne pas être trop nombriliste mettre en lumière aussi des gens qui sont souvent dans l'ombre, qui n'ont pas la parole.
0: Oui, mais tu dis « je ».
1: Et après,
0: c'est
1: voilà.
0: C'est ça. Parce que mettre en lumière une dame, un monsieur qui fait le ménage, etc. Ok, mais là, dire « je », et donc d'un coup, t'es une femme et tu fais le ménage.
1: Il faut arriver à déjà avoir de l'empathie. Je pense que c'est l'une des choses les plus importantes pour écrire ou même faire de l'art en général, je pense.
0: Ou vivre.
1: Et puis, voilà. et puis, je pense qu'il faut être très observateur quand on écrit des chansons. Il faut arriver à capter des détails, arriver à pouvoir décrire des mouvements, des gestes, et puis essayer de capter un ressenti. Donc, il faut aussi parfois, regarder des témoignages, lire,
0: regarder
1: des documentaires, etc., pour essayer de vraiment pouvoir se glisser dans la peau du personnage et pas taper à côté. C'est hyper important, comme le ferait quelqu'un qui se renseignerait pour écrire un bouquin, pour creuser dans un domaine, un sujet particulier. Souvent, ça met un petit peu plus de temps d'écrire ces chansons-là, mais elles sont, enfin, je trouve ça intéressant aussi de pas être tout le temps sur sa petite personne et de regarder le monde, d'observer la société. Et puis effectivement, c'est aussi l'envie de donner la parole à ceux qui l'ont pas. Et là, cette chanson-là, c'était aussi le décor qui m'intéressait, cet endroit qu'on connaît tous où se jouent beaucoup de choses. Les grandes lois sont votées là-bas et où s'entrechoquent deux mondes très différents, à des horaires différents. Et voilà, je voulais faire parler celle qu'on n'entend jamais, quoi.
0: Et c'est pas la seule fois de l'album où tu te mets dans la peau d'une femme. On y reviendra tout à l'heure. Pour le moment, il faut qu'on parle évidemment de la chanson qui a cumulé 10 millions de vues et est-elle arrivée jusqu'à son destinataire? Tu vas nous le dire. C'est Monsieur le Président, où tu as écrit une petite lettre à Emmanuel Macron. Monsieur le Président, comme tu le dis dans la chanson, t'es pas le premier à écrire au Président. Qui t'a inspiré?
1: Non, c'est dans la tradition des déserteurs. Il y a eu Boris Vian et Renaud avant moi, comme je le dis dans le texte. Et c'est vrai que, alors moi, c'est pas sur le thème de l'antimilitarisme comme l'avaient fait mes prédécesseurs, mais c'est un petit peu la suite logique des Oubliés, quelque part, que j'avais écrite pendant le premier quinquennat. Et là, c'est un peu la version du deuxième quinquennat. Comme rien n'a vraiment changé, l'injustice sociale est toujours là, les fossés s'agrandissent. Et puis, c'était aussi l'accumulation des petites phrases un petit peu teintées de mépris. Quand on arrive dans une gare, on croise les gens qui réussissent et les gens qui ne sont rien. Je trouvais que ces phrases-là, enfin moi, ça a été la goutte d'eau qui a fait déborder le vase.
0: T'as trouvé que c'était un discours un peu violent.
1: Voilà, et qu'on pouvait pas parler comme ça aux gens, voilà, qui parfois souffrent d'une société qui est pas facile tous les jours. Donc voilà, j'avais envie de le dire en chanson. C'est un petit coup de colère très frontal pour le coup cette chanson, mais il en faut de temps en temps.

0: J'espère qu'il va te répondre.
1: Bah ouais, ouais, je te tiendrai au courant. Je reviendrai pour te dire si jamais j'ai une réponse.
0: Tu fais la suite de la chanson.
1: Voilà.
0: Alors, Gauvin, l'album s'appelle Boulevard de l'enfance. On sait tous, de toute façon, et alors encore plus quand on devient parent, ce qui est ton cas, que voilà, on revient jamais vraiment de notre enfance.
1: Non,
0: et
1: ouais,
0: que, voilà.
1: Ça, c'est vrai.
0: Donc, c'est sûr que c'est un thème hyper important. Là où, dans ton album, c'est terrible et ça déchire le cœur, c'est qu'en fait, enfance, selon l'endroit où t'es né et l'époque où t'es né, ça veut vraiment pas dire la même chose. Donc, on croise des souvenirs de cours d'école dans une chanson comme Les avions en papier. 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

0: tes souvenirs d'enfance à toi.
1: Ouais, ça c'est les miens, c'est cette espèce de nostalgie, de l'insouciance qu'on a avec les copains dans le préau, où finalement on a peu de soucis. Le seul souci qu'on a, c'est que l'avion papier vole le plus loin c'est possible et avoir des baskets qui courent vite. Et c'est vrai que c'est une belle période quand même de la vie.
0: C'est merveilleux quand le but de ta journée, ouais, c'est de faire rire tes potes.
1: Exactement.
0: Si t'as réussi ça, t'as réussi ta journée.
1: Ouais, c'est magnifique.
0: C'est très joliment raconté dans cette chanson. Ceci dit, et alors là pour le coup, c'est pas caractéristique de 2026, ça a malheureusement toujours été le cas. Il suffit d'être né ailleurs pour avoir une enfance bien différente, et c'est ce que tu racontes en te mettant dans la peau d'un petit gars de 6 ans à Kharkiv, en Ukraine.

0: reportage.
1: À Kharkiv, ville ukrainienne, donc régulièrement bombardée par la Russie. Hier, il y a encore eu deux morts. Enfin voilà, tous les jours, on reçoit évidemment de mauvaises nouvelles de cet endroit du monde. Là, pour le coup, alors c'est quoi? C'est une phrase qui t'arrive en premier, ou alors c'est tu regardes les infos et tu te dis faut que j'en parle?
2: C'est une image, justement, un enfant avec sa maman sur le quai de la gare, et en fait tu vois dans le regard, dans les yeux, voilà, que il y a une espèce d'incompréhension, on comprend pas ce qui se passe dans les yeux de l'enfant, oui. Et la mère avec cette espèce de peur dans le regard, et j'avais envie de parler de l'exil, en fait, cet exil forcé du jour au lendemain. Tu tournes la clé de ton appartement et tu changes de vie, et parce que il y a des dirigeants à des milliers de kilomètres qui décident pour toi le sort de ton existence, et c'est souvent les gamins qui en pâtissent de ces décisions là et voilà, je voulais raconter à hauteur d'enfant justement le début de la guerre, avec un vocabulaire plutôt enfantin aussi, avec cette naïveté que les enfants ont.
1: Oui, ils pensent que c'est des feux d'artifice, voilà, exactement. Des bruits, des bombes,
2: et donc ça permet aussi de pouvoir raconter, de dire plein de choses qu'un adulte ne dirait pas, et voilà, et en même temps un enfant, on a l'impression qu'il ne comprend pas, et alors qu'en fait évidemment il saisit tout, et il va peut-être pendant des années subir ce traumatisme. Mais voilà, c'était dans l'idée aussi de raconter cet exil qui évidemment a lieu en ce moment en Ukraine, et dans malheureusement beaucoup de pays du globe. Voilà, c'est un conflit qui m'a beaucoup marqué ces 3-4 dernières années, que j'ai beaucoup suivi. J'ai entretenu aussi une relation épistolaire avec un professeur de français en Ukraine qui étudiait mes chansons. On est rentré en contact, et j'avais le besoin d'écrire sur ça, et sur cette enfance piétinée aux quatre coins du monde, et notamment en Ukraine.
1: En écoutant les chansons de cet album Boulevard de l'enfance, nouvel album de Gauvin Serre, que je vous recommande évidemment, en fait on se dit: mais merde, c'est vrai, l'enfance c'est sacré. Alors nous, évidemment, on est vieux, donc notre enfance elle est passée, on en a bien profité, enfin j'espère que vous en avez bien profité en tout cas, mais là, en ce moment même, au moment où on se parle, il y a des gosses pour qui il faudrait qu'on se batte pour que leur enfance aussi elle soit sacrée. Et t'es pas tout seul dans ce combat-là, puisque tu partages une chanson avec Francis.
2: Ouais, avec Francis, le Francis.
1: Le Francis, Cabrel de son nom de famille, mais enfin est-ce nécessaire? Je ne sais pas. Lui aussi, ça c'est un thème qui lui a parlé.
2: Ouais, en tout cas, je lui ai envoyé ce texte-là. J'en avais envoyé deux, à vrai dire. Il a tout de suite dit qu'il voulait chanter sur celle-là.
1: Et, donc c'est la chanson titre de l'album, hein, Boulevard de l'enfance.
2: Boulevard de l'enfance, qui est très importante pour moi, qui résume bien aussi, je pense, cet album, dans le sens où ça parle de mon enfance à moi, de cette espèce de privilège justement d'avoir eu cette innocence, cette insouciance, et de la cour d'école, et en même temps aussi de regarder le monde et de se dire que c'est pas le cas partout. Et de dresser des portraits aussi d'autres enfants sur ce globe, et de se dire aussi que finalement la naissance c'est peut-être la plus grande injustice sur cette planète, et j'avais envie de le raconter en chanson à travers des portraits et de le partager avec quelqu'un, parce qu'il y a aussi beaucoup question de transmission quand même dans cet album, et c'est quelque chose qui me touche beaucoup dans la vie en général, le fait de transmettre son savoir aux autres.
1: Et t'as transmis quelque chose, Cabrel?
2: Francis m'a évidemment transmis beaucoup de choses, déjà depuis que je l'écoute, depuis tout gamin, à des périodes très différentes, quand t'es enfant, quand t'es ado et que t'es un peu perdu, puis quand tu commences à écrire des chansons, il te transmet beaucoup de choses aussi sans le savoir, et puis depuis que je l'ai connu, il m'a aussi transmis c'est tellement de choses, sans forcément rien dire, mais avec son humilité, son charisme, sa manière de travailler, sa manière de gérer sa carrière aussi, de pas être toujours sous le feu des projecteurs, d'être dans son lot natal à Stafford, et de travailler quelque part comme un artisan de la chanson.
1: Je prends son temps entre deux disques.
2: Je trouve ça très classe et très élégant, et c'est quelqu'un qui m'inspire beaucoup.
3: Nous

0: c'est hyper rare que Cabrel chante des mots écrits par quelqu'un d'autre.
1: Oui,
0: un peu
1: ouais,
0: comme
1: ouais.
0: Toi non plus, tu chantes pas les mots des autres normalement.
1: C'est vrai, ça me touche d'autant plus, honnêtement. Ouais, hein. J'avoue que quand j'ai envoyé le premier petit message, je m'attendais pas à ce qu'ils disent oui, il fait très peu de duos et tout ça. Et non, ça m'a bouleversé, vraiment. Enfin, c'est un cadeau exceptionnel. Quand j'ai entendu sa voix la première fois en studio, on se regardait comme ça, on avait tous les deux le casque et honnêtement, j'ai pris une claque émotionnelle, une décharge électrique en fait. En une seconde, quand il a ouvert quand il a dit la première phrase du deuxième couplet, et bon, j'étais déjà très heureux avant ce moment-là, mais à ce moment-là, je me suis rendu compte du cadeau que c'était de pouvoir partager avec un artiste comme lui.
0: Jeune papa depuis une petite année, forcément il y a une influence dans ton album,
1: oui.
0: Dans les textes aussi, mais peut-être même dans la façon dont il a été fabriqué. Est-ce que avec les nuits courtes, t'as été obligé de travailler différemment?
1: Bah ouais, un petit peu. En tout cas en studio, c'est vrai que la fin c'était un peu forcément un déchirement aussi de parfois partir à Bruxelles et de laisser le petit bonhomme tout seul à la maison.
0: Bah oui.
1: Et en même temps, c'était magnifique. J'ai pu l'amener en studio un petit peu. C'était des moments incroyables. Enfin voilà, qui resteront gravés pour moi. Mais c'est vrai que oui, ça a forcément influencé en tout cas ma manière d'écrire, d'appréhender les sujets.
0: Tu te trouves plus adulte?
1: J'en sais rien, faudrait demander à ma compagne. Mais ouais, peut-être un petit peu quand même. Je pense qu'il y a un petit pourcentage de moi qui a pris un petit peu en maturité. Et puis ouais, on essaye de faire un petit peu plus gaffe quand même. On est un petit peu plus responsable, oui. J'espère.
0: Et t'as remarqué, tu seras plus jamais insouciant.
1: Ouais, non, c'est vrai qu'il y a ce truc de.
0: Tu te feras toujours un petit peu de soucis quelque part.
1: L'inquiétude comme ça qui plane un peu au-dessus de la tête, qui est permanent, c'est quelque chose que je connaissais pas. Effectivement, ça c'est c'est vraiment une nouveauté.
0: C'est fou, hein,
1: peut-être
0: ça.
1: La plus importante, je trouve. Le fait de se soucier pour quelqu'un d'autre que soi, parce qu'en fait pour soi on se soucie jamais, enfin on est complètement déconnecté de ça depuis qu'on est né. Donc ça fait tout bizarre, mais c'est magnifique dans la vie et c'est magnifique aussi dans les chansons. Donc c'est voilà.
0: Alors il y a cette chanson Un peu de nous deux où tu t'imagines ce petit garçon. Donc je pense que tu as dû l'écrire avant qu'il naisse.
1: Ouais, après l'échographie des 5 mois en fait, quand on nous a annoncé que c'était un petit gars.
0: Ouais.
1: Comme on voyait un petit peu le visage et tout, et c'est vrai que c'est une phrase qu'on nous dit beaucoup quand on va devenir parent, c'est à qui il va ressembler, quel trait de caractère il va avoir, est-ce qu'il va avoir le sale caractère de l'un des deux, est-ce qu'il va avoir tes yeux, est-ce qu'il va avoir et je trouvais qu'il y avait pas eu forcément une chanson qui parlait de ça, de cette espèce de mélange entre les deux parents, et du coup la chanson est arrivée très vite et ça a donné un peu de nous deux.
0: Un peu de nous deux, je pense qu'il va bien rigoler en l'écoutant quand il sera grand.
1: J'espère.

0: joli mélange. Un peu de nous deux. Gauvin, on l'a dit tout à l'heure, oui, tu as des chansons qui parlent de toi, tes expériences, etc. Mais on ne peut pas te reprocher d'être nombriliste, franchement. Enfin voilà,
1: j'espère.
0: Oh, bah là, en quatre albums, non, c'est bon, tu as gagné ta médaille. Voilà, tu t'intéresses aux autres. Donc la parentalité, oui, la tienne, évidemment, est importante pour toi. Mais tu te mets à nouveau dans la peau d'une femme, dans une chanson qui s'appelle « Presque une maman ». Écoutez, et puis après on en parle.
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0: Elle est hyper touchante, cette chanson, et elle va, je suis sûre, faire chaud au cœur de celles et ceux, parce que souvent on est deux aussi dans cette histoire-là, qui ont du mal à avoir des enfants. Mais là, en écoutant ça, je me dis c'est fou, parce que oui, je sens bien qu'il a fait sa recherche. Parce que, par exemple, je pense qu'il n'y a pas beaucoup d'hommes en France qui savent que le test de grossesse positif, c'est 2 barres.
1: Ouais.
0: La plupart s'en foutent, en fait,
1: ouais.
0: Que c'est positif quand on leur dit. Et puis, ouais. mais c'est fou. Ça vient d'où, cette chanson et cette telle empathie pour ces femmes qui rêvent
1: C'est
0: en attendant.
1: Beaucoup de discussions, observations avec mon entourage proche. Et c'est vrai que de se dire que c'est arrivé à tellement de femmes, les pourcentages m'ont paru dingues, en fait, quand j'ai commencé à me renseigner sur
0: les
1: le sujet.
0: Couches, voilà, oui. Et mais personne n'en parle.
1: Voilà. Et en fait, c'est ça qui m'a interpellé. J'avais l'impression aussi qu'on dédramatisait vachement ce truc-là, alors que j'ai l'impression que ça laisse des traces profondes chez les femmes. Et voilà, évidemment, c'est le genre de chanson où on avance à petits pas pour pas taper à côté, parce que c'est trop important comme sujet, et puis surtout quand on est un homme, de se mettre dans la peau d'une femme.
0: Oui.
1: En fait, je trouvais que c'était obligatoire, parce que ce que je voulais raconter, c'était aussi le ressenti dans le corps. Et si j'avais parlé à la place du père, évidemment, je pouvais pas parler de ça. C'était aussi pour essayer de mettre un espèce de pansement sur ce sujet tabou, en fait, beaucoup, et qui arrive à beaucoup de monde.
0: Même le mot fausse couche, ouais, alors que t'es réellement enceinte, en fait, avant de le perdre, ton bébé.
1: Exactement. Donc, puis j'avais l'impression aussi que beaucoup de femmes culpabilisaient de ça, alors que évidemment elles n'y sont pour rien. C'était une manière de leur dire, t'es pas toute seule, quoi.
0: Bah bravo, parce qu'avec délicatesse et précision, je trouve que ça tape vraiment là où ça doit. Presque une maman à écouter, donc sur le nouvel album de Gauvin Serse. Et puis il y a une autre femme très importante.
1: Oui.
0: C'est ta maman.
1: Oui.
0: Et oui, 4 enfants plus loin.
1: Il
0: y a plein de femmes. Alors quand même, là, ta maman, tu parles d'elle. Sa peau, parce que sinon on va chez le psy.
1: Non, là je me mets.
0: Il faut pas. Mais n'empêche, tu parles pareil d'un sujet. Alors, je me souviens qu'il y avait eu un roman sur ce thème, mais évidemment le nom de l'auteur m'échappe, donc c'est complètement bête que je vous le dise. Enfin, il y a un roman.
1: Non, mais ok.
0: Voilà. Sur le syndrome du nid vide.
1: Oui, oui, oui.
0: C'est ça.
1: C'est exactement ce moment un peu charnière, où les enfants quittent le cocon familial et où la maman se retrouve toute seule,
0: ouais,
1: avec ses souvenirs, avec beaucoup de nostalgie.
0: Et parce qu'en plus, sur le chemin, elle a divorcé, donc il n'y a même pas
1: exactement.
0: Un mari, elle est vraiment toute seule, quoi.
1: Exactement, et c'est vrai que j'avais envie de parler de ce moment-là et de lui témoigner aussi tout l'amour que j'ai pour elle en chanson, ce qui est pas toujours facile à dire en vrai, et c'est pour ça que les écrits parfois sont importants, et ce qui est bien avec les chansons, c'est qu'on peut dire plein de choses aussi entre les lignes. Et voilà, j'avais écrit une chanson sur mon papa dans le premier album, dans la bagnole de mon père, donc
0: oui,
1: je voulais aussi rééquilibrer les choses, et cette chanson est hyper importante pour moi, et j'espère qu'elle fera du bien à ma maman et à toutes celles qui se sentent un petit peu seules parfois dans une grande maison qui a eu beaucoup d'insouciance justement quelques années auparavant. En passant

0: quand elle a entendu cette chanson. Et tes frères d'ailleurs?
1: Bah j'étais tous mes frères ne l'ont pas entendu encore. Ouais. Je crois qu'il n'y a que mon plus grand frère qui l'a entendu. Parce que je voulais aussi garder un petit peu la surprise aussi de cette version arrangée que j'aime bien. Mais un jour je l'ai joué quand même à ma maman dans cette maison là et j'avoue je flippais, j'avais les mains qui tremblaient, je me souviens, parce que je voulais pas faire une version ratée et c'était un moment, enfin je m'en souviens très bien de ce moment un peu suspendu et bon là je crois qu'elle avait les yeux qui piquaient un petit peu à la fin. Ouais.
0: Je vous recommande, les amis, ce très beau quatrième album de Gauvin Cerce, Boulevard de l'Enfance. À la prochaine.
1: À la prochaine, Amine. Merci pour ton accueil généreux à chaque fois.
0: Merci.
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0: l'âme tellement blues. Souad Massi, sa guitare, sa voix, sa plume aussi poétique que rock'n'roll, vous présente ce soir dans Décibel son nouvel album, Zagat. Bonsoir Souad Massi.
1: Bonsoir.
0: Bienvenue. Souad, les Françaises et les Français ont découvert votre voix sur une chanson de Marc Lavoine. Je crois que vous étiez arrivé en France pas très très longtemps avant, après avoir grandi en Algérie. Et la chanson, c'est Paris.

0: à cette époque de votre arrivée en France, à Paris, avec nostalgie?
1: Beaucoup. Il y a 25 ans de ça déjà, c'était en 99. Et cette chanson, à chaque fois que je l'écoute, ça me renvoie directement au 9 janvier 99. La date où je suis arrivée en France.
0: 9-01-99. Swad, six ans plus tard et des poussières, vous voilà aux victoires de la musique pour votre troisième album, Mesquelil, album de musique du monde de l'année 2006 aux victoires. C'est Swad Massy.

0: celles et ceux qui vous écoutent à ce moment-là pourraient vous qualifier votre musique. Alors là, voilà, il y a une petite guitare presque un peu andalouse.
1: Calvert aussi, ouais, un peu.
0: L'album dont on parle aujourd'hui, Zagat, il est très rock. Parce qu'en fait, au fond, vous êtes une rockeuse.
1: Ben, je l'ai été. Je l'ai été quand j'étais jeune. Et j'avoue qu'avec les nouvelles chansons et avec tout ce qui se passe en ce moment, je ne pouvais pas faire autre chose que le rock.
0: Ouais, alors vous l'avez été, vous avez même, je crois, monté avec votre frère un des premiers groupes de rock en Algérie.
1: Alors, avec mon frère, j'ai beaucoup composé, j'ai travaillé avec lui, mais le groupe dans lequel j'ai fait partie en Algérie, c'était Atakor, il existait déjà.
0: D'accord.
1: Avant, et je l'ai intégré quelques années plus tard de sa création.
0: Et alors, c'était comment d'être une fille rockeuse en Algérie?
1: Non, déjà, c'était pour moi, heureusement que j'ai eu affaire, j'étais un peu sous l'aile du bassiste, qui était un ami aussi.
0: Ouais.
1: Et ils m'ont vraiment aidé, parce que c'était pas évident pour une jeune femme de sortir déjà dehors et de faire de la musique. Mais pour moi, c'était une belle revanche sur la vie. Pour moi, il y avait plus rien qui pouvait m'arrêter.
0: C'est ça. Et comment vous l'avez découvert, ce rock? Qu'est-ce qui vous a initié?
1: Alors, déjà, moi, j'ai eu la chance d'avoir grandi au sein d'une famille mélomane qui adore toutes les musiques, et un oncle aussi qui était musicien, deux frères qui sont musiciens. Et ça m'a vraiment ouvert la porte vraiment pour entrer dans ce domaine.
0: Ouais.
1: Après, au sein de Atakor, c'est là où j'ai découvert Led Zeppelin, AC/DC, Aerosmith, U2. Atakor faisait beaucoup de reprises de ces groupes-là, et c'est là où j'ai découvert toutes ces belles musiques.
0: Et alors, votre instrument, la guitare, vous vous y mettez à quel moment et pourquoi?
1: Alors, j'ai commencé un peu tard, mais vers 17 ans, à jouer à la guitare, parce que c'est grâce à mon frère Hassan qui m'a, pour mon anniversaire, m'inscrite pour apprendre à jouer la guitare. Lui, il faisait du piano depuis déjà un moment. Et voilà, c'était mon cadeau d'anniversaire. Mmh. Et ça me permettait, c'était mon refuge, la guitare. C'était ma meilleure amie. J'étais très introvertie, et ça me permettait d'avoir une présence à qui parler.
0: Ouais. Et puis aussi un support pour composer. Du
1: ah
0: coup,
1: oui, j'imagine. Oui, je composais beaucoup avec la guitare. J'aurais aimé jouer le piano, mais bon, quand mon frère jouait très très bien, ça m'a complexé. Du coup, je me suis concentrée sur la guitare.
0: Bon, alors merci aux frangins, parce que c'est très bien, ça m'arrange beaucoup que Swad Massi ait choisi la guitare. L'album Zagat, il est très très guitare. Vous allez l'entendre tout à l'heure. On va se balader dedans, mais avant, Swad, pour revenir donc à cette histoire de votre duo avec Marc Lavoine, j'avais envie de vous interroger sur votre rapport avec la variété française, puisqu'il n'y a pas que avec Marc Lavoine que vous avez chanté. Vous êtes sur l'album de duo de Florent Pagny.
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0: ces chanteurs-là, vous les découvrez quand vous arrivez en France ou bien déjà en Algérie, vous les connaissiez?
1: Déjà, je les connaissais déjà d'Algérie parce que je regardais leurs clips et j'avais aussi, à l'époque, c'est des cassettes.
0: Ah oui.
1: ça
0: nous rajeunit pas,
1: ça nous rajeunit pas. Et j'avais la cassette de Cabrel, Florent Pagny aussi, ouais. Quelques chansons de lui, ouais, je les écoutais en Algérie.
0: C'est vrai qu'il faut le dire, pour celles et ceux qui ne vous connaissent pas, Souad, vous ne faites pas des albums pour aller compter les pâquerettes dans les prés. C'est quand vous avez des choses à dire que vous allez en studio, que vous composez, que vous écrivez, que vous enregistrez des chansons. Et c'est vrai que l'album Zagat, donc déjà rien que son titre mérite qu'on s'arrête dessus. Zagat, donc c'est une petite expression qu'on peut, dire en français, ça se gâte. C'est une expression algérienne.
1: Algéroise.
0: Ouais, algéroise même, ouais, c'est à Alger c'est qu'on dit ça. Ouais. Et on dit ça, alors on peut dire ça parfois quand c'est rigolo, quand des enfants ont fait une petite bêtise et qu'ils ont peur de se faire attraper par exemple.
1: Non mais je pense que c'est quand ils font des grandes bêtises, hein, Zagat.
0: Zagat c'est, faut avoir cassé un vase, un truc comme ça dans la maison.
1: Ouais, on peut avoir plein d'imagination pour ça, mais c'est vrai que c'est quand il faut se cacher quelque part.
0: Ok. C'est-à-dire... Et donc là, c'est un peu votre réflexion sur le monde qui nous entoure, que ce soit la géopolitique ou même à des petits niveaux, même plus personnels. Zagat, ça se gâte, c'est une époque qui vous paraît morne, donc vous y répondez à coup de guitare.
1: Je pense que, la majorité des personnes qui nous écoutent sont d'accord avec moi que ça se gâte partout. C'est triste. On se sent, on est acculé, on se sent vulnérable. J'ai l'impression que j'ai les poings liés. J'avais envie de transformer cette colère et cette peur en autre chose, en musique. J'ai acheté pas mal de cahiers. J'écrivais tout ce qui me passait par la tête. Et j'en ai fait des chansons. Fait des chansons parce que j'avais envie de sensibiliser les gens, j'avais envie de partager aussi. J'aime bien avoir l'avis d'autres personnes sur ce qui se passe. Et voilà, je l'ai fait en chanson.
0: Alors justement, l'avis des autres, c'est vrai que c'est, on sent que c'est important pour vous. Vous êtes dans la communication, dans le partage, Souad Massi. L'album, depuis qu'il est sorti, on est nombreuses et nombreux à en parler. Quel est le retour du public? Qu'est-ce qu'ils disent?
1: Alors, c'est difficile de parler de soi, mais j'aime bien, la plupart des gens aiment bien ce son rock, ça leur parle, ça leur rappelle un peu la période où il y avait beaucoup d'artistes engagés qui se révoltaient et qui participaient, qui avaient des festivals où ils chantaient, ça leur évoque cette période-là. Et ils aiment bien la pochette d'album, là, cette couleur.
0: Rouge!
1: Le rouge, oui, la photo aussi, qui rappelle un peu les guerrières berbères.
0: Ouais.
1: Et c'est les échos que j'ai eus, elles sont très positives et ça me fait vraiment plaisir.
0: C'est super que vous parliez de ça, du côté ensemble. Je sais pas comment décrire mieux. Alors pourtant, ce n'est pas mais c'est ensemble. C'est-à-dire que on a vécu des périodes dans les années 80, dans les années 90, où on était rassemblés. Alors oui, derrière des artistes notamment, et on était tous ensemble et on chantait ensemble des chansons. Je me souviens par exemple de Salut à toi, des Berruriers Noirs, des choses comme ça. Où il y avait un sentiment de communauté qu'on a peut-être perdu. On parle même maintenant d'archipélisation de notre société, ça veut dire on est chacun sur un petit bout d'île avec un téléphone qui nous envoie que les infos qu'on aime, que des gens qui sont d'accord avec nous et on communique plus. Donc vous pensez que des chansons, des concerts, ça peut rassembler les gens?
1: Je pense que la chanson a toujours rassemblé les gens. Elle a toujours, on a toujours construit des ponts avec les chansons, la musique, et ce qui nous permet aussi de créer des sas. C'est parfois de s'isoler aussi, de réécouter des chanteurs ou des chansons qu'on aime bien. Moi, je suis à l'ancienne. J'aime bien mettre un CD et écouter tout l'album. Ça me permet aussi de me poser, parce que on reçoit tellement d'informations qu'on sait plus quoi prendre, et voilà.
0: Donc se plonger dans un album. Alors plongeons, tiens, puisque c'est l'heure, dans Agathe, l'album de Souad Massi. Vous croiserez Tilly.

0: On parlait tout à l'heure des guitares électriques, elles arrivent, mais je voulais qu'on parle de ce moment-là aussi, de l'album. Alors, pour le coup, ceux qui vous ont découvert à vos débuts vont dire « Ah, on retrouve notre Swad qu'on aime !» Presque folkeuse, en fait. Qu'est-ce que ça dit, cette chanson?
1: En fait, cette chanson, elle paraît triste. Elle est triste.
0: Un peu mélancolique.
1: Elle est mélancolique, mais il y a une forme d'amour aussi. Parce que je demande au soleil d'aller caresser la joue d'une autre personne qui est triste. Voilà, c'est une chanson aussi sur le partage.
0: Allez, on branche les guitares.

0: souviens de Rachida qui chantait du rock en arabe. Là, vous faites ça sur Zagat, cette chanson géniale. Il y a beaucoup de rock en langue arabe?
1: En tout cas, dans, que ce soit au Maghreb ou au Moyen-Orient, j'ai rencontré pas mal de jeunes qui faisaient du rock ou du rap ou du reggae. Vous avez parlé de Rachida, je voulais juste rebondir parce que Justin Adams avait réalisé pas mal d'albums de Rachida et c'est lui aussi qui a réalisé cet album.
0: Ouais.
1: Peut-être que c'est pour ça qu'on retrouve aussi quelques sonorités.
0: On sent quelque chose, bien sûr. Il y a une cousinade quelque part. Mais ce qui est super, c'est que, en fait, vous aviez vos compositions et Justin Adams, il arrive en fait après, une fois que vous êtes en studio et que vous voulez donner une couleur particulière, c'est ça?
1: Dès le départ, j'avais envie d'aller vers le rock et c'est vrai que Justin Adams, il est venu, il m'a encadré et qu'il a réalisé, il a fait les arrangements et il a ramené sa couleur aussi, très rock.
0: Et il a même fait ressortir votre côté punk.

0: Moi, j'ai décidé, c'est mon nouvel hymne. 6 heures du matin, c'est l'hymne de la charge mentale. Swad, oh bravo. Là.
1: À chaque fois que je suis dans le métro le matin, je pense à cette chanson. Je vois les gens fatigués. J'ai dit, on est tous pareils, on est tous fatigués. Ouais. Surtout les femmes.
0: Surtout les femmes. Ouais. Vous regardez beaucoup les gens vivre autour de vous pour vous inspirer?
1: C'est fou parce que moi, le matin, ou pas le matin, spécialement le matin, mais je ne regarde pas mon téléphone dans les transports parce que déjà, je perds beaucoup d'affaires. Et je regarde les gens et c'est dur. Hein. Je ne voudrais pas critiquer, mais... Je fais partie des rares personnes qui regardent les autres ou qui lisent ou pensives, mais pas sur mon écran.
0: Ouais.
1: C'est pas que les ados, que les jeunes, même les personnes de mon âge ou sont tous sur leurs écrans et ça me fait vraiment peur.
0: Oui, parce qu'on
1: se regarde plus.
0: On se regarde plus et on ne rêvasse plus. Parce qu'en fait, quand on est sur le téléphone, alors on a beau regarder des trucs débiles, n'empêche que le cerveau est occupé. Alors que c'est la divagation finalement qui fait la créativité.
1: Et parfois, je me dis, si jamais il arrive quoi que ce soit, un vol ou quelqu'un qui fait un malaise, on ne sait même pas comment il était habillé, on ne sait pas ce qui se passe autour de nous. Et on est vraiment dans notre monde, dans notre écran. Et ça nous, je ne sais pas, moi, ça, c'est quelque chose vraiment qui me fait vraiment peur.
0: Oui, c'est effrayant. En fait, on n'a pas conscience de notre environnement. Alors qu'on vit dans un monde où on devrait faire très attention à notre environnement.
1: Bien sûr. Bien sûr.
0: Une des leçons de Zagat, l'album de Swad Massi.

0: et bravo pour ce bel album, Zagat. C'est un album qui a été, vous diriez, plutôt facile à fabriquer, à imaginer, à inventer, ou ça s'est fait un peu dans la douleur?
1: Est-ce qu'il était facile à faire? Non, pas du tout. Moi, je prends beaucoup de temps pour écrire et je me prends la tête quand j'écris. J'essaie de choisir. Je fais très très attention quand je choisis mes mots et c'est vraiment à chaque fois c'est une période pour moi de recherche et de tension. Ça n'a jamais été facile.
0: Donc vous voulez à la fois être précise, incisive, quand on cherche le mot juste, c'est ça en fait qui se passe, c'est qu'on veut pas, on veut que tout le monde comprenne.
1: En fait, j'ai l'idée, j'écris bien sûr, après c'est vrai que j'écris en arabe à part les chansons que j'ai écrites en français,
0: ouais.
1: Mais c'est que je suis très très dure avec moi-même parce que je suis très exigeante, j'essaye tout, je me dis toujours que c'est pas assez, c'est pas bien, il faut que j'écrive mieux que ça, je suis très très dure avec moi-même.
0: Mais Swed, le monde entier vous aime, en France on vous adore, pour vos concerts, on vous attend en Allemagne, en Angleterre, en Hollande, est-ce que ça, alors même si j'entends et j'admire le fait que vous soyez si dure avec vous-même, mais est-ce que ça vous apporte quand même un peu de réconfort dans les moments de doute?
1: Le réconfort, je l'ai sincèrement quand je suis sur scène. Quand je suis sur scène, parce que je partage la musique avec mes musiciens, il y a une interaction avec le public, je vois comment ils réagissent. C'est ce que j'aime, c'est ça mon réconfort. Mais après, dans l'écriture, non, ça a toujours été douloureux pour moi.
0: Bon, bah merci de vous faire un peu mal pour nous faire beaucoup de bien après.
1: C'est comme une grossesse, oui.
0: Mais c'est un beau bébé, Zagat. Ah, merci. Sachez-le.
1: C'est mon troisième bébé.
0: C'est ça, un bébé.
1: Non, j'en ai d'autres, mais bon, c'est. Non, je parle des albums. Hein,
0: oui.
1: J'ai pas 10 enfants.
0: Alors, c'est un bébé, du coup, quand tu filons la métaphore, un bébé qui a été enregistré à moitié en Angleterre France. Et à moitié en France.
1: Oui.
0: Ouais.
1: Oui, j'avais envie d'avoir ce son british.
0: Ça marche, hein. Ouais.
1: J'allais vers le rock, j'avais vraiment envie de ne pas tricher. Et même avec Justin, avec les musiciens avec qui j'ai travaillé en partie en Angleterre, j'avais besoin de cette énergie anglaise, on va dire, pour certaines chansons.
0: Et puis, il y a des invités aussi sur le disque. Alors, un grand philosophe du XIIe siècle, andalou de langue arabe, il s'appelle Averroès, et vous le citez dans la chanson « L'équation numéro 2 ». Et si vous vous dites « Oh là là, mais moi, en cours de philo, j'ai pas révisé Averroès », croyez-moi, cette phrase-là, vous la connaissez sans savoir même que c'est de lui.
2: L'ignorance mène à la peur. Et la peur mène à la haine, et la haine mène à la violence. Voilà l'équation.
0: Ah, et c'est très puissant, hein, ces mots d'Averroès. Ça vous arrive souvent de citer des auteurs dans vos chansons ou c'est une première?
1: Alors, dans le passé, j'ai le plaisir de lire des poèmes avec des musiciens. Mmh. Dans la formation Cœur de Cordoue. Et je rendais hommage à certains poètes. Et ça m'a toujours inspirée pour écrire. C'est-à-dire que ça m'arrive de prendre au hasard un philosophe ou un écrivain et je lis une citation très connue et ça mûrit après dans ma tête et je peux composer à partir d'une citation, par exemple.
0: Voilà, Swed Massy, fit Averroès. C'est pas tout le monde.
1: C'est la classe. C'est la classe.
0: Exactement. Il y a aussi Youssoupha. Youssoupha est sur l'album pour une chanson qui s'appelle Congo Connection. Alors oui, ça parle du Congo, mais ça peut parler de tout un tas d'autres pays d'Afrique.
1: Tout à fait. Où les enfants, où les gens sont exploités.
0: C'est sûr. Des pays qui devraient être les plus riches parce qu'ils ont les ressources énormes et pourtant les gens crèvent de faim.
1: Et dommage parce que il y a de la corruption. Et c'est toujours les pauvres qui payent. Et j'avais envie de soulever surtout le problème des enfants qui sont exploités dans les mines et pour fabriquer nos fameux téléphones, ordinateurs, avions, drones. Et voilà, tout est connecté. On le voit pas parfois, mais c'est des nouvelles drogues en fait.
0: Youssoupha et vous, c'est beau. Ouais.

0: Alors elle fait ça, Swad Massi, dans son album Zagat, elle partage avec vous sa vision du monde. Alors oui, il peut être très laid en ce moment, il peut faire très peur, mais ça ne veut pas dire qu'on ne peut rien en faire. C'est ça en fait un peu votre philosophie. On peut en faire quelque chose de tout ça.
1: De toute façon, on n'a pas le choix.
0: Oui,
1: moi, j'estime que quand on est adulte, il faut qu'on se surpasse pour rassurer nos enfants, ceux qu'on aime. Et autant qu'artiste, je pense que notre rôle, c'est aussi de pouvoir avoir l'intelligence de faire jaillir la lumière de l'obscurité. Je pense que c'est notre rôle aussi, à nous les artistes.
0: Ouais, alors il y a, pour terminer, ma chère Swad Massi, un duo avec Gaël Faye. Ça s'appelle « D'ici, de là-bas ». C'est l'identité, là, qui est questionnée. C'est quelque chose qui vous tracasse ou pas?
1: Alors, c'est une chanson que j'ai faite avec Gaël Faye, et c'est pour dénoncer le racisme.
0: Ouais.
1: C'est l'identité, oui et non, parce que moi je sais d'où je viens et je sais où je suis. C'est un bagage qui m'a enrichi plus qu'autre chose. C'est surtout pour dénoncer les amalgames, mm-hmm. Parce que nos origines, à nous, on ne va pas les effacer pour faire plaisir à certains. C'est juste pour dire que pour nous, c'est une richesse, cette double culture, et qu'on est là pour rayonner et pour construire, et que c'est tout, que c'est possible.
0: Ouais, et c'est dit avec tellement de finesse, d'intelligence. Swad Massi, merci d'avoir rebranché les guitares électriques. Ça vous
1: merci
0: va.
1: Merci de l'invitation.
0: Super bien.

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2: C'est une des premières chansons qui m'a inspiré une question sur le genre que nous sommes, sur le travestissement. Et je trouvais ça hyper audacieux de le faire à cette époque-là. Quand j'étais petit et que j'écoutais cette chanson, je regardais la liberté de Diane Tell qui pouvait le chanter avec un air si... Oui, c'est libéré.

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2: Bonjour, bonjour. Comment allez-vous aujourd'hui ? Cet été, nous profitons des meilleurs moments au taquet avec Valérie Damido et Eric Bastien. L'occasion de passer un bon moment à l'heure du déjeuner et de nous changer les idées si, par exemple, on est au travail. Ce jeudi, nous ferons la connaissance de Richard qui a tendance à casser sa table basse, de Max qui aime bien cuisiner, d'Adèle qui collectionne les Barbies, sans oublier Patrick qui délègue la gestion de ses papiers à d'autres car il n'aime pas ça. On les adore, nos candidats, sur votre radio ici.
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2: Direction l'année 1995 maintenant. Que faisiez-vous d'ailleurs cette année-là ? Est-ce que vous en souvenez ? Jacques Chirac était élu président, Toy Story sortait au cinéma et Florent Pagny nous proposait une première compilation avec ce titre qui d'ailleurs donnera son nom à l'album. Bienvenue chez moi sur votre radio ici.

0: Il sera sur les routes de France à partir de mi-octobre, Amiens, Lille, Pau et ailleurs. Florent Pagny, bienvenue chez moi. Et bienvenue surtout dans la vie de Richard d'ici Loire-Océan. Richard qui est un vrai maladroit. Sa table basse, ou plutôt ses tables basses en sont témoins. Tout cela a beaucoup amusé Valérie Damido et Eric Bastien sur votre radio ici.
1: Richard, c'est notre petit Pierre Richard.
2: Pierre Richard. Évidemment.
1: Alors, il paraît que il t'arrive quand même pas mal de problèmes. Par exemple, à chaque fois que tu fais des fêtes à la maison avec ta femme, tu danses et tu casses la table basse. Est-ce que c'est vrai cette histoire ?
3: Bah ouais, c'est vrai, ouais. Mais essaie de danser, c'est pas pareil.
1: C'est-à-dire ? Tu essaies ?
3: Je fais un peu n'importe quoi parce que j'aime bien m'éclater, mais bon, c'est vrai que à chaque fois la table basse, ça mange. Maintenant, on a décidé d'acheter une table basse massive. Donc, c'est plus la table basse qui va casser.
1: Ah bah oui, là, si tu prends un truc en marbre, c'est sûr que ça ne bougera pas. Tu prends un cube de béton et hop, là, on n'en parle plus.
2: Ça fait mal. Hein.
3: Non, bon. C'est vrai.
1: Bon, il paraît qu'une fois, tu as quand même coupé les cheveux de ton fils de 8 ans, tu as oublié d'enlever le sabot, il a été rasé à blanc.
2: Oui, mais il a réparé après. Il n'y a pas de problème.
3: Non, j'avais oublié de mettre le sabot.
1: Oui.
3: Et quand je l'ai attaqué, bah, moi, j'attaque toujours de face. Hein. Enfin, les problèmes, c'est comme les problèmes.
2: Des figures les gamins.
3: C'est un Iroquois d'envers, on va dire.
2: Oh non !
1: Mais pauvre gosse, mais il doit il a dû te détester, cet enfant.
3: Ah oui.
1: Oh, mais c'est...
3: Une heure ou deux avant qu'il veuille quelque chose.
1: Oh my god.
2: Il a cherché à t'adopter après ou à partir de chez toi parce que...
1: Attends, parce que c'est pas tout. Il veut justement, bah, pour se faire pardonner de la coupe qu'il a fait à son gosse, il décide d'aller acheter des rollers chez Decathlon.
2: C'est pas une bonne idée, je pense.
1: Oh bah, comme il... Pas du tout, parce que quand il arrive dans le magasin, il voit un skate. Il se dit, quand j'étais jeune, je faisais du skate. Donc hop là, parce que moi j'ai fait la même, hein, donc je vois bien ce que t'as fait. Tu sais, quand j'étais jeune, je faisais du skate. Il est monté sur le skate, sauf que comment te dire ? Eh ben, il a tout fait tomber dans le rayon, n'est-ce pas ?
3: Et puis moi avec.
1: Et ben voilà. Non, il faut arrêter là maintenant. Il faut arrêter, mon petit chat. Il faut arrêter, c'est plus possible parce que va t'arriver des bricoles. Tu vois, il y a un moment donné. Non, il faut rester.
2: On a plus l'âge, hein.
1: On a plus l'âge.
3: C'est ça, oui.
1: Alors, c'est la question à choix multiple qui peut te faire marquer 3 points de plus. Je vais te poser la question, te proposer des réponses et à mon top chrono, t'auras 10 secondes pour me donner ton choix. Tiens, on va chanter.

0: cette bande Mamido.
1: Mamido.
0: On n'a pas retrouvé qui est Mamido, la chanteuse Mamido. On cherche toujours. Hein.
1: Oui, c'est vrai. Alors écoute bien. Nous allons parler du Mardi Gras, car aujourd'hui, mardi 17 février, c'est Mardi Gras.
0: C'est pas vrai.
1: Et alors, je vais te demander pourquoi on se déguise à Mardi Gras historiquement. Alors je te propose, pour effrayer l'hiver, pour se cacher des autorités religieuses, pour inverser les rôles sociaux le temps d'une fête, pour ressembler à Éric Bastien.
0: Mais oui.
1: Alors, pourquoi on se déguise historiquement ? Pour effrayer l'hiver, pour se cacher des autorités religieuses, pour inverser les rôles sociaux le temps d'une fête, ou pour ressembler à Éric Bastien. Top chrono, 10 secondes.
2: Ressembler à échanger des rôles sociaux.
1: Échanger les rôles sociaux.
2: Parce que c'est déguisement, il y a...
1: c'est ça. Et oui, Mardi Gras, ça prolonge les fêtes médiévales et les hiérarchies étaient inversées. Les pauvres jouaient les riches, les fous les puissants. Et tout le monde permettait à tout le monde d'avoir l'anonymat, la liberté de se déguiser. C'était génial. Voilà, 7 points pour toi.
0: Mais vous n'avez pas réinventé les règles sur cette question, du coup.
1: Mais il n'y a pas de règles à réinventer.
0: Oui, bien sûr.
1: L'énoncé
0: bien sûr.
1: Des règles n'a qu'à être plus clair.
0: Vous avez répété 2 fois la question. Ce n'est pas 10 secondes que vous lui avez offert, mais 20 secondes.
1: Mais je répète toujours 2 fois la question. Qu'est-ce que tu racontes? Même toi, tu le fais.
0: Je vais faire pareil, Laetitia.
1: Mais tout le monde fait pareil, on répète toujours 2 fois.
0: Laetitia qui va gagner. Je fais tout pour que tu sois avec nous vendredi, Laetitia.
3: Merci, merci.
0: Mais oui, mais tu sais, j'ai pas un bon coaching. Hein. Je fais ce que je peux, mais j'essaye. Laetitia, alors, ma petite Laetitia, avec l'Indre-et-Loire qui habite à Fondette. On m'a dit que ton chéri était musicien. Il joue de quoi ?
3: Eh ben, il joue de presque tout.
0: D'accord.
3: Il fait de la guitare, de la basse, du piano, de la batterie, tout ce qui fait de la musique, il arrive à sortir quelque chose de vraiment entendable.
1: T'es marié avec Rémi Brica?
0: C'est la vie en couleur. En fait, son chéri, c'est le catalogue La Redoute. Il sait tout faire. Et alors, du coup, il a un groupe. Et toi, tu chantes dans le groupe. Alors, comment il s'appelle ce groupe?
3: Alors en fait, le groupe avec lequel je chante s'appelle les Nordic Singers et je suis en deuxième chanteuse, oui, avec Anne qui était la voix chanteuse.

0: Vous écoutez ici la recette Jack et Carla. Valérie Damido et Eric Bastien sont maintenant avec Max d'ici Gironde qui va nous donner envie avec ses spécialités culinaires et Clotilde d'ici Berry qui va nous étonner avec un talent inutile, complètement improbable. Je vous promets, il y a de quoi de rester perplexe sur votre radio ici.
1: Alors, il paraît, mon petit Max, que tu adores cuisiner parce que ta maman était chef cuisinière d'un grand restaurant.
2: Absolument.
1: Donc elle t'a appris à cuisiner.
2: J'ai surtout beaucoup regardé.
1: Et alors, c'est quoi ta spécialité?
2: Oh, la spécialité, comme j'avais dit à Gwenaëlle, mais elle ne connaissait pas, la spécialité ici, quand même, c'est la lamproie à la bordelaise.
1: Et qu'est-ce que la lamproie? Qu'est-ce que c'est? Moi non plus, je ne connais pas la lamproie.
3: Pas non plus, non.
1: Qu'est-ce que c'est?
2: C'est vrai. La lamproie, c'est un poisson anguille, mais voilà. Grosse, plus grosse, puisque ça peut faire un kilo.
1: Ah oui, quand même.
2: On ne peut plus la pêcher en Gironde, mais on peut la pêcher, on en trouve encore, je dirais, en Loire, dans la Loire et dans la Dour.
1: Ah d'accord, il n'y en a plus en Gironde, bah, c'est bien dommage.
3: Mais on ne peut pas la pêcher, si j'ai bien compris.
1: Mais on ne peut plus la pêcher en Gironde.
2: C'est interdit, elle est protégée ici.
1: Bah oui.
2: On ne peut pas.
1: La surpêche,
2: mais on peut toujours en trouver, on peut se débrouiller par des pêcheurs qui peuvent en faire venir de Loire. Et à ce moment-là,
3: c'est du braconnage. Hein.
2: On peut la cuisiner, mais c'est un poisson qui est onéreux.
1: D'accord, ok. Alors, par contre, tu fais du confit de cochon, il paraît, tu fais des beignets et tu fais des pets de nonne.
2: Ah oui.
1: Alors, ce nom m'a toujours fait rire, je ne sais toujours pas ce que c'est. Hein.
3: Une pâtisserie.
1: Oui, merci, mais j'ai 61 ans, je ne sais pas ce que c'est. C'est quoi un pets de nonne?
2: C'est un gros beignet.
1: Ah, c'est un gros beignet, mais à quoi?
2: C'est des beignets de la mi-carême.
1: Ben c'est bientôt alors.
2: Eh oui, c'est bientôt. Oui.
1: Eh oui, la mi-carême, c'est bientôt. Oui. Et voilà.
3: Attends, 61 ans voilà. Pour savoir ça quand même.
1: Ben voilà. Eh ben oui, qu'est-ce que tu veux?
2: On apprend à tout âge. Hein.
1: Exactement, mon petit Max. Mais oui, mais ça lui passe par-dessus. Alors écoute bien, c'est une question à 3 points. Je vais te mettre un extrait de quelque chose, je vais te faire les propositions. Et à mon top chrono, tu auras 10 secondes pour me donner ta proposition. Écoute bien l'extrait.
4: Atmosphère,
1: est-ce que jingle d'atmosphère? Dans quel film on entend cette réplique? Les enfants du paradis, Hôtel du Nord, Quai des brumes, La vie d'Éric Bastien.
3: Oui,
1: voilà.
3: Bien sûr.
1: Atmosphère, est-ce que jingle d'atmosphère? Les enfants du paradis, Hôtel du Nord, Quai des brumes, La vie de Bastien, top chrono 10 secondes.
2: Je dirais Quai des brumes, mais je ne suis pas sûr.
1: Et non, c'est pas ça, c'est Hôtel du Nord. C'est le film de Marcel Carné, 1938. Elle se dispute Arletty sur le pont du canal Saint-Martin. C'est Hôtel du Nord, elle est face à l'hôtel d'ailleurs dans l'extrait. Bon bah pas 2 points, mais c'est pas grave, tu vas te rattraper.
3: T'as de beaux yeux, tu sais, ça c'est Quai des brumes. T'as de beaux yeux, tu sais, avec gamin notamment. Clotilde, oui. Qui est notre petite Clo, qui est picarde, qui habite aujourd'hui dans l'Ain parce qu'elle s'est installée à la campagne, qui fait mijoter de bons plats et qui pêche la carpe. On parlait de pêche en étant aussi. Alors, on a 3 points, mais on va peut-être faire mieux, Clotilde. Dis donc, un petit peu de voyage. Tu as été en Sardaigne lors de tes études. C'était à quelle occasion? Tu as été fait des études de quoi en Sardaigne?
5: Eh ben, parce que j'ai fait un stage lors de mon BTS gestion et maîtrise de l'eau.
3: Ok.
5: Et je me suis retrouvée 3 semaines en Sardaigne pour faire un stage dans une usine d'eau potable.
3: Bah, sympa ça, t'as pas mal voyagé, ouais, hein. T'as été sympa, au Maroc, à Bruxelles, à Amsterdam, à Milan, avec Cédric. Et pourtant t'as peur en avion, donc tu te forces, tu te forces du coup?
5: Bah oui, je prends sur moi, mais je suis contente quand on atterrit, quoi.
3: Donc, oui, bah, j'imagine bien. Alors là, t'as envie d'aller sur l'île de la Réunion?
5: Oui.
3: Ah ouais, t'as envie de danser le Sega, seulement c'est 10 de mémoire, 10, 11, 12 heures hein, pour aller jusque dans l'océan Indien.
5: Ouais,
3: c'est pas à côté, hein. Bah, je te le souhaite d'y aller. Si t'étais un animal, puisqu'on parlait de la pêche, bah tu serais un poisson.
5: Voilà, un poisson dans l'eau, ouais.
3: Petit poisson, petit popa. Un tout petit poisson ou un gros poisson?
5: Oh, un petit poisson dans un étang tranquille, quoi.
3: Un petit poisson, quoi. Alors, tu sais, on aime bien parler des talents inutiles et on découvre parfois des choses assez hallucinantes. Mmh. Et Gwenaëlle, que l'on cite souvent, a découvert que tu avais, comme les autres, un talent inutile. Tu sais, alors là, j'ai halluciné parce que je pense qu'on peut mettre X-Files. Allons-y. Elle sait imiter la pantoufle.
5: Exactement.
3: Alors, est-ce que tu peux développer et nous expliquer?
1: Oui, ce serait pas mal que tu développes.
5: Eh ben, il faudrait le voir pour le croire.
3: C'est-à-dire, tu fais quoi pour imiter la pantoufle?
5: Eh ben, j'imite la pantoufle, mais ça va être compliqué.
3: Non, non, mais ce que tu fais, en fait, tu t'allonges par terre.
1: C'est visuel.
3: Oui, bien sûr, mais oui. Tu t'allonges par terre sans bouger.
5: Voilà.
3: Mais surtout, pourquoi tu fais ça?
1: Bah, c'est inutile, donc.
3: Pourquoi tu imites les... Qui te demande de nous imiter la pantoufle?
1: Ça la fait rire.
5: Oh là, oui, voilà.
3: Bah, écoute, envoie-nous des images parce que j'ai une curiosité quand même par rapport à ça.
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0: Cagouille, You Leave Me Now. À suivre votre agenda d'été avec tous les bons plans pour profiter de la période estivale dans votre région, puis retour de la musique avec Renan Luce sur votre radio ici.
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2: Et nous avons une pensée ce midi pour tous ceux qui sont dans les feux, notamment dans le Var et dans le Diwa en Drôme. Bon courage à vous. La suite des meilleurs moments d'Otakès, c'est juste après Renan Luce, La Lettre, sur votre radio ici.

0: qui part en tournée à partir de fin septembre. Renan Luce dans la playlist d'ici La Lettre. Faisons connaissance maintenant avec Patrick d'ici Provence qui a un gros point commun avec Valérie Damido et Emmanuel d'ici Loire-Océan dont la spécialité en cuisine a fait saliver Eric Bastien. Je suis d'accord avec lui, ça a l'air délicieux.
1: Donc, mon patoche, tu as 3 points, c'est pas mal, j'ai envie de te dire.
2: Oui.
1: Alors, on parlait de points communs, toi et moi. On a un énorme point commun, toi et moi. C'est surtout qu'on a la même passion pour notre taulier national, notre Jojo Alpec. 10 ans de chaîne sans voir le jour, Alors, Johnny, hein, on est quand même... passion de Johnny, tu l'as vu souvent en concert ?
2: Oui, je l'ai vu 4 fois. Bon, pas dans les grands stades et tout, mais bon, je l'ai vu à Marseille, au Dôme, tout ça, dans les Zéniths. Ouais, je me suis régalé parce qu'on le voyait, il n'était pas trop loin, quoi. Je l'ai vu à l'Arena d'Aix aussi. Oui, non, c'est sympa.
1: Ah oui, alors, mais dis donc, c'est bien, 4 fois déjà.
2: Hey. Oui. Avec mes fils. Alors, je voulais te dire, Valérie, parce que j'ai un fils qui est DJ à Nice.
1: Oui.
2: Voilà, il s'appelle Mario, et voilà, je l'aime, et j'aime mon autre fils. On est tous dans l'événementiel dans la famille. Il est magicien à Aix-en-Provence.
1: Et il s'appelle comment?
2: Pierre. Voilà, ah. Pierre, il est magicien. J'ai 2 petits-enfants, Gabriel et Elsa, qui, voilà, 6 ans et 3 ans. Magnifique.
1: Alors, Pierre le magicien, Mario le DJ, et les petits-enfants, ils vont faire quoi alors? Acrobate?
2: Ah ben peut-être, le cirque, oui, peut-être.
1: Eh oui, pourquoi pas, j'ai envie de te dire.
2: C'est dans les gènes.
1: Eh ouais, bah oui, c'est dans les gènes, exactement, voilà. Ouais. Alors, bah oui, c'est dans les gènes, parce que t'étais plutôt un artiste, parce que par exemple, tout ce qui est administration, paperasse...
2: Oh, ouais, non, c'est pas mon fond. Ça.
1: Eh ouais, bah t'es comme moi, moi j'ai un
2: problème. Moi c'est ça, les paillas, les barbecues, enfin les apéros... Enfin,
3: la vie, quoi, voilà. La vie, quoi. Hein, bah ouais, la vie, qu'est-ce qu'on s'en fout des papiers.
1: Alors les papiers, le barbecue, tout ça, bien sûr... Mais du coup, c'est qui gère tes papiers?
2: Ben, c'est des copines, des voisines.
3: Les pauvres. Il fait travailler tous les gens, le voisinage, lui.
2: Voilà.
3: Toute la compta, le secrétariat.
2: Les aides sociales. Enfin voilà, quoi, je me débrouille quand même, ça va. Ouais.
1: Tu te débrouilles, d'accord. Alors écoute bien, c'est la question à choix multiples, c'est pour marquer 3 points de plus. C'est une question de télévision. Écoute bien la question. Et je te propose des choix, et à mon top chrono, tu auras 10 secondes pour me donner ton choix. Quelle chaîne de télévision a vu le jour le 20 février 1986? Alors, M6, Canal+, La 5 ou ma chaîne de vélo? Donc, quelle chaîne de télé a démarré sa carrière le 20 février 1986? M6, Canal+, La 5 ou ma chaîne de vélo? Top chrono, 10 secondes.
2: Ouais, je vais partir sur Canal+.
1: Et c'est... Ah. Non, chérie.
2: Non.
1: C'est la 5.
2: Et oui. J'ai hésité.
1: Et ouais. C'est 20 février 86, c'est Berlusconi qui lance ça. Ça a été la première chaîne privée gratuite en France et elle a cessé d'émettre en 92, donc c'est dire si c'est vieux. Et
3: C'était triste.
1: Et c'était
3: Jean-Claude Bourret, je me souviens. Oui. La 5 est morte et tout, c'était dur. Ouais.
1: Bon, et ben pas de points pour toi, mon chat, mais tu restes en tête avec 3 points.
3: Bon, Emmanuel avec ici Loire-Océan, oui. Emmanuel en Vendée, à Tréceptier, on a 2 points déjà. Emmanuel, on est pas mal. Emmanuel qui adore la cuisine, on n'a rien dit, mais bon, il paraît que tu excelles dans le hachis parmentier de canard. À la patate douce en plus, rien que ça.
4: Oui.
3: Oh, qu'est-ce que ça a l'air bon.
4: Déjà, ça change du hachis parmentier normal.
3: Ah ben, je suis d'accord.
4: Du steak haché, voilà. Bien meilleur.
3: Oh là là, bien là, meilleur. Hachis parmentier de canard à la patate douce.
1: On
3: a un petit bus, on va venir à la maison avec plaisir. Dis donc, alors Emmanuel, t'as des talons, on vient de le dire, dans la cuisine, mais t'es un peu Miss Gadin, hein, a priori.
4: Un peu, oui.
3: Parce que petite, tu t'amusais avec tes sœurs, tu perdais l'équilibre à un moment donné, voilà, et tu tombes sur un cactus. Et où est-ce que t'étais où pour tomber sur un cactus?
4: Moi j'étais chez des amis à mes parents ou des voisines, je sais plus. Je sais plus le contexte exactement, mais je faisais chaud. C'était un été et boum, je me suis cassé la figure. Les fesses les premières dans le cactus.
3: Ouais.
4: Du coup après, ça m'a fait un petit peu mal.
3: On a dû enlever les épines à la pince à épiler, mais ta fille aussi a un petit côté Miss Gadin parce que ta fille joue au badminton. Toi tu veux lui montrer comment jouer. 2 coups de raquette plus tard, tu glisses et qu'est-ce qui se passe?
4: je me rupture les ligaments croisés.
3: Ah oui, quand même. Ah là, on est
4: voilà,
3: très, très haut niveau. Pour le pauvre. Non, mais on rigole.
4: Je
3: ne
4: suis pas sportive du tout. Donc
3: ah non, non, non.
4: J'ai fait ça avec des tongs. Forcément, il ne faut surtout pas faire du badminton avec des tongs.
3: Mais, ah bah,
4: c'est dangereux.
3: Idée.
4: C'est
3: quelle
4: très
3: idée.
4: Dangereux.
3: Mais oui, au travail, t'as glissé, tu t'es retrouvé sur la terre. Voilà, c'est des clients qui t'ont relevé. En fait, ta vie, c'est vidéo gag. Voilà.
4: Vidéo,
3: c'est vrai, t'aurais pu passer dans l'émission. En plus, il t'est arrivé un truc comme ça où t'as été filmé par des caméras de surveillance en train de te vautrer. Donc, évidemment, ça fait le tour. Oh là là.
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0: Le prochain rêve, nouveau duo de Grand Corps Malade avec Stilto. Le premier sera en tournée à partir de janvier, la seconde en concert le 30 août prochain à la Foire en Seine à Châlons en Champagne. Valérie Damido et Eric Bastien sont maintenant avec Gérard d'ici Sud-Lorraine qui a une passion pour les petites voitures, mais pas n'importe lesquelles. Et Valérie d'ici Loire-Océan qui nous raconte la rencontre avec son mari sur votre radio ici.
1: Alors, notre ami Gérard, dis donc, il paraît que tu bricoles pas mal, que tu sais peindre, que tu sais poser du papier peint.
2: Ah, c'est la seule chose que je sais faire.
1: Ah,
2: c'est déjà énorme. Bricoleur, à part peindre et du papier peint, sinon, je suis, à mon grand regret, je suis pas du tout bricoleur. Dieu merci, mon fils est beaucoup plus bricoleur que moi.
1: Oh, mais enfin, poser du papier et peindre, tu sais, c'est dur quand même déjà.
2: Ah, hein. Non, bah vous en savez quelque chose, Valérie.
1: Oui, bah j'en sais quelque chose, c'est pour ça que je te dis que maroufler, c'est pas... Voilà. Alors, en revanche, il y a une nouvelle passion pour toi qui vient d'arriver dans ta vie. Tu construis des trucs en Lego. Qu'est-ce que tu construis?
2: Je construis des petites voitures en Lego, qui c'est une passion, on peut appeler ça comme ça, oui et non. C'est-à-dire que je suis tombé malade il y a 2 ans, et pour oublier un petit peu ce qui m'arrivait, mon fils qui construisait beaucoup de petites voitures en Lego m'a donné envie d'en faire. J'en ai acheté une et puis ben maintenant je crois que j'en suis à 60 et j'ai même obligé d'acheter une étagère pour les mettre parce que j'en avais partout.
1: Ah oui. Ah d'accord, mais alors est-ce que tu as fabriqué les voitures de James Bond?
2: Alors non, parce que la voiture la plus connue de James Bond, c'est l'Aston DB5. Mais elle est sortie à construire en Angleterre, mais pas en France, malheureusement.
1: Eh ben, c'est l'occasion d'aller en Angleterre.
3: Ben oui.
1: Tu vas passer un week-end à Londres et tu vas t'acheter l'Aston Martin.
3: Il y a une boutique Lego à Londres extraordinaire en plus. Hein.
1: Oui, il y a une très grande boutique. Et elle est magnifique, cette boutique. Elle te plairait énormément.
2: Alors,
1: on va
2: donner l'adresse alors.
1: Ah bah,
3: à Leicester Square.
1: Exactement, Leicester Square.
3: Leicester Square, on dit. Voilà. À la Eric Bastien, on dit Leicester Square.
1: À la normale, on dit Leicester Square.
3: Leicester Square.
1: Voilà. Alors, on va tout de suite jouer à la question à choix multiples qui peut te permettre de gagner 3 points de plus. Je te rappelle que tu es en tête. Donc, je vais te poser la question, je vais te faire des choix de réponses. Et à mon top chrono, tu auras 10 secondes pour me donner ton choix. Écoute bien la question.
2: D'accord.
1: Qu'est-ce qu'une gavotte? C'est quoi une gavotte? Alors, petit 1, une danse folklorique, une petite barque en bois, un vêtement traditionnel ou le surnom d'Éric Bastien.
3: Oui.
1: Qu'est-ce que la gavotte? Une danse folklorique, une barque en bois, un vêtement traditionnel ou le surnom d'Éric Bastien. Top chrono, 10 secondes.
2: C'est une danse folklorique, je crois.
1: Une danse folklorique. Est-ce que c'est une danse folklorique? Oui, c'est une danse traditionnelle bretonne qu'on va écouter immédiatement. Alors, on fait ça en ronde, hein, souvent. C'est aussi en Cornouaille, en Haute-Bretagne. On la danse beaucoup encore aujourd'hui dans les fest-noz. Bravo, ça te fait 6 points, Gérard. Tu t'envoles!
3: Oui, Valérie, tu n'es qu'à 1 point, mais t'es pas très loin, mais t'inquiète, ça va aller. Valérie, avec ici Loire-Océan qui habite à la montagne, ça s'appelle vraiment la montagne où elle vit. Alors, Valérie, on a dit tout à l'heure que t'es mariée à Bruno, que vous aviez des enfants qui ont déjà plus de 30 ans, hein, pour l'un. Ça veut dire que vous êtes rencontrés il y a tout juste 40 ans, me semble. C'est bien ça, tu confirmes? 1986?
4: Oui, tout à fait. Ouais. En 86.
3: Est-ce que tu sais ce qu'on écoutait à la radio comme slow en 1986, entre autres?
4: I'm still loving you.
3: Ah oui, il y avait peut-être ça. On va te le trouver, parce que moi je voudrais qu'on parle de ce solo et de ta rencontre avec Bruno. C'était au bal des pompiers un 15 août et c'était au Croisic. Regarde, on te le met pour toi. Hein. Alors Bruno t'a invité à danser un slow. Mais il s'est rien passé. Voilà.
4: Non.
3: Parce que toi t'étais pas libre en fait.
4: Tout à fait.
3: Eh ouais, c'est ça. Alors, vous aviez des amis en commun. Vous êtes revus ou pas? Oui.
4: Oui, on s'est revus.
3: Alors, vous êtes revus?
4: On s'est revus à la patinoire.
3: Oui, alors attends, parce que Bruno a invité tout le monde chez ses parents à boire un verre, et toi, t'en as profité. Elle avait envie, hein. T'as repéré son nom de famille sur la boîte aux lettres?
4: Oui.
3: T'as cherché partout, et dans l'annuaire, à l'époque, son numéro de téléphone, et tu l'as appelé pour le voir. Et qu'est-ce qu'il t'a dit?
4: Il m'a dit, ben non, je peux pas, je vais à la plage avec mes parents.
3: Oh! Alors, ils avaient 18 et 20 ans. Et puis, finalement, il a changé d'avis dans l'après-midi. Hein.
4: Voilà, on a pu aller boire un verre.
3: Et voilà, et ça s'est passé comme ça.
4: Et voilà.
3: Avec du Still Loving You. Et c'était il y a 40 ans, rencontré en août 86 et marié en 92. Waouh, 34 ans de mariage, c'est une belle rencontre, hein.
4: Ben oui, bien sûr.
1: Enfin, il a
4: avec
1: quand même.
4: Enfants.
1: Heureusement que t'es gentil, hein, parce que le gars qui te dit non, joue à la plage avec mes parents.
3: Non, mais il avait 18 ans.
1: Et alors?
3: Il suivait ses parents.
4: Ah, il avait 20 ans, mais
3: il avait
4: 20 ans. Bah ouais,
3: ah,
4: mais 20 quand
3: ans.
4: Même, quoi.
3: Ouais, bah, non, mais ouais. Il a changé d'avis dans l'après-midi.
1: Oui, bah moi, je suis désolé, je la trouve sympa. Moi, j'aurais dit, bah, tu sais quoi?
3: Il l'a fait attendre un peu. C'est une technique, ça.
1: Technique de quoi?
3: C'est vous, les filles, qui nous faites attendre souvent. Donc pour
1: ah bon? Bah, ouais. Jamais fait attendre personne.
3: Regarde, c'est un bon coup, là. Ça fait 34 ans de mariage.

0: YouTube dans la bande-son de votre radio ici. Dans un instant, Valérie Damido et Eric Bastien reviennent avec Jean-Louis d'ici Saint-Étienne, Loire, et Adèle d'ici Berne-Bigorre. L'occasion d'apprendre que Bambi n'est pas un fan, selon Eric. Vous ne verrez plus le dessin animé de la même façon. A tout de suite sur votre radio ici.
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2: Alors, Jean-Louis, tu as 2 points. Bravo, c'est magnifique. Je suis très fière de toi.
3: Ouais.
2: Donc, dans tous ces trucs qu'on a racontés sur toi, on a l'impression que tu es un homme extraordinairement parfait. Or, tu as un défaut. Comme tous les hommes, tu es têtu.
4: C'est bien ça.
2: Alors, ça se manifeste comment, cet entêtement? Par exemple, t'es têtu sur...
4: Mais je suis têtu.
2: Mais oui.
4: Têtu, voilà.
2: Mais ça veut dire que même quand t'as tort, t'es têtu, tu t'entêtes.
4: Ah, oui, c'est un petit peu ça, oui.
2: Même quand ta femme te dit que tu as tort, tu continues à t'entêter.
3: Ah oui, c'est le principe.
4: Non, non, je reconnais les erreurs aussi, hein. Si, si.
2: Ah, mais quand tu...
4: Je ne suis pas 100% têtu, non, non.
2: Ah, d'accord, tu as un petit un tétinou, quoi. Tu es un tétinou.
4: Voilà. Oui, oui, oui.
2: Bon.
4: Voilà.
2: Alors, on t'a demandé si tu étais un animal, tu aimerais toi être un chien. Pourquoi un chien? T'aimes bien les chiens?
4: Ah, j'ai toujours aimé les chiens, oui. Ouais. Petit ou gros, moyen, toute race de chiens, oui, j'aime bien.
2: Mais t'en as pas?
4: Eh non, malheureusement. Parce qu'à cause qu'on a un petit chat, et le chat, il voudrait pas trop accepter le chien.
2: Oh, j'ai deux chiens et un chat, ça s'entend comme larron en foire, je peux te le dire.
4: Mais la nôtre, c'est une poreuse.
2: Ah, bon, elle va apprendre, t'inquiète, prends un chien.
4: Peut-être, avoir un chien. Oui, oui.
2: La vie est courte, il faut prendre ce qu'on aime, voilà. Qu'est-ce que t'aimerais être comme chien, toi?
4: Bon, c'est des chiens, bon, des anciennes races, mais parce qu'on a eu un berger allemand, voilà.
2: C'est mignon, les bergers allemands, moi j'aime bien, c'est gentil, oui, en plus.
4: Oui.
2: Bon, mon chat.
4: Ou alors un berger australien, c'est sympa.
2: Oh, c'est sympa, bon, des bergers, quoi. Oui. Alors, écoute bien,
4: oui.
2: Tu as 2, t'es en tête, je te propose de marquer 3. Tout de suite, avec une question à choix multiple. Je te pose la question, je te propose des réponses, et à mon top chrono, tu as 10 secondes pour me donner ta réponse. Alors écoute bien. Dans la chanson All You Need Is Love des Beatles, il y a une introduction. Oui. Dans cette chanson, il y a un début, il y a une introduction qui débute le morceau, et c'est un chant français. Alors quel est ce chant français qui démarre All You Need Is Love des Beatles? Je te propose... La vie en rose, douce France, la Marseillaise, ou bien évidemment le jingle de votre radio ici. Alors, par quel chant français, attends, débute le morceau All You Need Is Love des Beatles? La vie en rose, douce France, la Marseillaise, le jingle d'ici. Top chrono, 10 secondes.
4: Bon, on va dire tout sauf France.
2: C'est la Marseillaise et je te le fais vérifier.
3: Tadam.

0: Eh oui. Eh bien non, pas de... Et voilà, c'était... Voilà. Bah écoutez, j'ai envie de vous dire...
1: Bah, c'est comme ça.
0: J'ai envie de vous dire pas de points.
1: Adèle, est-ce que tu l'avais en toute honnêteté? La réponse,
2: non, pas du tout.
1: Non, tu l'avais pas, tu connaissais pas. Ah, ok.
0: Adèle, elle connaissait déjà pas Ophélie Winter.
1: Oui, je suis quand même surpris, Adèle.
2: Je suis nulle en musique, moi.
1: Ah oui, non, mais non, quand même. On connaît Ophélie. Bon, c'est pas grave. Allez, on va se rattraper avec une autre question dans un instant. Tu dis qu'on est mieux en Barbie. Pareil que tu collectionnes des Barbie. T'en as encore aujourd'hui ou c'était quand t'étais petite, ça?
2: Ouais, j'ai encore un sac avec mes anciennes Barbie. Mais je les garde au cas où j'ai une petite fille.
1: Ah oui, t'as raison, exactement. Bah, t'as bien raison. Tu collectionnes, alors, tu t'entendrais bien avec mon fils, les cartes Pokémon.
2: Oui, aussi.
1: T'en as combien?
2: Alors là, aujourd'hui, j'en ai plus. Je les ai toutes données à mes neveux.
1: Mais tu sais que ça vaut de l'argent, ça. Mais pourquoi t'as tout donné? Mais non.
2: Eh oui, je sais. Ouais.
1: Business. Non, bah après, voilà, ils en profitent, c'est bien pour eux. Hein. T'as la phobie des frelons. Je découvre que, oui, alors je pense qu'on est nombreux. Hein. Ça fait un peu peur, le frelon, quand même.
2: Ouais, mais moi, j'en ai très, très peur au point que, enfin, s'il y en a un qui est proche de moi, je vais me cacher, je vais partir en courant.
1: Oui, non, mais ça peut se comprendre. Oui, je comprends, il n'y a pas de souci. Hein. Alors, si tu étais un animal, puisqu'on parle des insectes, des animaux, tu serais ceci. C'est quand même copieux, ça, un éléphant. Pourquoi tu as choisi un éléphant?
2: Bah, je trouve que c'est majestueux comme animal, et puis c'est genre, enfin, ça vit en famille, c'est intelligent.
1: Ok.
2: Voilà, j'aime bien. Je trouve ça beau, quoi.
1: T'aimes les girafes aussi, parce que tu me vois venir. Quel est ton porte-bonheur?
2: Mon porte-bonheur? Ah, c'est
1: Bambi.
2: Une peluche.
1: Ah, c'est pas une girafe. C'est quoi, Bambi?
0: Mais
1: non.
0: Mais c'est un fond, mais
1: ah,
0: t'es
1: oui, c'est un fond, oui, c'est la même famille.
0: Hein? Mais ça va.
1: Je voyais Bambi comme une girafe.
0: Non mais le mec,
1: j'étais convaincu que Bambi était une girafe.
0: Je demande pardon infiniment à tous les
1: mais
0: gens
1: le fond,
0: qui nous
1: c'est
0: écoutent.
1: Le petit de la girafe, non?
0: Allez, Bambi, c'est le petit de la biche et du cerf et c'est un fond.
1: Ah oh, mais c'est les cervidés, c'est la même chose tout ça, non? C'est pas...
0: Ah parce qu'une girafe c'est un cervidé?
1: Bah c'est quoi une girafe? C'est une girafée, non, je ne sais pas du tout.

au mois d'octobre à la Grande Motte, Bordeaux, Lille et ailleurs. Allez plus haut. Merci d'avoir passé cette heure avec nous. Les meilleurs moments de ta caisse, c'est fini pour aujourd'hui. La suite demain avec une histoire de chou-fleur cru, de médium et de sanglier, entre autres, sur votre radio ici.

0: New York avec toi. Retour en France ce jeudi. 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
0: Soyez les bienvenus en ce jeudi du mois d'août, ici dès 5h, lendemain d'éclipse qui démarre en musique avec Sandra et Maria Magdalena, venues directement des années 80. Ce matin, toute l'équipe des Lève-Tôt réunie au grand complet pour vous accompagner dans les tout premiers instants de cette journée. Au programme, quelques infos pratiques pour vous faciliter le quotidien et le concentré de l'actualité pour vous tenir informés au plus près de chez vous. Bonjour Valentine Lottès.
2: Bonjour Johan, bonjour à tous.
0: La parole aux pompiers ce matin.
2: Comme la France et nos forêts, leur colère s'embrase. Les 9 syndicats de la profession appellent à la grève ce jeudi. Exaspérés, on en parle dès 5 heures, par le manque de moyens et d'effectifs. Nous sommes dans une caserne de Savoie pour vivre leur quotidien de l'été. C'est l'info du jour dans une demi-heure.
0: Trouver un bon coiffeur, pas très cher et tout près de chez vous, c'est la mission de Par ici les économies, ce jeudi, aux alentours de 5h13. Mais au fait, j'oubliais le principal, cet éclipse. C'était comment hier soir? Venez donc nous raconter, nous débriefer. Vous étiez avec qui, vous l'avez vu où, cette éclipse? 0810 055 056.
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0: Nous sommes le jeudi 13 août. Bon réveil, il est 5h. Le journal présenté par Valentine Lottès et à la une, un appel à toutes les casernes.
2: Appel à la grève par les 9 organisations syndicales des sapeurs-pompiers professionnels éreintées par le manque d'hommes et de moyens. Laurine Benjebria en pleine saison des feux.
4: Les pompiers professionnels se disent aujourd'hui à bout, épuisés par un sous-effectif chronique, explique Sébastien Bouvier, secrétaire fédéral à la CFDT en charge des services d'incendie et de secours.
5: Entre 2015 et 2025, le nombre d'interventions a augmenté de pratiquement 600 000 interventions. Et quand on voit les effectifs de pompiers professionnels, ils n'ont augmenté que de 7%.
4: Et cela entraîne des désorganisations dans les casernes, comme lors des incendies hors normes de cet été.
5: En parallèle, il y a les interventions courantes. Et quand vous avez des pompiers qui partent en renfort sur des gros feux, vous avez également des pompiers en moins dans les casernes.
4: Il dénonce également un manque de moyens et des équipements pas adaptés.
5: La cagoule aujourd'hui est désuète, ne filtre pas les particules cancérogènes. Il y a une nouvelle cagoule aujourd'hui qui existe sur le marché, mais pour l'instant, la majorité des 10 ne veulent pas l'acheter au prétexte qu'elle est trop chère.
4: Or, les moyens financiers manquent et on ne peut pas se contenter de remerciements, s'agace Laurent Guillotot de la CGT.
6: Un héros, quand vous regardez n'importe quel dessin animé ou bande dessinée, il a la gratitude et la reconnaissance de ses supérieurs. Nous, on n'a pas cette reconnaissance-là. Les seules reconnaissances qu'on a, c'est malheureusement nos collègues décédés qui ont des médailles à titre posthume.
4: Les syndicats réclament donc des réponses immédiates de l'État et prévoient sinon de se joindre au mouvement de grève de la fonction publique fin septembre.
2: Les représentants des pompiers reçus à midi par le ministre de l'Intérieur, leur grève prendra surtout la forme de brassards et de débrayages de quelques heures. Les interventions seront assurées puisque le feu, lui, ne s'arrête pas, y compris au nord de la France ou de la Bretagne à la Côte d'Opale. Plus de 1200 habitants et vacanciers ont été évacués hier à cause d'un incendie à Saint-Just, à une cinquantaine de kilomètres de Rennes, toujours en progression, et d'un autre au nord du Touquet Paris-Plage, dans le Pas-de-Calais, partiellement contenu. Et le risque d'incendie ce jeudi est encore élevé. 50 départements en vigilance orange feu de forêt, 80 pour canicule. La chaleur, forcément, augmente le risque de départ de feu. Et ces canicules à répétition, Nicolas Levenbruck, les habitants de cet HLM de Valence n'en peuvent plus.
7: 31 degrés chez Candy, l'appartement de la quinquagénaire est plongé dans le noir.
8: La journée, vous êtes obligé de fermer. La nuit, vous croyez ouvrir, croyant qu'il y a de l'air. Le pire, c'est la nuit. Vous ouvrez, il y a du bruit, ça donne sur un parking et il n'y a pas d'air.
7: Dans l'appartement du dessous, le grand ventilateur au plafond ne suffit pas à rafraîchir la chambre de Christiane, 76 ans.
9: Là-bas, on a des volets en fer qui réchauffent énormément l'appartement. La nuit, c'est 29-30. C'est affreux, affreux. C'est un été d'enfer.
7: L'isolation a été refaite il y a une dizaine d'années, mais c'est loin d'être suffisant.
9: La clim, j'avais demandé déjà au responsable des HLM de l'installer, mais on peut pas, on n'est pas chez nous.
7: Un tuyau en plastique dépasse de la fenêtre du troisième. C'est la clim portable de Kevin, achetée une centaine d'euros sur le Bon Coin l'année dernière, en pleine canicule.
10: Ça a vraiment changé ma vie en termes de refroidissement, même confort de vie. Je n'ai jamais mal dormi avec ça. Je me rappelle du moment où j'avais plus d'électricité et c'était un véritable enfer parce que c'est 35 degrés. Tu n'avais que ton corps pour souffrir.
7: C'est pour ça qu'en ce moment, le climatiseur tourne à plein. Avec cet été caniculaire, Kevin ne regrette pas son investissement. 100 euros sur le Bon Coin pour la machine, 100 euros de plus par an pour l'électricité.
2: Et pour la France, le coût de ces chaleurs extrêmes est colossal, jusqu'à 15 milliards d'euros pour cet été uniquement, selon le gouvernement.
0: Vous écoutez ici 5h04, une petite pause fraîcheur avec les championnats d'Europe de natation.
2: Et une nouvelle finale à disputer pour Maxime Grousset. Le Français s'est qualifié pour la finale du 100 mètres papillon, double champion du monde de la distance. La finale, c'est à 18h30. Le premier trophée de la saison du Paris Saint-Germain. Le club de foot de la capitale a remporté la Super Coupe d'Europe hier soir contre les Anglais d'Aston Villa, 2-1. Et puis si vous l'avez raté, le clou du spectacle a duré hier soir 1 minute et 50 secondes, mais on ne le reverra pas de sitôt. Une éclipse quasi totale du soleil.
3: Dans quelques instants, on ne verra plus le soleil.
11: L'éclipse est à son maximum maintenant.
12: C'est extraordinaire. Extraordinaire. C'est vraiment incroyable.
13: Il ne fait pas sombre comme quand la nuit tombe. C'est un autre sombre qu'on ne connaît pas. C'est assez bizarre.
14: Je trouve ça génial.
15: C'est magnifique.
16: C'est ma première éclipse. J'ai trouvé ça magnifique.
17: Complètement dingue.
16: C'est vraiment dingue.
18: Là, on voit que la nature est très forte. Nous sommes tout petits devant elle.
19: Une certaine émotion, puis ce sera la dernière, parce qu'en 2081, je ne serai plus sur la Terre.
20: On a vu qu'il y avait une communion, des gens ont applaudi et tout. On s'est rendu compte qu'on assistait à un moment exceptionnel, quoi.
21: Je trouve ça un peu poétique et presque féerique.
2: Un spectacle unique suivi par des millions d'Européens. Les plus belles images, les plus belles photos de ce baiser entre la Lune et le soleil, c'est à voir sur ici.fr. La météo, Johan.
0: Alors que la nuit a été pour beaucoup d'entre vous tropicale ce matin, les températures au lever du jour sont déjà très élevées. Il fera en début de journée 24 degrés à Toulouse, 20 à Limoges, 25 à Bordeaux, 23 à La Rochelle. Pour trouver un petit peu de fraîcheur entre guillemets ce matin, il faut être dans le nord et le nord-est. Il fera 19 ce matin à Lille, 16 à Charleville-Mézières, 19 à Strasbourg. Et puis dans le courant de l'après-midi, le thermomètre va flirter avec les 40 degrés. Il fera justement 40 degrés à Bordeaux, Toulouse. Il fera très chaud également sur le bassin parisien, 38 dans la capitale, 39 à Orléans, 38 à Limoges, tandis que sur le pourtour méditerranéen, le mercure affichera lui 35 à Perpignan, jusqu'à 37 à Montpellier. L'occasion de rappeler quelques recommandations d'usage de bon sens: hydratez-vous, ne vous exposez pas au soleil trop longuement, et puis sachez rester le plus souvent possible, tant qu'à faire se peut, au frais et à l'ombre. Chez vous, comment ça se passe ce matin à 5h06? Vous nous postez un petit message sur la page Facebook d'ici, le nom de votre commune, une température, une photo. On fait la météo ensemble.
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0: C'est une nouvelle journée qui démarre. Dehors, il fait encore nuit, tout le monde dort. Et c'est ça qui est bien, la magie de ce petit moment qu'on vit, vous, nous. Voici Sandra. Sandra comment ? C'est pas l'heure de donner des noms de famille, voyez ? Sandra, Maria Magdalena, le retour des années 80, à l'honneur, ici, pour vous souhaiter un bon réveil.

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1: Il est 5h10, tout au long de l'été, on se réveille ensemble.
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1: C'est une initiative qui remporte en ce moment un franc succès aux États-Unis. Dans l'État de New York, il y a une station-service qui offre 20% de remise sur le plein d'essence à ses clients à une condition.
3: Très bien.
1: Ces derniers doivent se mettre à danser. Pas de style ni de chorégraphie imposée. Ils sont libres d'improviser devant les caisses quelques pas et le patron de la station de décider à la fin s'il octroiera ou pas la fameuse ristourne de moins 20%.
3: Ça dépend de la prestation en fait.
1: C'est un peu danser avec les stars, d'accord, mais sans les stars et au bord de l'autoroute. En somme, mettre un petit peu de bonne humeur dans le quotidien des automobilistes alors que le prix de l'essence n'a jamais été aussi élevé. Et puis c'est aussi une bonne idée de communication pour la station-service. L'opération marche du feu de Dieu. Elle a été lancée il y a quelques semaines. Les vidéos des clients en train de danser sont postées sur les réseaux. Petite vidéo virale qui enfle sur le net. Danser pour payer moins cher son essence. C'est une idée qui pourrait peut-être vous intéresser, Valentine.
3: Ah, bien sûr. Bah, ouais. Toutes les ristournes, moi, je crois.
1: Faut aller du côté de New York. Alors, je ne sais pas si c'est rentable.
3: Non,
1: prendre la voiture,
3: sûr,
1: tout ça. On va rester en France.
3: En voiture, je crois que c'est même pas possible.
1: Bon, c'est vrai, je crois.
3: Hein.
1: Il y aura des voitures amphibies un jour. On aura l'occasion d'en parler dans une prochaine info improbable. En attendant, on reste en France dans l'actu ce jeudi. La sécheresse, catastrophe pour l'agriculture.
3: Oui, après le maïs, le blé et les salades, la production de pommes subit les conséquences du manque d'eau. Nous sommes dans un verger de Corrèze dans 5 minutes.
1: Et puis on va chanter au son de Rock Election dans un instant.
4: Et la petite fille chantait,
1: Laurent Voulzy. Un mix de tout ce qui se faisait de meilleur dans l'actualité, dans la musique internationale pop. Pour l'heure, c'est le moment d'économiser. Bonjour Valère Coréard. Chaque jour, vous nous livrez un bon plan pour notre pouvoir d'achat. Et aujourd'hui, on va chez le coiffeur.
5: Et on va répondre à Maëlle qui m'a écrit avec cette question. Je dois faire avec un budget très serré en ce moment suite à une reconversion professionnelle. Et forcément, c'est sur des dépenses moins prioritaires que je fais des concessions. Le coiffeur, par exemple. Mais je suis sûr que vous avez une astuce pour m'aider. Et j'en ai même plusieurs. Merci en tout cas Maëlle pour votre confiance. Ça me touche, évidemment. Et puis merci d'avoir pris le temps de m'écrire. Parce que comme je le dis souvent, ça va aider tout le monde. Donc, pour le coiffeur pas cher, première chose à faire, les écoles de coiffure. Il n'y en a pas partout, c'est vrai, mais ça reste un super bon plan, avec dans le meilleur des cas la gratuité. Et sinon, 5-10 euros la coupe, c'est imbattable. Alors soyez rassurés, il y aura toujours un prof à vos côtés.
1: Et il y a aussi des salons de coiffure discount, hein, ça c'est un bon plan également.
5: Oui, je confirme, hein, que ce soit des réseaux ou des indépendants, il y a des salons effectivement qui sont positionnés sur le prix avec des moins 30, des moins 50% par rapport au tarif moyen. Parfois, des salons proposent aussi des créneaux avec une réduction pour remplir. C'est en général plutôt en matinée. Il y a aussi des professionnels qui proposent des forfaits famille, des cartes de réduction. Ça vaut le coup, hein, de demander, passer un petit coup de fil avant pour vous renseigner sur les pratiques commerciales. Enfin, certains coiffeurs à domicile pratiquent des tarifs très attractifs. Là aussi, faites une petite recherche sur Internet pour peut-être trouver chaussures à votre pied. En tout cas, j'espère que ces pistes vont vous aider. Et si j'ai oublié une astuce, que vous avez besoin d'un conseil, pensez à m'écrire par ici des economies@radiofrance.com.
1: Merci Valère. Après s'être occupé de nos cheveux, demain vous nous donnerez le bon plan pour faire son potager partagé. Vous écoutez ici, c'est jeudi, il est 5h13.
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1: À 5h14, dans l'info d'ici, ce jeudi, des pommes rabougries dans les rayons.
3: Encore une conséquence de la sécheresse et des fortes chaleurs, cette fois sur l'un des fruits préférés des Français, la pomme. Encore accrochée aux arbres dans le verger de Laurent Maligne, producteur en Corrèze, on peut déjà voir la différence, Philippe Graziani, même lorsqu'on n'est pas agriculteur.
7: Il ne faut pas longtemps aux visiteurs pour constater que les pommes ne sont pas comme d'habitude. Cela saute aux yeux.
8: Le calibre des pommes.
9: Exactement.
8: Ouais c'est là, voilà. des petites pommes et des roses. Et...
9: Ça, c'est un phénomène de blocage.
10: Voilà, pomme qui fait 40 mm, qui est restée bloquée, qui n'a pas pu profiter.
11: Pas grossi,
10: voilà, qui n'a pas grossi. Au lieu d'avoir une récolte assez régulière en calibre moyen, on va avoir... De tout.
7: Rien de surprenant toutefois pour Hervé, lui-même agriculteur en Bretagne.
12: C'est pas étonnant, non ? On remarque dans toutes les productions. La sécheresse
0: marque son passage.
7: Quant à Florent de Calais, il imagine déjà ce que ça va entraîner.
4: Avec la sécheresse qu'il y a, le manque d'eau, forcément, ça va impacter un peu tout le monde. Donc les fruits vont coûter un peu plus cher, malheureusement, on va y venir.
7: Si hausse des prix doit y avoir, ce ne sera pas vraiment en raison du manque de pommes, précise Laurent Maligne, le producteur. La quantité n'est pas vraiment diminuée, il s'attend à une perte de 10% tout de même de récolte sur ces 10 hectares de pommiers, mais beaucoup de pommes ne seront même pas vendables.
10: Il y a plusieurs phénomènes, il y a le phénomène donc des petites pommes, il y a le phénomène des brûlures, soit les brûlures sont... juste un peu sur la peau de la pomme, donc ça peut passer en catégorie inférieure, mais quand c'est vraiment trop brûlé, ça sera même peut-être même pas industrie. Ça sera même, peut-être
11: même
10: par terre.
11: Même pas pour la compote, quoi.
10: Voilà. Donc voilà, ça va être une année compliquée pour la commercialisation. Les stations de calibrage vont sans doute manquer de gros fruits. Bien sûr, les calibres les plus rémunérateurs pour nous.
7: Laurent Maligne pense commencer sa récolte le 25 août pour les variétés précoces.
10: On aimerait bien pousser un peu plus loin pour essayer de gagner un peu en calibre au maximum, mais il y a le phénomène de mûrissement qui va arriver, inéluctablement, donc il faudra cueillir ces pommes-là.
7: Les conséquences de ces canicules ne sont peut-être pas terminées, ajoute le producteur. Les fortes chaleurs pourraient avoir aussi impacté la floraison de l'année prochaine, que les pommiers de fête préparent un an à l'avance.
3: Toutes les filières agricoles sont percutées par cette sécheresse exceptionnelle. Une réunion de crise est justement prévue cet après-midi au ministère de la Transition écologique.
1: 5h16, vous écoutez ici, dans les coulisses télé ce jeudi. Vincent Lagaffe nous rend visite. Lui et son big deal. Ce sera juste après Laurent Voulzy, Recollection sur votre radio locale, 5h17.

0: Chaque matin, on vous joue les titres qui font du bien. 5h20, c'est un 13 août qu'ils sont nés. Le comédien Boudère, vous le connaissez, lui, son humour survitaminé, quelques rôles dans les comédies populaires au cinéma et aussi, surtout, depuis quelques années pour son personnage de Samir, quadragénaire qui vit chez sa maman dans la série Le Nounou sur TF1. Boudère qui a aujourd'hui 48 ans. Un 13 août de l'année 1899, voyez le jour Alfred Hitchcock, surnommé quelques années plus tard le maître du suspense. Alfred a laissé quelques-uns des plus grands classiques du film noir, comme ça au hasard, Vertigo, Psychose, allez, Les Oiseaux également. Et puis, un 13 août au Pays Basque, en 1914, il naissait, lui, c'était Luis.
1: Mexico, Mexique.
0: Luis Mariano, le roi de l'opérette pour toute une génération. Et puis, si vous écrivez de la main gauche, sachez que cette journée, c'est un peu la vôtre. Ce jeudi, c'est la journée internationale des gauchers. Enfin, carnet noir, le 13 août 1998, Nino Ferrer, chanteur facétieux, mais pas seulement, se donnait la mort.
2: Oh, hé, hein, bon. Qu'est-ce que j'ai fait de mes clés?
0: En attendant, bon anniversaire à vous. Si c'est un 13 août que vous êtes né, on vous souhaite de profiter au maximum de cette journée d'été. Il est 5h21 ce jeudi. Ici, on vous emmène dans les coulisses du Big Deal qui s'apprête à revenir prochainement en quotidienne. C'était il y a un an et demi. La surprise avait eu lieu sur la TNT, avec le retour inespéré d'une émission culte de la fin des années 90, début 2000, animée par Vincent Lagaffe.
3: Je déclare la 25e année du Big Deal ouverte. Et voici notre premier duo pour le premier deal. Merci les filles.
0: Cinq ans après, le grand Barnum qui fit le bonheur des Access Prime Time de TF1 a trouvé refuge sur RMC Story, à raison d'un rythme désormais hebdomadaire et en prime time. J'ai profité que l'émission soit en pause estivale pour demander à Vincent Lagaffe comment il analysait le retour gagnant du Big Deal.
4: C'est une émission qui a été créée pour que vraiment tout le monde s'y retrouve. Alors les enfants retrouvent Bill, les ados retrouvent des jeux un peu loufoques, les parents retrouvent des vannes, des gags, des conneries. Je pense qu'on avait une émission gentille pour toute la famille. Alors après, est-ce que on regarde l'émission plus pour moi que pour Bill? J'en sais rien. J'aurais-il qu'on avait vraiment un public, et on a toujours un public très familial.
0: Une émission qui reviendra d'ici quelques mois dans son format originel, ce qui ravit l'animateur, même si ça ne l'empêche pas d'être quelque peu critique quant au choix de programmation fait par RMC Story ces derniers mois.
4: Très très content de retrouver le format d'origine qui est le format de quotidienne, et c'est vrai que quand on fait cette émission en prime time, elle est trop longue. Moi, je l'ai toujours trouvée trop longue et elle est parfois diffusée un peu tard. Et puis ensuite, c'était compliqué de fidéliser le public en diffusant un coup le vendredi, un coup le mercredi, un coup le mardi. C'était un petit peu compliqué.
0: En attendant le retour de l'émission en quotidienne à la rentrée, pas celle de septembre, plutôt celle de janvier, l'animateur comme la chaîne se montrant relativement avare en précision sur ce point, Vincent Lagaffe a tourné au mois de juillet une salve de nouveaux épisodes. Et aujourd'hui, comme il y a 25 ans, sa manière de préparer chaque émission demeure toujours la même.
4: Moi, personnellement, je travaille sans aucune répétition. C'est l'émission de la surprise. Mais je ne suis au courant de rien et je ne veux jamais être au courant de quoi que ce soit. J'aime bien la surprise, moi.
0: Et cet été, tous les replays du Big Deal sont disponibles sur le site de RMC Story. Et si vous veniez sur l'antenne d'ici nous débriefer l'éclipse d'hier soir, où étiez-vous pour l'admirer? Comment avez-vous trouvé le spectacle? Venez donc nous raconter. 0810 055 056. Au fait, comment ça va vous ce matin?

0: l'instant, c'était Pierre Demers sur votre radio locale. Avant les infos de 5h30, 90 secondes tous les matins. Ici, on fait le grand saut dans l'histoire, accompagné de Stéphane Bern. Stéphane, ce matin, on va voyager au temps de Clovis et des Alamans.
1: Derrière chaque grand homme se cache une femme. Et ce n'est pas ce bon vieux Clovis qui vous dira le contraire. Nous sommes autour de l'an 500 et l'évêque de Reims baptise Clovis le roi des Francs. Ancien païen, il embrasse le monothéisme et devient ainsi le premier roi chrétien.
2: Amen.
1: Un moment fondateur dans la mythologie nationale que l'on doit en fait à une femme, Clotilde, son épouse. Clotilde et Clovis...
3: Belle comme le jour.
1: Clo-clo, quoi. Donc, Clotilde, elle-même chrétienne et fervente croyante, aurait exercé une influence sur son mari pour qu'il se convertisse. Plus précisément, c'est durant une guerre que Clovis serait laissé convaincre. Lors de la bataille de Tolbiac, le roi et ses troupes sont en grande difficulté. Il commence par prier ses anciens dieux qu'ils ne lui viennent pas en aide. Alors désespéré, il implore en dernier recours le dieu chrétien de Clotilde et le supplie de lui accorder la victoire. En échange de quoi, il promet de se faire baptiser s'il gagne.
4: Quand on est joueur, on joue.
1: En gros, le tout premier pari sportif de l'histoire de France. Contre toute attente, la tribu ennemie des Alamans se met à fuir et leur chef se fait tuer. Clovis tient sa promesse et se fait baptiser. Certains historiens y voient une évolution spirituelle sincère, d'autres un acte politique opportuniste pour obtenir le soutien des élites gallo-romaines. Quoi qu'il en soit, ce baptême va devenir une date centrale dans le roman national français comme étant le moment où la monarchie et l'Église se rencontrent. Un véritable mariage arrangé, célébré à grands coups d'eau bénite. Clo-Clo, Clovis et Clotilde, toujours pas ? Sérieux, ça fait quand même 1500 ans que la blague tourne.
0: 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Il fait très chaud encore ce jeudi à l'image de cet été caniculaire. Comment combattre la transpiration? Vous posez la question. Eh bien, la réponse viendra peut-être de la journaliste de 60 millions de consommateurs, notre invitée qui tentera de répondre à toutes ces questions et vous trouver surtout de bonnes solutions à 6h-10. Et puis, venez donc nous raconter comment s'est passé de votre côté l'éclipse d'hier soir. 0810 055 056. 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Un bouquin, une protection pour justement que votre livre tienne le choc parmi partout quoi, si vous l'amenez où vous voulez. Bon d'ailleurs voilà, et puis pas mal de goodies et de surprises. 0810 055 056. On se parle dans un instant. En attendant, il est 5h30, l'info en France et dans le reste du monde. C'est l'heure du 90 secondes avec vous, Valentine Lottès.
5: Le pic de ce nouvel épisode de chaleur extrême, c'est ce jeudi, assure Météo France, avec des températures comprises entre 35 et 40 degrés sur la plupart des régions. 80 départements sont en vigilance orange pour canicule. Le bilan des noyades mortelles grossit encore. Un adolescent de 13 ans est mort noyé hier en Haute-Savoie, sur une base de loisirs à Saint-Paul-en-Chablais, près d'Évian et du lac Léman. Entre le 1er mai et le 15 juillet, Santé publique France a déjà recensé 274 mort par noyade. Retour au camping pour 1200 vacanciers de la Côte d'Opale, évacués hier après-midi après plusieurs départs de feu dans les dunes au nord du Touquet Paris-Plage. Une maison détruite mais aucune victime, souligne la préfecture du Pas-de-Calais. Les incendies sont toujours en cours. Aucune victime française a déploré en Colombie. Le premier secrétaire de l'ambassade de France l'affirme. Trois jours après le séisme de magnitude 7,4 à l'ouest du pays, déjà plus de 230 morts retrouvés dans les décombres. De l'argent autour du cou des athlètes français au championnat d'Europe d'athlétisme. Juste Kouaou Maté a terminé deuxième du 110 mètres haies hier. Seconde place également pour le sprinteur Mohamed Abdallah Kunta sur le 400 mètres. Le super été du cinéma. 6,5 millions d'entrées sur la semaine du 29 juillet au 4 août. C'est une première pour un été depuis 25 ans, selon le directeur général de Rentrak France, observateur du box-office. Un succès grâce aux super productions à l'affiche et à la climatisation des salles.
0: L'info d'ici, ce jeudi, c'est le ras-le-bol des pompiers.
5: 9 organisations syndicales de sapeurs professionnels appellent les casernes à la grève ce jeudi. À bout de souffle et à bout de nerfs, que ce soit en Gironde, frappé par le méga-feu de Somos, ou en Savoie, où vous vous trouvez, Anne Bonne-Mazou-Carrère, la fatigue par manque de moyens d'effectifs et de promesses non tenues est la même.
6: Les traits tirés, Valentin termine sa garde. Depuis le centre d'appel cette nuit, il a mobilisé ses collègues pour des interventions en sous-effectif, et ça n'est pas la première fois.
7: La semaine dernière, sur des feux de végétaux, on a appelé les pompiers de l'Ain.
6: Devoir compter sur les départements voisins ce début août pour laisser souffler un peu les collègues envoyés en renfort dans le Var.
8: Et ça, c'est ancré, ça devient du systématique.
6: Mais pour Mohamed Laradji, pompier dans la vallée de la Maurienne et vice-président du syndicat national des sapeurs-pompiers professionnels, la solidarité nationale ne provoque pas le manque d'effectifs. C'est déjà le quotidien.
8: Il nous manque des pompiers, il nous manque des véhicules en très bon état. On propose même à des agents de mettre des masques filtrants plutôt que des cagoules. Elles n'ont pas les capacités pour filtrer tout ce qui est nocif. Aujourd'hui, les pompiers ne travaillent plus en sécurité.
6: 4 morts chez les pompiers depuis le début de l'été, dont un en Savoie.
7: Et c'est pas l'étiquette de héros qu'on peut nous donner dans les médias qui va pouvoir arranger la colère ou la fatigue des agents. En fait.
6: En seulement 6 ans chez les pompiers, Valentin ne donne pas cher de sa profession face aux incendies, aux inondations aggravées par le dérèglement climatique.
7: Et à l'essoufflement des sapeurs-pompiers et de notre modèle de sécurité civile. Dans le quotidien, on est surtout inquiet pour la population. Est-ce que demain, on sera capable de secourir tout le monde en tout point du département et dans des délais qui sont corrects?
6: Pour la seule Savoie, il manque plus d'une vingtaine de sapeurs-pompiers professionnels.
5: Les 9 syndicats représentatifs des services d'incendie et de secours sont reçus ce midi par le ministre de l'Intérieur à Paris.
0: Le mercure qui voit rouge ce jeudi pour ce qui est de la météo, avec une flambée des températures qui concerne quasiment tout le pays. Cette nuit, la nuit a été caniculaire. Et les températures au lever du jour, toutes quasiment au-dessus des 20 degrés. 24 à Toulouse ce matin, 20 attendu à Limoges en milieu de matinée, 23 à La Rochelle. Pour trouver un petit peu de fraîcheur, il faut aller dans le nord et dans le nord-est, 19 à Lille ce matin, 16 à Charleville-Mézières, et puis dans le courant de l'après-midi, sans surprise, le thermomètre va s'emballer, flirter avec les 40 degrés, 40 degrés à Bordeaux ainsi qu'à Toulouse, 38 dans la capitale, 39 à Orléans, tandis que sur le pourtour méditerranéen, le mercure affichera lui 35 à Perpignan et 37 à Montpellier. Comment ça se passe chez vous? Vous nous le dites et vous nous l'écrivez sur la page Facebook d'ici. On salue Christian qui nous écoute depuis Morzine en Haute-Savoie. Chez lui, il fait 18 degrés. Il nous a envoyé une photo du col de Joux plane. Merci à vous, Christian. Marie-Pierre, elle vit à Socoa, c'est au Pays Basque. Il fait 23 degrés ce matin. Enfin, Michel vit à Navilly, dans le 71, 21 degrés. Bonne journée à Kevin aussi, qui nous a envoyé « C'est ma journée, je suis gaucher ». Bah, bonne journée à tous les gauchers. Si vous êtes droitier, ça passe aussi également. Tous les matins, on fait la météo ensemble, ici.
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0: Voici Daniel Balavoine ce jeudi. On se réveille ensemble ici. Il est 5h35.

0: Merci d'avoir choisi ici pour bien démarrer cette journée de jeudi. On est ravis de vous savoir des nôtres. Il est 5h39.
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0: Et tous les matins, on fait la chasse aux arnaques. Ce jeudi, Valentine, il sera question d'un mail qui tente de nous effrayer.
2: Oui, l'auteur de ce mail menace d'effacer toutes nos photos si l'on n'augmente pas notre espace de stockage. Contre de l'argent, bien sûr. C'est pas vrai. Avec Audrazo, c'est dans un instant.
0: Et pour la musique, ces prochaines minutes, on sera en bonne compagnie. That's me in the corner. Le groupe REM au grand complet, Losing My Religion, dans un instant. Pour l'heure, il est 6h20. Nous accueillons Sylvain. Bonjour Sylvain.
2: Bonjour Sylvain.
3: Bonjour.
0: Sylvain, vous habitez l'Orne. Vous habitez où précisément dans l'Orne?
3: Eh ben, j'habite dans l'Orne, exactement à Saint-Bomer-les-Forges, qui se situe Domfront en Poiré. C'est à une quinzaine de kilomètres de Bagnoles de l'Orne.
0: Bon, à présent, on sait où vous trouvez si on vous cherche. Ce matin, voilà. C'est le lendemain de l'éclipse. Vous êtes, vous, agriculteur. Vous étiez où précisément et avec qui? J'ai l'impression d'être commissaire de police, mais comment?
3: Alors, j'étais avec. On a sauté l'anniversaire à un copain, ma fille.
0: D'accord.
3: Qui a eu 25 ans hier, et puis hier soir. Et puis, on avait des lunettes de protection de ici, Normandie.
0: Bravo.
3: En plus, que j'avais gagné il y a 6 semaines.
0: D'accord. Et alors, elle était comment? Racontez-moi, parce que moi, je ne l'ai pas vue, l'éclipse. Ça vous a fait quel effet?
3: Ah oui, alors l'éclipse, c'est-à-dire, c'est la Terre avec la Lune.
0: Non, mais d'accord, mais vous prenez...
2: Non, c'est pas ça, Sylvain. C'est qu'Yohan, il vit dans une grotte.
0: Exactement.
3: Un croissant.
0: Ok, ça d'accord. J'ai vu tout ça, les tutos, les infos, tout ça. Mais vous, qu'est-ce que vous avez ressenti au moment où vous avez chaussé les lunettes et vu ce phénomène, cet événement qui a lieu une fois tous les 30 ans? Qu'est-ce que ça vous a fait?
3: Oui. C'était impressionnant.
0: Bon, d'accord.
2: C'est plus simple comme ça.
3: Vous voyez qu'il commençait à faire nuit.
0: Bah oui. Alors, et vous aviez vu la précédente en 99?
3: Je me souviens pas trop.
0: Bon, ben voilà, donc elle était plus impressionnante, celle-ci. Vous avez fait quoi, vous, Valentine, pour l'éclipse hier?
2: Moi aussi, j'ai regardé l'éclipse, mais avec ma voisine, Arlette, 96 ans, je l'embrasse.
0: Bon, elle aussi, elle a trouvé ça exceptionnel.
2: Ah oui. Bon. C'est vrai qu'elle aussi, elle se souvenait pas de 99. Ça faisait du bien de la revoir.
0: Sylvain.
3: Oui, je vous écoute.
0: On se rappelle dans 30 ans pour débriefer la prochaine éclipse.
2: Elle est prévue en 2080.
0: Bon, alors on se rappelle en 2080. En attendant, on va vous envoyer le pack été d'ici. Vous allez voir, c'est un sac aux couleurs de votre radio locale avec plein de surprises. Et puis on se dit à bientôt ici.
3: Eh ben, je vous remercie.
0: Et à bientôt. Et ben voilà.
3: Bon courage à vous.
0: Allez, bonne journée à vous. Vous êtes agriculteur dans l'Orne. Et on vous dit à très bientôt. On se réveille comme ça tous les matins sur votre radio locale dans un instant. C'est pas vrai, votre rendez-vous anti-arnaque.
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0: 5h42 chaque matin ici, c'est pas vrai votre rendez-vous anti-arnaque. Audrazo, ce matin, focus sur un mail que beaucoup ont déjà reçu et qui menace de supprimer toutes nos photos. Attention, évidemment, c'est un mensonge.
6: Nous avons bloqué votre compte. Voilà le mail qu'a reçu une auditrice. Vos photos et vidéos seront supprimées. Forcément, quand elle a lu ça, Monique a eu quelques sueurs froides. On lui dit que son espace de stockage est saturé. Mais l'adresse qui lui écrit ça est tellement fantaisiste. Et elle prend, me dit-elle, tellement peu de photos qu'elle n'y a pas cru bien longtemps. Alors, qui est l'expéditeur de ce message? C'est pas très clair. Tout en haut, il est question du service client Orange. Mais le mail mentionne aussi le centre d'assistance client Microsoft. C'est pas du tout la même chose. Et en fait, évidemment, ce n'est aucun des deux. Vous êtes plusieurs à m'alerter sur ces mails mensongers. Laurence, elle, a reçu avertissement final. Votre boîte mail a atteint 96% de sa capacité de stockage. Et on lui dit qu'elle ne pourra bientôt plus envoyer ou recevoir de messages. Laurence, elle aussi, a flairé l'arnaque.
0: Et évidemment, comme d'hab, l'arnaque consiste à nous soutirer quelques sous.
6: Voilà, nos deux auditrices, on les incite en fait à cliquer sur un bouton pour obtenir plus d'espace de stockage. C'est écrit, c'est payant bien sûr, le site est frauduleux bien sûr, et cerise sur le gâteau, il tente aussi de récupérer vos identifiants et vos mots de passe. Là encore, pour en avoir le cœur net, petit coup d'œil toujours à l'adresse de l'expéditeur, l'adresse qui vous écrit. Dans le cas de Laurence, ça m'a fait sourire, j'avoue, c'est l'adresse d'une entreprise allemande qui fait du pain d'épices. Voilà, bon, c'est moins drôle pour l'entreprise qui, de toute évidence, s'est fait pirater sa boîte mail.
0: À demain, Audrey Azo, et en attendant, pour retrouver tous les liens utiles de C'est pas vrai ici.fr à l'onglet arnaque. Il est 5h44 ce matin. Benoît Prospero a décidé de se poser une question. Pourquoi urine-t-on ?
2: Ah bah oui, tiens, c'est une bonne question.
0: On apprend des choses le matin ici. Le monde merveilleux du vivant s'apprête à débarquer dans vos oreilles.
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0: Ici, on est ensemble. À l'instant, c'était Benabar. Dès le matin, on ouvre grand les oreilles pour mieux écouter la nature. À 5h46, aujourd'hui, dans le monde merveilleux du vivant, un épisode un peu inattendu, puisque Benoît Prospero, vous nous proposez trois choses à savoir sur l'urine. Bonjour Benoît.
1: Eh ben oui, bonjour à toutes et tous. Dans ce thème du vivant, on doit aussi parler de ce mode d'excrétion essentiel. Au programme substances, eau et plantes. D'abord, première chose à savoir, le corps humain excrète deux fois plus de substances par l'urine que par les matières fécales. Alors oui, c'est contre-intuitif pour beaucoup de personnes, parce que l'aspect solide donne l'impression inverse. Or, le popo, les amis, bien que solide, est constitué d'environ 75% d'eau et contient surtout des résidus non digestibles. Et si on regarde de plus près, eh bien on voit que la majorité des nutriments absorbés passent directement dans le sang. Ah bah oui, mais le problème c'est que l'organisme produit des déchets et doit réguler en permanence ses niveaux en minéraux. Alors il se passe quoi ? Eh bien ce sont les reins qui s'en chargent en filtrant le sang et en éliminant ses composés dans les urines.
0: Et c'est donc pour cette raison, Benoît, que l'urine concentre la majeure partie des nutriments ingérés.
1: Azote, phosphore, potassium, etc. Vous avez tout compris. Et alors, deuxième chose à savoir, l'expression, c'est « je bois donc j'urine ». Eh bien, en fait, elle est fausse. Il faudrait dire « j'urine donc je bois ». Explication. Lorsque l'on boit trop de liquide, le corps évacue l'eau en excès via les urines qui sont alors très claires. Et ça peut donner l'impression qu'on urine parce qu'on a bu. Eh bien, en fait, c'est l'inverse qui se passe. Comme le corps excrète principalement des molécules sous forme dissoute dans l'urine, on a besoin de boire pour pouvoir uriner, c'est-à-dire pour évacuer ces fameuses molécules.
0: Mais alors, pourquoi a-t-on besoin de boire de l'eau ?
1: Eh bien donc, pour pouvoir uriner et non l'inverse. Et enfin, troisième chose à savoir, nom d'un hippocampe en pull au vert, les plantes mangent de l'urine. Ah ben oui, c'est comme ça. Eh ben oui, alors pourquoi ? Eh bien parce que la physiologie des plantes est exactement l'inverse que celle des êtres humains et des animaux en général. Alors que les humains mangent l'azote sous forme de protéines et l'excrètent sous forme d'urée, les plantes mangent de l'urée ou des molécules très proches et fabriquent des protéines avec. Et c'est ainsi que l'humanité a très largement utiliser l'urine humaine comme matière fertilisante en agriculture pour boucler la boucle des nutriments. Et si cette économie circulaire a quasiment disparu avec l'avènement du tout à l'égout et des engrais de synthèse, eh bien sachez qu'elle redécolle aujourd'hui en France à travers de multiples initiatives. Le monde vivant est merveilleux, préservons-le. Et un grand merci à Fabien Esculier, auteur du livre « Une autre histoire des excréments » publié chez Actes Sud.
0: Merci Benoît Prospero et à demain.
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0: À 5h49 ce matin, décidément, on tâche de tout comprendre sur les mécanismes mystérieux et complexes du corps humain à la une de la presse à présent. Parlons transpiration.
3: Oui, avec le hors-série de 60 millions de consommateurs qui consacre un dossier sur les solutions pour combattre efficacement la transpiration. Notre invitée ce matin, c'est la rédactrice en chef adjointe des hors-série de 60 millions de consommateurs.
0: Bonjour Sophie Kouane.
4: Bonjour.
0: Pour commencer, visiblement, on n'est pas tous égaux face aux effets de la transpiration. Une réalité évidemment plus flagrante durant l'été. Pour quelle raison d'ailleurs ?
4: Alors justement, les médecins peinent à trouver une raison de cette diversité. Certains vont transpirer énormément et d'autres quasiment pas. Heureusement, ce sont des problèmes qui peuvent se régler assez facilement.
0: Parlons du combat contre la transpiration. Pour ce qui est des pieds, le choix des chaussettes est crucial en la matière.
4: Les chaussettes, l'idéal, c'est d'investir dans des fibres naturelles. Alors hélas, c'est en général pas les moins chers. Mais le coton, la laine permettent vraiment de limiter la transpiration et il faut éviter le polyester qui fait transpirer. Autre chose importante, il faut les changer tous les jours, voire deux fois par jour pour les personnes qui transpirent le plus.
0: Et pour ceux qui décideraient, un petit peu kamikaze, de ne pas porter de chaussettes, est-ce qu'il y a des semelles à privilégier, à mettre à l'intérieur de la chaussure ?
4: À 60 millions de consommateurs, on ne privilégie pas du tout les semelles, mais plutôt des solutions qui seront à base de poudre, qui permettront d'aspirer la transpiration, puisque c'est l'humidité dans laquelle va proliférer les bactéries qui va être le plus problématique dans la question des odeurs. Donc, les semelles, non. En revanche, surtout si on est pieds nus dans ses chaussures, changer de chaussures tous les jours, les alterner, les laisser sécher de manière à ce que l'humidité disparaisse, et puis utiliser des poudres type talc, où on peut également trouver des solutions maison pour limiter la transpiration au niveau des orteils.
0: Alors justement, dans ce dossier spécial, dans le hors-série, vous partagez quelques solutions maison faciles à appliquer pour combattre la transpiration. Quelles sont-elles, ces solutions ?
4: Des solutions faciles et économique. Alors, la première, c'est de se faire régulièrement un bain de pied transpiration avec ce qu'on appelle du sel d'Epsom. Rien à voir avec le sel de cuisine. Le sel d'Epsom est à base de magnésium. Vous mettez 3 à 4 cuillères à soupe de sel dans une bassine d'eau tiède. Vous laissez vos pieds 15 minutes. Vous essuyez bien. Et ça va être une première méthode pour limiter la transpiration. L'autre est de faire une petite pâte avec un peu de bicarbonate de soude et de l'eau. Vous la mettez entre les orteils et vous la laissez 2 à 3 minutes. Puis vous rincez bien parce que le bicarbonate peut être irritant. Et là encore, ça va vous aider à limiter la transpiration.
0: Transpiration, tout ce qui marche. C'est un dossier à retrouver dans le hors-série de 60 millions de consommateurs spécial jambes et pieds, actuellement en kiosque. Merci d'avoir été des nôtres ce matin, Sophie.
4: Merci, Johan. Bonne journée.
0: À suivre dans ces tendances ce matin, le ghosting, phénomène des plus désagréables, facilité par nos nouveaux outils de communication et puis aussi un peu par notre incapacité à savoir prendre nos responsabilités. C'est tendance avec Muriel Jordan qui arrive juste après REM. Bon réveil, il est 5h53.

0: Bonjour, bon réveil. Avant de retrouver le journal de 6h, ici l'info locale et puis toute l'équipe d'ici matin sur votre radio. Muriel Jordan est arrivée, elle décrypte pour nous un phénomène de société chaque matin. Muriel, aujourd'hui on va se pencher sur une pratique qui consiste à ne plus répondre.
1: Ouais, vous avez vu ça, il y a de plus en plus de gens qui pratiquent le ghosting. Vous savez cette attitude qui consiste à disparaître du jour au lendemain, paf, comme ça, sans prévenir. Le silence absolu, un comportement considéré comme toxique et lâche et qui touche aussi le monde du boulot. Hein. Plein de gens motivés se prennent des vents de la part de l'entreprise pour laquelle ils postulent et vice-versa, parce qu'il paraît que de jeunes trentenaires qui cherchent du boulot ne donnent plus suite à l'employeur potentiellement intéressé.
0: Donc Muriel, le ghosting, c'est un fléau aussi bien dans la relation amicale qu'amoureuse et même professionnelle.
1: Oui, et qui est toujours très mal vécu par ceux et celles qui le subissent. Parce que quand l'autre ne donne plus de nouvelles, le problème, c'est qu'on n'a aucune info nécessaire pour décrypter cette situation et la comprendre. Surtout, n'allez pas croire que seuls les jeunes savent ce que signifie le mot ghoster. Madame, quel âge avez-vous ?
2: 72 ans.
1: Alors, ça veut dire quoi, ghoster ?
2: Ghoster, ça veut dire qu'on a plus, on enlève tout contact avec la personne avec qui on a des liens sur Facebook, je l'ai entendu à la télé une fois, donc j'ai compris ce que ça voulait dire.
1: Elle a raison, hein. Le ghosting, on en parle vachement dans les médias.
3: Souvent, on peut couper le portable ou mettre en mode avion ou bloquer les numéros.
4: Ce cabinet de recrutement constate une augmentation du phénomène de ghosting. Les candidats ne donnent plus de nouvelles au cours du processus de recrutement.
1: Pour les besoins de cette enquête, je pars vous interroger sur le ghosting qu'on pourrait traduire par fantomiser quelqu'un. Sur mon chemin, je croise quelques gens qui confient avoir déjà ignoré volontairement quelqu'un après un rencard raté, par exemple.
5: Ouais, ça m'est déjà arrivé. Et une odeur corporelle dérangeante au restaurant. Et je me projetais pas d'aller plus loin. C'était vraiment pas possible.
6: Est-ce que ça vous est déjà arrivé de ne pas rappeler quelqu'un après un rendez-vous ?
5: Oui.
6: Comment vous faites dans ces cas-là ? Alors, vous ignorez les SMS, comment ça se passe ?
7: Un peu de la lâcheté, ouais, de l'ignorance, plutôt que dire clairement les choses, ouais, je pense.
6: Est-ce qu'à un moment, vous culpabilisez un peu ?
7: Pas du tout.
1: Bah dis donc, ils ont pas l'air d'être désolés, hein. Ça rappellerait presque le responsable mais pas coupable de 1992 prononcé par l'ancienne ministre des Affaires sociales Georgina Dufoy.
8: Cette responsabilité, elle est très directement sur mes épaules aujourd'hui.

0: Donc je me sens tout à fait responsable. Pour autant, je ne me sens pas coupable.
1: J'espère que vous n'allez jamais sortir cette phrase si vous décidez de ne jamais vous pointer à un rendez-vous. Bref, le ghosting, c'est une tendance dont on se passerait bien parce qu'elle peut faire des dégâts psychologiques, sauf si c'est un moyen de se protéger face à des relations toxiques ou menaçantes. Bon, je vous laisse parce que moi, ce soir, j'ai un date avec Casper le fantôme. Je sais pas trop ce que ça va donner, cette histoire.
2: À demain, Muriel Jourdan. 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Ici, en attendant, toute l'équipe de votre radio locale à vos côtés.
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5: Oui, Johan, on est là, on est arrivé il y a un petit moment déjà, je ne peux pas croire, on n'arrive pas au dernier moment non plus. Bonjour, Julie.
6: Bonjour, Philippe, bonjour à tous.
5: Julie Tescrate qui sera là pour les infos. Il y a Sarah, on lui confie le son, je crois que c'est elle qui sait le mieux faire dans notre équipe.
6: Hein, bah oui, pas nous. Hein.
5: Non, franchement, je crois que c'est Laetitia également qui est là-bas. Ouais, elle est bien, Laetitia, elle est impeccable, elle va vous répondre si vous lui écrivez, bien sûr. Sinon, rien ne se passe. La page Facebook est par WhatsApp au 04 75 40 10 10.
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5: Eh bien oui, ici, premier sur l'actu local en Dromardèche, jeudi 13 août, il est 6h. Julie, 16e jour de canicule en Dromardèche aujourd'hui.
6: Et oui, on commence à en avoir vraiment marre. Comme Christiane, 76 ans, elle habite Valence, quartier du Polygone.
7: C'est affreux, affreux. C'est un été d'enfer. Toutes les après-midi, on est enfermé dans les appartements. On est en prison. Covid numéro 2. Là-bas, on a des volets en fer qui réchauffent énormément l'appartement. Et la nuit, c'est 29-30. On ne dort pas. Très fatiguée, je vais régulièrement chez le médecin, je ne suis pas bien du tout.
6: Et vous avez peut-être l'impression que la canicule dure depuis des semaines. Et bien ce n'est pas qu'une impression, la Drôme et l'Ardèche battent en ce moment deux records liés à ces fortes chaleurs. Celui de la plus longue canicule jamais enregistrée par Météo France, mais aussi nous sommes les deux départements qui ont subi le plus de jours de vigilance orange depuis le début de l'année. Et la prévisionniste de Météo France à Lyon le confirme, ça fait vraiment très long.
8: La Drôme et l'Ardèche sont les départements qui ont connu le plus de jours de vigilance orange. On est dans les records, hein. Et en plus, ça concerne vraiment le paramètre canicule. On a eu le premier déclenchement de vigilance orange le 20 juin de cette année. Alors, on a eu quelques petites pauses hein, entre les différentes vagues de chaleur, mais là, c'est vrai que ça commence à faire long. Et l'épisode actuel devrait se terminer à la fin du week-end. La plus récente longue, on va dire, c'était du 12 au 26 juillet 2022, où là c'était 14 jours de vigilance orange canicule, et puis avant on avait eu 2018 avec également 14 jours. Mais on va dire que cette année on a eu vraiment une fréquence assez élevée de vagues de chaleur qui a été peu remarquée les années précédentes.
6: Et puis à cause de la canicule, des pannes de réseau mobile, c'est le cas depuis avant-hier dans plusieurs zones du secteur d'Aubenas en Ardèche, des problèmes de ventilateurs endommagés par les fortes chaleurs à répétition. La situation devrait revenir à la normale d'ici le 15 août, selon le groupe de télécommunications Orange.
5: Un grave accident cette nuit à Jaujac, en Ardèche, au lieu dit Les Plots.
6: Oui, deux voitures se sont percutées, 5 victimes en tout, dont 3 dans un état grave. Une a été héliportée à l'hôpital de Saint-Étienne, 2 autres à Aubenas. Environ 20 pompiers ont été mobilisés sur place. Les circonstances ne sont pas encore connues. L'incendie de Bellegarde en Diois ne progresse plus. Toujours 400 hectares parcourus, annoncés par la préfecture hier soir. 300 sont estimés brûlés. Les opérations se poursuivent pour traiter les fumerolles persistantes et consolider les lisières avec une vigilance particulière face à l'évolution du vent dans les prochains jours. Plus de 450 pompiers sont encore mobilisés sur le terrain.
5: Les trafiquants de drogue ne prennent pas de vacances à la prison de Valence.
6: Le syndicat UFAP, UNSA pénitentiaire, dénonce l'inefficacité du système de brouillage des drones installé depuis le début de l'année. Les livraisons de produits en tout genre, téléphones, cartes SIM, mais aussi drogue continue, au point qu'hier, une fouille a eu lieu dans le quartier d'isolement par les ERIS. Ce sont les équipes régionales d'intervention et de sécurité venues de Lyon. Mais ça ne suffit pas pour Fabrice Salamon, délégué syndical.
9: Les concitoyens sont en vacances, mais les trafiquants, pas du tout. Il y a plus de 300 grammes de résine de cannabis et 50 grammes de cocaïne qui ont été retrouvés parce que les agents ont vu et le drone s'est cassé la figure et on a pu récupérer les livraisons, mais c'est constamment. Alors imaginez, un drone, 300 grammes de cannabis, 50 grammes de cocaïne. Vous multipliez ça par 5 livraisons par jour, alors qu'en réalité, c'est une vingtaine de survols de Valence. Donc imaginez les produits qu'on peut retrouver à l'intérieur d'une détention. Voilà, nous, ça nous alarme. Et on s'aperçoit que les détenus du quartier d'isolement sont ce qu'on appelle chargés en téléphone et en produits stupéfiants. Donc les profils qui y sont incarcérés, c'est des très très gros profils. Ce que l'UFAP, une sa justice, demande, c'est des systèmes de volières métalliques qui se mettent sur les bâtiments, qui interdisent vraiment et réellement les livraisons par drone. Le coût financier est beaucoup moindre et l'efficacité est beaucoup plus. On comprend pas aujourd'hui pourquoi on n'en entend pas. Donc, il y a un gros sentiment de foutage de gueule. Quoi. Voilà.
6: Et un gardien a été blessé au bras lors d'une agression par un détenu qui est rentré ivre au quartier de semi-liberté. Un vol de marchandises dans un train de fret lundi soir à Loriol dans la Drôme. À l'arrêt, il a été ciblé par plusieurs hommes. Ils ont ouvert les portes de 5 à 6 wagons avant de les fouiller et d'emporter ce qu'ils voulaient. On ignore encore le montant du butin ni la nature des objets volés. L'enquête a été confiée à la communauté de brigade de gendarmerie de Loriol. La mairie de Viviers porte plainte et lance un appel à témoins après des actes de vandalisme. Plusieurs marches en pierre du patrimoine communal ont été volontairement détruites sur deux bâtiments. Photo à retrouver sur ici.fr. Les pompiers en grève aujourd'hui à l'appel de l'intersyndicale. Ils demandent plus de moyens, mais aussi plus d'effectifs. Le ministre de l'Intérieur, Laurent Nunez, recevra les représentants du personnel ce midi. Chez nous, dans la Drôme, le nombre d'interventions a doublé en 10 ans, selon le président du syndicat autonome des pompiers.
5: La lune a pratiquement caché le soleil hier.
6: Oui, c'est allé assez vite, ça a duré 2 minutes environ. Mais vous avez peut-être eu la chance d'assister à cette éclipse solaire. Ce n'était pas arrivé en France depuis 27 ans. Un spectacle vu par une centaine de personnes sur le site du château de Crussol à Saint-Péray en Ardèche.
10: C'est un événement naturel qu'on n'aura peut-être pas la chance de revoir. Donc autant en profiter quand on peut, quoi.
11: Ouais, c'est... Ah oh, oui, c'est super.
12: En théorie, j'ai eu celle de 99, je m'en souvenais pas trop. Mais oui, l'éclipse est agréable à voir. C'est quelque chose qu'on voit rarement dans sa vie. Ça reste beau, oui. Le mélange de deux astres, enfin de notre satellite et de notre étoile, ça reste toujours agréable.
13: Puis bon, même les couleurs, c'est des couleurs qu'on n'a pas l'habitude de voir. Tout ça, c'est une ambiance bien particulière. C'est comme vraiment si on était caché par quelque chose. C'est pas la même ambiance.
14: Je suis vachement intéressé par l'espace et ce qui s'y passe. Donc j'avoue, j'étais curieux. Simple curiosité. Puis c'est beau d'observer la nature. Ouais. On est souvent sur nos écrans. Là, j'avoue que sortir dehors, il y a tout le monde dehors, c'est sympa.
6: Mais si vous n'avez pas pu aller voir l'éclipse, retrouvez les images sur ici.fr. La Drômoise Laurette Charpie mène l'équipe française au championnat d'Europe de gymnastique artistique qui s'ouvre à partir d'aujourd'hui en Croatie à Zagreb. C'est jusqu'à dimanche. La gymnaste de 24 ans compte déjà 4 médailles européennes. Et puis de nouvelles médailles hier pour la France au championnat d'Europe d'athlétisme en Angleterre. Jusqu'à Oumaté a décroché l'argent sur le 110 mètres haies, tout comme Mohamed Abdallah Konta sur le 400 mètres. Ça fait désormais 4 médailles pour les Français dans cette compétition. On va avoir encore chaud, Philippe, oui. On le disait, 16e jour de canicule.
5: C'est ça, il reste aller aujourd'hui et demain à souffrir. Ça va commencer.
6: Ça va,
5: ouais, on voit la fin, on sent l'écurie, comme disent certains. Voilà, donc demain très chaud, aujourd'hui très chaud, 36 à 39 en pleine avec beaucoup de soleil. Hein. Aujourd'hui, il n'y a pas d'éclipse. Il y aura peut-être quelques nuages dans l'après-midi sur les reliefs. Ça pourrait occasionner quelques petites averses, plus particulièrement sur le relief d'Ardèche. Peu de vent, ça reste très discret et la nuit prochaine, ça ne descendra pas en dessous des 21 degrés en pleine. Ce matin d'ailleurs, il fait 21 degrés au Petit Robin, tout près de Livron avec Sylvie. On a eu chaud également, nous et Serge à Montélimar ce matin à 6h. Il fait 25,5 degrés et on a dépassé selon lui les 40 hein, sur Montélimar. 21 dans le sud Ardèche à Laurac en Vivarais, pas une étoile. Elles sont parties avec l'éclipse sûrement. Non, c'est peut-être que vous êtes mal réveillée, Sophie Nett, tout simplement.
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5: Ouais, il y a des jours où tout va bien, puis il y a les autres évidemment. Mais bon, ça va aujourd'hui, franchement, hein, on est plutôt bien. Et puis au pire, si jamais on avait une galère, un incident, on peut toujours compter sur le super héros qui surgit. En l'occurrence, là, c'est une super héroïne. Donc ça va faire sauver moi, sauver Julie, sauver nous. Jeanne Masse.

0: noir va sauver surtout nos plantes, Jean-Yves Ménien, d'autant que vous verrez dans quelques instants, on a des problèmes avec des petits points blancs et durs qui arrivent sur les tomates. Ah, vous avez peut-être le même problème. On va essayer de vous débarrasser de tout ça dans quelques instants avec Jean-Yves Ménien.
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0: La musique à venir, c'est Robbie Williams. Et là, c'est le voyage dans le temps, à 6h11, à la recherche de quelques anniversaires à fêter. Le temps nous fuit entre les doigts comme une poignée de sable. Alors, bon anniversaire si vous êtes né un 13 août. Vous êtes du même jour que l'humoriste Boudère, 48 ans.
3: Vous voulez que je vous raconte une blague ?
4: Allez, oui. Vas-y.
3: Bah, c'est un monsieur avec sa femme, ils sont en couple depuis 70 ans. D'amour, et ils sont très contents depuis 70 ans. Et un jour, le monsieur décède, malheureusement. Et une semaine après, la femme décède aussi. Ah. Et donc, le monsieur marche dans le paradis et d'un coup, il entend « Bernard, Bernard !» Il se retourne et il voit sa femme. Et sa femme lui dit « Oh, mon amour, je t'ai retrouvé !» Et là, Bernard, il lui a dit « Écoute, le prêtre, il nous a dit jusqu'à que la mort nous sépare. Alors, laisse-moi tranquille maintenant. »
0: La romancière Amélie Nothomb fête aujourd'hui ses 59 ans.
5: Je trouve que vivre est terriblement difficile. J'ai toujours l'impression que je n'y arrive pas. Oui, et ça fait un certain temps que ça dure, donc... Bon, en même temps, c'est bien de ne pas avoir trouvé le mode d'emploi. C'est a work in progress. Je suis encore en train de chercher comment je vais y arriver. Ce n'est pas tout à fait désespéré. C'est paniqué, mais ce n'est pas tout à fait désespéré.
0: Ça nous rassure. L'écrivaine belge Amélie Nothomb, qui a des liens particuliers avec notre région. Elle était venue plusieurs fois, notamment pour des dédicaces à Romans 2022. Et puis, elle a été également invitée d'honneur et coprésidente du Festival de la Correspondance de Grignan. Ça, c'était en 2018.
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0: Partout. Et même au dodo, d'ailleurs, on écoute la radio le matin, 6h13. Jean-Yves Ménien, toujours côté jardin, il vous conseille. Ce matin, on va essayer d'aider Jacques de Romans, puis tous ceux également que ça concerne, par exemple, parce que ces tomates ont plein de petites bêtes noires qui, en fait, provoquent visiblement des petits points blancs et durs.
8: Et oui, alors, c'est les punaises, hein. C'est les punaises, il y a même deux types de punaises que l'on retrouve sur tomates. Ben en ce moment, je crois que la question était déjà là la semaine dernière, et c'est normal parce que avec ces fortes chaleurs, on a une accentuation de ces insectes qui adorent, plus il fait chaud, plus ils se développent vite. Et alors les pauvres tomates sont vraiment malheureuses cet été parce que elles sont victimes évidemment de ces attaques quand c'est pas l'araignée rouge qui touche les feuilles et en plus on a des problèmes de maturation parce que il fait trop chaud et les fruits ne veulent pas mûrir, donc c'est vraiment problématique. Je conseille qu'une seule chose contre les punaises avec un effet répulsif très efficace, c'est l'ail, et avec deux méthodes. Soit on fait soi-même une décoction d'ail, c'est-à-dire qu'on va partir d'une gousse d'ail, d'une tête d'ail complète d'ailleurs, et on va vraiment faire une purée d'ail que l'on va laisser macérer dans de l'huile végétale au moins pendant 3 jours. Donc l'huile va absorber tout ce jus de contenu dans l'ail qui est très riche en soufre. En fait, l'ail est très riche en soufre et c'est le soufre. Alors, on peut aussi acheter du soufre et ça a aussi un effet, hein. Mais il y a des risques de brûlure avec le soufre, alors qu'avec l'ail il n'y aura pas de risque de brûlure. Et cette macération dans l'huile après 3 jours, on va la filtrer avec une passoire, et on va rajouter du savon, comme je le disais tout à l'heure. Le savon permet de mélanger l'huile à l'eau, en fait. Donc on va rajouter du savon noir ou autre savon liquide, et on va ensuite mettre ce mélange à raison de 10% dans l'eau. et on pulvérise. Il faut le faire quasiment tous les 3 jours pour vraiment protéger ces tomates. Alors, du coup, ça va aussi protéger de l'araignée rouge qui touche les feuilles. Il y a beaucoup de tomates qui ont les feuilles desséchées et c'est souvent des attaques d'araignée rouge.
0: Bon, j'espère que ça aura aidé tous ceux qui ont des tomates actuellement et qui galèrent un petit peu dans leur potager. Le suprême de Robbie Williams, c'est non pas le suprême de poulet, puis juste après, Tonton Ballon, pardon. Une belle rencontre.

0: lui-même comme d'habitude. Robbie Williams, 6h19.
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0: Qui sont-ils ? Que font-ils de leur vie, les gens d'ici ? Une tranche de vie découpée par Jean-Bernard Catella. D'ailleurs, dites-nous avec qui nous sommes aujourd'hui, Jean-Bernard.
3: Benoît est bien plus connu sous le nom de Tonton Ballon, de Sarah en Ardèche au Qatar. Son pseudonyme artistique est associé à l'art de sculpter des ballons et de créer des spectacles mettant parfois en scène des dizaines de milliers de ballons. D'incroyables talents à la télévision, à Jean d'ici dans votre radio aujourd'hui, il est avec son équipe simplement bluffant.
4: Voilà, et c'est comme ça, ça peut durer des heures et des heures, des jours et des jours. On gonfle, parce que dans le ballon, tout est dans la préparation.
0: Ah, j'imagine, parce que quand tu fais des structures énormes, comme on peut le voir, c'est des milliers de ballons.
4: Le plus gros projet qu'on ait fait était avec 50 000 ballons. C'était une décoration qu'on a faite au Qatar. C'était un labyrinthe autour d'un arbre qui faisait une trentaine de mètres de haut. Et dans ce petit labyrinthe, là, il y avait des girafes, des éléphants, des oiseaux, des singes, etc. 50 000 ballons, quand on fait un labyrinthe avec des murs, des arbres et des fleurs, on va dire, c'est assez facile. Par contre, le Star Wars, là, que j'ai fait pour Incroyable Talent, entre guillemets, il y a que 12 ou 15 000 ballons. Par contre, c'est beaucoup plus technique qu'une décoration de labyrinthe.
0: Quel parcours ! T'es parti de loin quand même.
4: Oui, et puis ce qui est incroyable aujourd'hui, c'est que j'ai réalisé bien plus que ce que j'aurais pu rêver quand j'étais gamin. Moi, j'ai commencé après l'école de cirque à faire du spectacle de rue pendant 3 ans. Donc au début, je suis parti en stop avec mon sac à dos. Ensuite, j'habitais dans une 205, après dans une usine, après dans un fourgon, après dans un bus. Et moi, j'ai commencé en faisant la manche. Petit à petit, ben, j'ai appris le métier du spectacle, j'ai appris le ballon. Et puis oui, tout ce que j'ai fait depuis, c'est absolument incroyable quand on regarde 30 ans en arrière.
0: Tu as été cracheur de feu avant de souffler dans tes ballons.
4: Voilà, donc moi j'ai commencé jongleur, cracheur de feu, jongleur de flamme. J'ai fait beaucoup de spectacles de rue dans la région Rhône-Alpes. Et ce qui m'a mis dans le niveau professionnel dans l'intermittence, c'est un contrat dans l'opéra Freischütz en 98, où j'étais embauché à Paris, Espagne et puis en Suisse. Et ça du coup, c'est ce qui m'a vraiment sorti de la rue et professionnalisé. Et puis comme j'avais une bonne partie de mes cachets qui étaient assurés par l'opéra, ben, du coup, ça y est, j'ai passé le pas, quoi.
0: Alors, tes ballons t'ont emmené très loin, mais tu n'as jamais oublié d'où tu venais et tu n'as jamais laissé de côté la Drôme et l'Ardèche.
4: Ouais, c'est ça, parce que ce que je répète souvent, c'est que c'est pas un incroyable talent qui m'a permis de payer ma maison. Depuis 30 ans, je travaille avec des associations de parents d'élèves, des comités d'entreprise, des comités des fêtes, des petites municipalités. Et du coup, en Ardèche, j'ai conservé mon tarif ardéchois, le même qu'en 98. Ça, c'est sûr et certain. Moi, j'aurais jamais pu faire toute cette carrière si j'avais pas eu derrière moi toutes ces associations de parents d'élèves.
0: Donc quand on te contacte, et tu essayes de trouver une place dans ton agenda.
4: Voilà, et puis j'essaie toujours de m'en rendre disponible. Après, c'est pas une histoire d'argent. Je travaille aussi bénévolement pour aller soutenir des projets qui me tiennent à cœur. Et puis des associations au niveau local, là, comme les journées africaines à Sarra.
3: À Sarra, où il a animé au printemps dernier un atelier de sculpture ouvert à tous. Je vous mets le lien sur internet Jean d'ici en Drôme Ardèche.
0: Salut Tonton Ballon, on décolle tel un aérostat, c'est ça? Oui, c'est ça, ceux qui font du ballon. Bah oui, c'est ça, ceux qui décollent d'Annonay notamment. Alors on décolle, on survole la Drôme Ardèche ce matin, 23 degrés 9, la précision évidemment. Gioxe-Hormez, tout près de la Mastre, le ciel est clair. Jean-Michel, dans le sud de l'Ardèche, dans les Cévennes ardéchoises, Jean-Michel annonce 24 degrés 8 déjà à cette heure-ci. Le ciel à peu près m'a l'air correct, me dit Jean-Michel. Il n'y a pas de vent ce matin. Sylvie est à Vaisseau, près du col de l'Escrinet. Enfin, un peu en dessous, pas loin d'Aubenas. 21 degrés, un ciel dégagé. Du côté de la Drôme, bah tiens, là, on a le bonjour de Pascal qui passe par ici, la page Facebook. Depuis Montoison, le ciel est dégagé ce matin. 22 degrés avec un léger vent du nord. Très beau spectacle hier, évidemment, si vous avez pu en profiter. Si jamais vous avez raté cette éclipse de soleil, sachez qu'on va pouvoir vous publier dans la journée des photos magnifiques réalisées notamment par Yves, qui est un des jolis photographes également de notre équipe d'observateurs météo. Alors, il y en a une jolie également d'Edith, hein, que je vois ce matin, photographiée du côté de Rompon. Manon Lisa, le petit pêcheur.
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0: bien son truc dans l'horoscope aujourd'hui. Alors, ce sera plutôt le sex-appeal qui sera aujourd'hui dans la balance pour les lions. Et l'argent pour les gémeaux, c'est à suivre.
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0: Regardons le ciel en direction des astres avec Catherine Villiers, bonjour.
5: Bonjour Philippe.
0: Bon bah Catherine, évidemment on parle de l'actu d'hier.
5: Et de Mars au Cancer donc ouais. À présent.
6: Bélier, votre enfance pourrait être sujet à réflexion, ça vous donne des ailes pour agir autrement aujourd'hui.
7: Taureau, quelque chose se joue avec la fratrie, un voyage, des études, une conversation.
8: Gémeaux, l'argent, votre trésorerie sont sujets à discussion, c'est à vous de jouer.
9: Cancer, eh bien, vous avez le vent en poupe. Afin de parvenir à vos fins avec succès, maîtrisez tout de même vos émotions.
10: Lion, votre sexe à pile opère et puis un grand projet verra le jour prochainement.
11: Vierge, vous avez des amis, des alliés et l'envie de participer à quelque chose de collectif.
12: Balance, vous êtes regonflé d'énergie pour votre carrière et pour tout rôle de responsabilité.
13: Scorpion, Mars en signe ami développe votre idéalisme, vos convictions et votre envie de parcourir le monde.
14: Sagittaire, vos désirs sont puissants, mis au service de vos gains, de votre bien-être et de votre sensualité.
15: Capricorne, vous allez vous impliquer pleinement pour vos partenaires amoureux et professionnels.
16: Verseau, vous êtes super efficace, mais gare à ne pas vous épuiser.
17: Poisson, vous vous enthousiasmez pour vos amours, vos enfants, avec l'envie de vous distraire aussi.
18: Et pour nous tous, on ne confond pas passion et colère.
0: Non, évidemment, évidemment. Beaucoup de passionnés de photos, de passionnés d'éclipses sur la page Facebook ce matin. Vos photos sont affichées, on les like évidemment. Photo de Madeleine, joli montage avec cette jolie lune, joli croissant en effet. Photo de Dorothée également, prise du côté de Charpé. Voilà, c'était la fin d'éclipse au coucher du soleil.
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0: Eh oui, jolie Tescrate, c'est l'une des seules plantes vertes à cette période de l'année.
19: Oui, l'ambroisie, ce nom vous fait peut-être des frissons dans le dos et vous avez raison. Cette plante est invasive et son pollen provoque de fortes allergies. Une personne sur cinq sont concernées. On vous en parle juste après le tour de l'actualité en France et dans le monde. Le 90 secondes avec vous, Valentine Letess.
20: L'embrasement dans les casernes. Les 9 syndicats de sapeurs-pompiers professionnels appellent à la grève ce jeudi, exténués par cet été inédit sur le front des incendies, mais surtout par le manque de moyens et d'effectifs. Le ministre de l'Intérieur les reçoit à midi. Quand la France brûle toujours, une centaine d'évacués à Saint-Just, près de Rennes, où 200 hectares de forêt sont en flammes, 1200 vacanciers forcés de fuir leur camping au nord du Touquet Paris-Plage à cause de plusieurs départs de feu dans les dunes, eux ont pu rentrer. 40 degrés 9 relevés hier à Saint-Lindre dans le Gard et les températures seront encore suffocantes aujourd'hui avec 35 à 40 degrés sur la quasi-totalité de la France. 80 départements sont en vigilance orange canicule, mais ce jeudi marque le pic de cet épisode de chaleur, précise Météo France. Trop chaud pour maintenir tous les trains entre Paris et Clermont-Ferrand. 6 voyages sont déjà supprimés aujourd'hui et il y en aura encore 7 demain, à la veille du week-end du 15 août. La faute notamment aux climatisations vieillissantes à bord des rames corail. Un petit air frais pour remplir les salles. Les niveaux de fréquentation des cinémas sont hallucinants, selon leur fédération nationale, grâce aux salles climatisées, mais aussi aux super productions à l'affiche, l'Odyssée de Christopher Nolan et le dernier Spider-Man. Et puis la saison commence de la meilleure des manières pour le Paris Saint-Germain, vainqueur hier de la Super Coupe d'Europe de foot contre les Anglais d'Aston Villa. Une victoire 2-1. Les yeux qui piquent, le nez qui coule et parfois même des problèmes respiratoires ou cutanés. Voilà les symptômes que peut provoquer l'ambroisie. Cette plante invasive est de retour en Drôme-Ardèche. Le pic de pollinisation est atteint en ce moment et malgré la canicule, l'ambroisie continue de pousser. Nicolas Pichon-Levenbruck.
3: La chaleur ralentit bien la croissance de la plante, mais l'ambroisie est une espèce tenace, explique Alexandre Gauthier de Fredon Aura, l'organisme qui coordonne la lutte contre l'ambroisie.
21: C'est une plante qui va vraiment s'ajuster un petit peu aussi en fonction des conditions météo, être résiliente, être capable de survivre quand il n'y a pas trop d'eau. Et c'est l'une des seules plantes vertes à cette époque de l'année, hein, dans les champs, dans les bords de route. Donc c'est pour vous dire qu'elle a quand même des capacités d'adaptation par rapport à son système racinaire.
3: Les fortes chaleurs ont même permis aux plants de commencer à se développer plus tôt dans l'été. En Drôme-Ardèche, on a eu des pollens dès le mois de juillet.
21: Cette année, ce qu'on s'est aperçu, c'est que la plante était en avance, mais parce que aussi les cultures étaient en avance. Prenez l'exemple, par exemple, des céréales, on a moissonné beaucoup plus tôt que d'habitude, donc forcément, une fois qu'elle a plus de concurrence, la plante d'ambroisie est partie dans les, par exemple, chaumes de céréales un peu plus tôt que d'habitude.
3: L'ambroisie pousse sur des terres déjà travaillées, des bords de route, des champs. Pour éviter sa prolifération, les plants doivent être arrachés ou fauchés. Mais ces opérations ont été compliquées à cause du risque incendie.
21: Vu qu'il fait chaud, quand on voudrait par exemple broyer, on peut faire des étincelles et mettre le feu à la parcelle. Donc on hésite à faire quelque chose parce que derrière on pourrait déclencher un incendie.
3: Une personne sur 5 en Drôme-Ardèche est sensible au pollen d'ambroisie et ces personnes pourraient continuer à subir jusqu'à fin septembre.
21: On s'aperçoit de plus en plus qu'on a des pollens qui arrivent un peu tard maintenant. Dans la troisième semaine de septembre, on peut encore retrouver des pollens d'ambroisie. Avant, ça se passait moins. Ça, les plants d'ambroisie dépérissaient. C'est peut-être plus rapidement. Le fait qu'il fasse des belles températures, ça permet en fait de maintenir peut-être un peu ces pollens dans l'atmosphère.
3: Plus de monde va être touché par l'ambroisie, alerte l'ARS. Avec le réchauffement climatique, la plante va conquérir plus de territoires dans notre région et répandre des pollens encore plus allergisants.
0: Dans le journal de 7h, Julie, on va continuer de parler canicule.
19: Et oui, 16e jour de vigilance canicule aujourd'hui. Vigilance orange, direction le cours Charenton à Valence. Au long, on ira voir comment les habitants vivent ces fortes chaleurs dans les HLM. Et puis dans le reste de l'actualité, on va revenir bien sûr sur l'éclipse solaire qui a eu lieu hier. Plusieurs curieux sont même montés jusqu'au château de Crussol prendre de la hauteur pour voir le spectacle le plus longtemps possible.
0: Il y avait du monde partout, hein, Julie.
19: Oui, je me doute qu'il y avait du monde vraiment partout.
0: Saint-Romain-de-l'Air, par exemple, on est quelques-uns, quelques-unes à être montés. Je peux vous dire que...
19: Dont vous ?
0: Alors moi, je suis monté à vélo, hein. Je ne peux pas me vanter.
19: Enfin,
0: mais
19: en voiture.
0: Mais voilà, mais il y avait un monde, je n'ai jamais vu ça. Il y avait un bouchon avant d'arriver à Saint-Romain-de-l'Air.
19: Ah oui, quand même, c'est rare les bouchons là-bas.
0: Ah bah on est à 600 mètres d'altitude, il n'y a pas autant de monde que ça d'habitude. Mais quand j'ai vu toutes ces plaques d'immatriculation 26, je me dis, toute la Drôme vit en Ardèche.
19: Et c'est beau.
0: Mais oui, c'est beau l'Ardèche. Et surtout pour voir l'éclipse. Pas d'éclipse aujourd'hui, le soleil va briller quasiment sans interruption. Alors on aura, c'est vrai, parfois encore quelques développements nuageux dans l'après-midi, pouvant apporter quelques gouttes de pluie, a priori plus volontiers sur le relief ardéchois. Il va faire chaud, voilà, bon, ok, 36-39 en pleine, j'allais dire, on est presque habitués. Les maximales, ok, les minimales de la nuit prochaine, ça descendra pas vraiment en dessous de 21 degrés en pleine, ou en vallée du Rhône d'ailleurs, un petit peu moins bien sûr si vous habitez en montagne, si vous avez cette chance-là. Du côté de la route, un chantier entre Château-Curson et Saint-Donat-sur-l'Herbasse dans le Nord-Drôme, circulation alternée jusqu'au 21 août. Si vous avez des infos supplémentaires pour la circulation, pour aider les autres, communiquez avec nous par WhatsApp 04 75 40 10 10.
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0: Voilà, vous pouvez avancer. Très bien, un petit peu plus à droite. Bien, un petit coup de volant à gauche. C'est bien, c'est parfait, c'est parfait. Voilà, non, mais vraiment, hein, je trouve que vous négociez bien le truc. Vous êtes bien garé là ce matin sur le parking des Anges. Et...

0: Garé en double fil sur le parking des Anges, il n'est pas hyper doué. Ils se gareront en épi parce qu'eux, ils le sont doués. Alors, ils vont venir avec leur minibus parce que ce sont des groupes. Il y aura Texas, il y aura les Innocents avant l'actu locale de 7h. Avant 7h aussi, dans quelques minutes à peine, notre vétérinaire ce matin avec une vraie problématique. Vous avez un chien, il a mordu une personne. Comment réagir dans ces cas-là? C'est quand même particulier comme histoire. Bon, allez, pas de panique, on vous explique comment on va s'y prendre dans quelques instants.
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0: Ouais, mais d'abord un plaisir partagé.
2: Salut, moi c'est Nicolas, j'habite à Suze-la-Rousse et mon plaisir de l'été c'est de recevoir mes amis qui viennent passer des vacances voilà, chez moi et prendre le soleil et profiter du sud. Ils viennent ici parce que il y a un cadre sympa, c'était une ancienne magnanerie, ensuite une pisciculture et qui a été transformée en un cadre sympa avec des petits logements où, que je loue pas l'été, qu'on ne loue pas l'été pour recevoir justement nos amis, profiter des amis l'été. On a un ancien bassin à truites qui est devenu une piscine, on a des lauriers, on a de la verdure, des fontaines, de l'eau qui coule en permanence parce qu'il y a des sources qui coulent toute l'année. Donc c'est un lieu agréable et frais. Qui reste frais même quand tout est grillé aux alentours. Ça s'organise à l'avance comme au dernier moment. Il y a ceux qui appellent et qui disent bon mais cet été je viens te voir, mais des fois ça fait 10 ans qu'on s'est pas vu. Hein. Moi c'est et puis ceux qui arrivent qui disent bon mais je fais une étape chez toi, je descends plus au sud, mais c'est l'occasion de passer. Je dis écoute avec plaisir.

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3: Alors tout à l'heure nous aurons notre docteur Kierzek, ça c'est plutôt pour les humains en général, c'est juste avant l'actu locale de 9h. Là c'est le doc des animaux, le véto Pierre Fabin. Ah d'ailleurs c'est marrant parce qu'on en parlait avec Pierre il y a quelques heures à propos de l'éclipse, les chiens qui aboient. Moi j'en ai entendu hier au moment de l'éclipse qui était un peu perturbé visiblement. Bon allez bref, un moment d'inattention, une mauvaise rencontre, eh ben c'est le drame. Votre chien a mordu quelqu'un, alors qu'est-ce qu'on fait? Est-ce que c'est grave? Quel risque pour l'animal docteur et la personne?
4: Alors déjà, respirez un coup, gardez votre calme parce que c'est souvent très émotionnel. Vous culpabilisez, c'est normal, vous avez peur pour votre chien et la personne en face est parfois paniquée, à juste titre. Mais il faut garder la tête froide car la morsure d'un chien c'est un acte grave et c'est encadré par la loi. Première chose, sécurisez la situation, éloignez votre chien, isolez-le, mettez une laisse ou une muselière si nécessaire et ensuite proposez à la personne mordue de l'accompagner chez un médecin. Même une petite morsure va probablement s'infecter et prenez ses coordonnées car il y aura une suite.
3: Justement, que doit faire le propriétaire du chien après coup? Est-ce qu'il faut prévenir quelqu'un?
4: Eh oui, en cas de morsure, un chien doit obligatoirement être vu par un vétérinaire sanitaire. C'est souvent votre vétérinaire habituel, mais il faut vérifier qu'il soit habilité à faire ce qu'on appelle une surveillance mordeur. C'est 3 visites vétérinaires à 15 jours d'intervalle. Le but, s'assurer que le chien ne présente aucun signe de rage. Même si la rage a disparu en France, la procédure est obligatoire. Et si vous ne le faites pas, vous êtes en infraction. Par ailleurs, la morsure doit être signalée à la mairie qui pourra décider de faire évaluer comportementalement votre chien par un vétérinaire. Il y aura 4 niveaux de dangerosité et selon le classement, des mesures peuvent être imposées. Port de la muselière, formation pour le maître, voire déclaration en préfecture.
3: Et le chien peut-il être euthanasié si la morsure est jugée grave, par exemple?
4: Alors non, l'euthanasie, ça n'est pas du tout automatique. Elle peut être demandée en cas de danger grave avéré, mais elle reste vraiment exceptionnelle. On prend en compte le contexte. Est-ce que votre chien a mordu sans raison? Est-ce qu'il était provoqué, blessé, effrayé? Un chien qui mord une fois n'est pas un chien dangereux. Mais il faut réagir. Rééducation, comportementaliste. Il ne faut pas laisser passer l'incident comme si de rien n'était. Car un chien qui a mordu peut recommencer. Et puis n'oubliez pas, en cas de morsure, vous êtes responsable civilement. Votre assurance peut prendre en charge les frais médicaux de la victime, mais il faut que le chien soit déclaré sur votre contrat.
3: Bon, on va faire en sorte que ça ne se produise pas. C'est pas plus mal. Il est 6h44, on va préparer le petit café le matin. Alors c'est vous qui le faites à la maison, on peut pas le faire à distance. Nous, on s'occupe de votre réveil en tout cas. Et des infos d'ailleurs en plus, on en aura juste après Texas. Avec, encore le ciel à observer, pas pour l'éclipse. Non, non, pour par exemple les étoiles filantes, hein, on est en plein moment où il faut les observer. Alors, on proposera donc du côté de Mars en Ardèche d'y retourner. Montélimar avec un concours de voix d'enfants et puis également les amis de Perbeil, l'Auberge Rouge à suivre.

0: Summerson, Texas. Prenons les nouvelles du ciel ce matin. Est-ce que c'est dégagé? Oui. Est-ce qu'il fait déjà bon? Oui. 21 sur Montboucher, sur Jabron actuellement, avec Agnès, la région montilienne. Ciel dégagé. On attend un pic de chaleur. Ouais. 40 degrés attendus aujourd'hui du côté de Montboucher, sur Jabron. Demain également, ça va baisser à partir de ce week-end. Je préfère prévenir et rassurer déjà. 21 à la Voulte en vallée du Rhône du côté de l'Ardèche. Ciel clair, quelques étoiles. Edith qui a vu quelques étoiles filantes également hier, hein, sont les Perséides, c'est ça, vous la spécialiste, Julie, du ciel et des astres.
1: Exactement.
0: Ouais, les Perséides, ouais, exactement.
1: C'est très beau.
0: Oui, c'est très beau, je vous confirme. Et il faut faire un vœu à chaque fois également.
1: Bah, ça fait beaucoup de vœux après.
0: Mais c'est bien s'ils pouvaient tous être exaucés. Ce serait quand même formidable. Revenons à vos météos ce matin. Nous avons déjà 20 degrés à Guire-en-Grange, tout près de Valence. 39 degrés attendus aujourd'hui dans la journée.
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0: 6h49, trois infos pratiques, locales, utiles et sympas. En plus, après l'éclipse d'hier, Planète Mars, Observatoire Hubert Reeves, en Ardèche, non loin du Mézin, nous invite demain et samedi au Festival des Étoiles, avec donc deux soirées gratuites mêlant observations, conférences, planétarium, réalité virtuelle, expérience scientifique et spectacle. Parmi les temps forts, une conférence consacrée aux coulisses de l'Extremely Large Telescope, futur plus grand télescope optique du monde. Également Cosmicosmics, une aventure spatiale et un peu spéciale à 360 degrés proposée par le cirque Hirsute. Des observations du ciel avec des astronomes et de nombreuses expériences et animations pour toute la famille. Ça vaut vraiment le coup. Alors, il faut prendre un petit peu d'altitude à Mars, sur la planète Mars en Ardèche, mais c'est sympa. Demain, c'est un concours de chant qui aura lieu à Montélimar, les voix d'enfants dès 14h sur la place Aristide Briand. Un concours ouvert à tous les enfants, en effet, les jeunes talents, avec des trophées, des cadeaux et des surprises. L'invité d'honneur du jury, c'est Cécilia Pascal. Et puis enfin, l'association Les Amis d'Issarlès présente Le Procès de Perbeil, une pièce de théâtre, une histoire de famille dans une auberge, la célèbre Auberge Rouge à Lanars, où des meurtres ont eu lieu au 19e siècle. Serge Guardiola est l'un des membres de cette association, passionné par l'histoire et le patrimoine. Une pièce écrite d'après le dépouillement des archives nationales.
4: Les archives du dossier judiciaire ont disparu et donc on se laisse beaucoup de place donc à des interprétations et surtout c'est un procès qui a été basé sur la rumeur. En fait, Pierre Martin, qu'on appelait Leblanc, était un royaliste, un ultra-royaliste. Il défendait Charles X qui était pour la monarchie absolue. Et donc c'était une famille qui prêtait pas mal d'argent à pas mal de monde et donc beaucoup de personnes lui devaient de l'argent. Donc la rumeur a fait que on a vraiment condamné déjà cette personne par la rumeur sur le plateau, quoi. Donc le charpentier du village, lui, il a fait tous les décors, le tribunal, la barre des témoins, il a même fait la guillotine. En fait, les acteurs sont en habit d'époque et les quatre accusés parlent l'ardéchois pendant ce procès.
0: Il reste encore quelques places pour aller voir cette pièce de théâtre sur Le Procès de Perbeil. Donc c'est samedi, ce samedi 18h, place du souvenir à Issarlès. Vous passez par internet et l'association Les Amis d'Issarlès. 6h52. Jody, Les Innocents, je l'appelle et elle arrive aussitôt. C'est formidable. Je vais essayer d'appeler la suivante. Fred Ballard, elle n'est pas encore prête, elle se maquille en coulisses. Elle sera là avec l'humour en tube juste avant l'actu locale de 7h. Humour en tube aujourd'hui, oh, très sérieux, hein, presque médical, presque psy même. Comment lutter contre ses phobies? Avec le rire, bien évidemment.

0: Les innocents, parce qu'après cela, difficile de plaider coupable.
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5: 7h-2, on va pas se mentir, on a tous des phobies, vous savez, ces peurs qui nous tétanisent, qui nous empêchent. Alors, peut-on s'en débarrasser? C'est la question qu'on se pose avec Fred Ballard ce matin dans l'Humour en Tube. Et visiblement, quand on a une phobie, le mieux, c'est d'en parler.
6: Bienvenue au groupe d'entraide sur les phobies. Alors toi, peux-tu te présenter et nous dire quelle est ta phobie?
7: Je m'appelle Réal et j'ai la phobie des excuses.
6: Pardon?
0: C'est vrai, les groupes de parole, c'est bien, mais il faut faire gaffe à ce qu'on dit. Hein. Si on ne veut pas que ça parte en vrille, chaque phobie a ses spécificités à respecter. Et dans chaque phobique, il y a un individu mort de trouille. Donc il y a un peu de chemin à faire avant que la parole se libère.
6: Alors, et toi?
8: Moi, je m'appelle Edith et j'ai peur des silences inconfortables.
6: Ok, on va essayer de toujours garder la conversation active. Ok.
7: Je suis en retard, je m'excuse.
0: Voilà, clairement, la séance est mal partie, hein. Surtout si le prochain est phobique des cris qui commence par A. Hein, oui, parce que les phobiques sont partout. Nino Rial le sait, il sonde régulièrement son public sur le sujet.
9: Phobie, du fromage. Tu pleures quand tu vois du fromage. En France, ta vie, elle est dure à toi quand même. Hein. Chaque fin de repas, ta famille, je crois que la gosse est en dépression. N'importe quelle forme de fromage? Oui, tous les fromages. Le kiri. Ah, ça va.

0: C'est vrai qu'il est moins agressif, hein, le Kalinga.
1: C'est sûr que comparé au Munster ou au Maroilles, olfactivement, c'est nettement moins agressif. Donc ça se confirme. Hein. L'humour sauve de tout. Celui qui rit devant son Kiri n'a plus de phobie. Donc rions un peu en attendant le dessert.
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3: Ici premier sur l'actu local en Dromardèche, jeudi 13 août, il est 7h. Julie Tescrat, ah oui, l'éclipse solaire, c'était hier soir.
4: Et vous avez peut-être pris le temps de contempler le ciel et de regarder la lune passer devant le soleil. Plusieurs curieux sont montés jusqu'au château de Crussol prendre de la hauteur pour voir le spectacle le plus longtemps possible, comme Clémentine, venue seule pour en profiter.
5: Bah, c'était un super moment, un petit peu hors du temps. Disons que c'est la première fois que je vois ça de ma vie. Même la première fois, c'était en 99, mais j'avais 3 ans, donc je ne m'en rappelais pas. Après, c'est juste dommage parce que finalement, le soleil s'est caché derrière la montagne. On aurait aimé être un tout petit peu plus haut pour voir tout. Mais non, c'était un moment hors du temps. Et puis, dans cet écrin-là de Château de Crussol, c'est magnifique, quoi. C'est vrai qu'il y a les reflets orange qui sont là. Et puis voilà, il n'y a pas trop de monde. Donc non, c'est vraiment chouette. C'est un phénomène rare et que je voulais le voir de mes propres yeux.
4: Et si vous n'avez pas pu profiter de l'éclipse hier soir, les images sont à retrouver sur ici.fr. 3 blessés graves cette nuit après un accident de la circulation à Jaujac en Ardèche, au lieu dit Les Plots. 2 voitures se sont percutées, en tout 5 victimes. Une a été héliportée à l'hôpital de Saint-Étienne, les autres ont été transportées à Aubenas. Environ 20 pompiers ont été mobilisés sur place. La situation est stable à Bellegarde-en-Diois. L'incendie ne progresse plus, toujours 400 hectares parcourus selon la préfecture hier soir. Mais les opérations se poursuivent aujourd'hui pour traiter les fumerolles persistantes et consolider les lisières. Plus de 450 pompiers sont toujours sur place. De la drogue livrée par drone à la prison de Valence hier. 300 grammes de cannabis, 500 grammes de cocaïne. Le syndicat UFAP-UNSA dénonce des trafics qui s'organisent dans le centre pénitentiaire. Des brouilleurs ont pourtant été installés cette année, mais le syndicat réclame une autre solution. Un filet métallique au-dessus du bâtiment pour bloquer ces livraisons.
3: La mairie de Viviers porte plainte et lance un appel à témoins après des actes de vandalisme.
4: Des marches en pierre de l'ancien hospice et de la statue de la Joannade ont été cassées. 2 sites qui font partie du patrimoine. Les réparations vont tout coûter cher. Et ce n'est pas la première fois que Viviers est touché par des actes de vandalisme. Martine Mattei, la maire de la commune.
6: Alors on a dit c'est peut-être un véhicule. Non, c'est pas un véhicule. Il y a des barres en fer qui sont juste là. C'est dans l'angle. Non, c'est quelqu'un qui a fait ça. On va savoir pourquoi. Donc ça a dû faire du bruit quand même parce qu'on y est allé avec la masse. Ils sont pas allés avec un pinceau ou un petit râteau. Là. Il y a des voisins qui sont à côté. Donc, s'il y a des gens qui ont vu quelque chose, ça serait bien aussi qu'ils le disent. Là, ça a été les marches. La dernière fois, c'était la porte vitrée de la maison de santé. Et puis après, des écritures sur le local de la fibre. Donc, malheureusement, c'est la société qui veut ça maintenant. C'est usant. Puis, tout le monde, c'est pas grave. On va laisser faire. Oh, c'est pas... Alors, c'est vrai que il y a des choses beaucoup plus graves, mais en attendant, quand on a un budget à tenir, et quand on a des projets, et quand on a un patrimoine à entretenir, il y en a un peu ras-le-bol, quoi, voilà.
4: Un train de marchandises a été la cible d'un vol lundi soir à Loriol, dans la Drôme. Plusieurs hommes ont profité d'un arrêt pour ouvrir les portes de 5 à 6 wagons avant de repartir avec différents objets. Le montant du butin et la nature exacte des biens volés restent encore inconnus. L'enquête a été confiée à la communauté de brigade de gendarmerie de Loriol. Les pompiers en grève aujourd'hui à l'appel de l'intersyndicale. Ils demandent plus de moyens et plus d'effectifs aussi. Le ministre de l'Intérieur, Laurent Nunez, recevra les représentants de la profession ce midi. Le président drômois du syndicat autonome des pompiers sera notre invité pour en parler à 7h moins le quart.
3: 16e jour de canicule en Dromardèche aujourd'hui.
4: Oui, et les habitants du Court-Charenton à Valence n'en peuvent plus. Nicolas Pichon-Levenbruck, dans leur HLM, il fait jusqu'à 29 degrés la nuit. Et bien sûr, il fait encore plus chaud la journée.
7: 31 degrés chez Candy, l'appartement de la quinquagénaire est plongé dans le noir.
8: La journée, vous êtes obligé de fermer. La nuit, vous croyez ouvrir, croyant qu'il y a de l'air. Le pire, c'est la nuit. Vous ouvrez, il y a du bruit, ça donne sur un parking et il n'y a pas d'air.
7: Dans l'appartement du dessous, le grand ventilateur au plafond ne suffit pas à rafraîchir la chambre de Christiane, 76 ans.
9: Là-bas, on a des volets en fer qui réchauffent énormément l'appartement. La nuit, c'est 29-30. C'est affreux, affreux. C'est un été d'enfer.
7: L'isolation a été refaite il y a une dizaine d'années, mais c'est loin d'être suffisant.
9: Et la clim, j'avais demandé déjà aux responsables des HLM de l'installer, mais on peut pas, on n'est pas chez nous.
7: Un tuyau en plastique dépasse de la fenêtre du troisième. C'est la clim portable de Kevin, achetée une centaine d'euros sur le Bon Coin l'année dernière, en pleine canicule.
10: Ça a vraiment changé ma vie en termes de refroidissement, même confort de vie. Je n'ai jamais mal dormi avec ça. Je me rappelle du moment où j'avais plus d'électricité et c'était un véritable enfer parce que c'est 35 degrés et tu n'avais que ton corps pour souffrir.
7: C'est pour ça qu'en ce moment, le climatiseur tourne à plein. Avec cet été caniculaire, Kevin ne regrette pas son investissement. 100 euros sur le Bon Coin pour la machine, 100 euros de plus par an pour l'électricité.
4: Et la Drôme et l'Ardèche battent en ce moment deux records. D'abord, celui de la plus longue canicule jamais enregistrée par Météo France. Et surtout, nos deux départements détiennent un autre record beaucoup plus inquiétant, celui du plus grand nombre de jours passés en vigilance orange depuis le début de l'année. 39 jours au total. Et puis, à cause des canicules à répétition, des pannes de réseau mobile dans le sud Ardèche depuis avant-hier dans le secteur d'Aubenas, en cause des ventilateurs endommagés par les fortes chaleurs à répétition. Le groupe de télécommunication Orange estime que la situation reviendra à la normale au plus tard le samedi 15 août. La Dromoise Laurette Charpie emmène l'équipe de France au championnat d'Europe de gymnastique artistique. La compétition débute aujourd'hui à Zagreb en Croatie et se poursuit jusqu'à dimanche. À 24 ans, la gymnaste compte déjà 4 médailles européennes à son palmarès. En football, victoire du PSG hier. Le club a remporté la Super Coupe d'Europe face aux Anglais d'Aston Villa, 2-1. Et puis deux nouvelles médailles hier aussi pour la France au championnat d'Europe d'athlétisme en Angleterre. Jusqua Oumaté a décroché l'argent sur le 110 mètres haies, tout comme Mohamed Abdallah Konta sur le 400 mètres. Ça fait désormais 4 médailles pour les Français dans cette compétition. Bon, on va avoir encore chaud, on le dit. Mais c'est bientôt la fin, Philippe.
11: A priori, ce sont les deux dernières grosses journées de chaleur. Hein. Vendredi, donc demain, et aujourd'hui, 36 à 39 degrés en pleine aujourd'hui pour maximal hein, de l'après-midi. 31 vers 1000 mètres hein, en altitude. Effectivement, on peut s'y réfugier, mais il fait quand même un peu chaud aussi. Alors, du soleil, ok. Quelques développements nuageux dans l'après-midi, avec peut-être quelques petites averses de courte durée ou très localisées. Plus particulièrement aujourd'hui sur le relief ardéchois. La nuit sera calme et chaude. Et puis demain, on met une couche de chaleur, effectivement, avec quelques averses orageuses dans l'après-midi. Et ça va commencer à baisser à partir de ce week-end. Nous avons ce matin 20 degrés à Villeneuve-de-Berre, dans le sud Ardèche. 20 degrés. Bonjour Monique. Le ciel est dégagé. Elle a vu l'éclipse, Monique, hier? Oui, elle a vu l'éclipse, mais pas tout le spectacle parce que, bah oui, c'était derrière la montagne. Et oui, tout dépend comment on est situé en Drôme-Ardèche. Voilà,
4: faut bouger la montagne.
11: Et voilà, sinon. C'est ça, vous avez raison. C'était ça la solution. 21 à Montélier ce matin, avec Yves, donc, qui a fait de très belles photos qu'il nous a publiées ce matin sur notre page Facebook. Belles photos, donc, de cette éclipse. Une compile de l'éclipse vue du roc de Toulaud, donc, du côté du Vercors. Oui, le point de vue était en effet magnifique.
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11: Ah, c'est pas la première fois qu'on nous fait le coup, hein. Vous vous souvenez? Alors que nous étions en train de vous réveiller, en train de vous sortir du lit, tout se passait bien jusqu'à maintenant, il y a quelqu'un qui a eu l'idée saugrenue de dire « débranche ». Alors, évidemment, on ne suivra pas l'injonction.

0: hors de question. Pour le câblage de cette prochaine demi-heure, là, jusqu'à 7h30, on a déjà bien guignoté 10 minutes. Il y aura du Beatles, il y aura du Jean Scholtes, ça c'est la musique. Et puis également, nous aurons un coup d'œil dans le rétro de l'actu avec Gérald Leroux. Il a envie de parler de PSG ce matin, qui a quand même été sacré en Ligue des Champions. Moi je dis ça, je m'y connais pas en foot, mais Gérald, oui, visiblement.
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0: Ah, ça faisait un petit moment qu'on n'avait pas parlé de foot, hein, depuis la Coupe du Monde du début de l'été. Mon œil dans le rétro avec Gérald Leroux. Tout cet été, on se retourne un fait sur ce qui nous a marqué, hein, depuis le début de l'année dans l'actualité. Ce matin, donc, le sacre du PSG en Ligue des Champions.
6: Les invincibles, légendaires, la presse n'a pas lésiné sur les adjectifs et superlatifs au lendemain de la victoire des footballeurs parisiens face à Arsenal le 30 mai dernier. C'est vrai qu'un deuxième titre consécutif en Ligue des Champions, on n'avait jamais vu ça en France, un événement. Le PSG se rapproche un peu plus des trois clubs européens mythiques qui ont enchaîné trois titres d'affilée dans la coupe aux grandes oreilles, le Real Madrid, le Bayern Munich et l'Ajax Amsterdam. Les fans parisiens se prennent à rêver pour l'an prochain. Cette année, le deuxième titre du PSG a été arraché au tir au but. Il n'avait rien à voir avec le feu d'artifice historique de 2025, quand les Parisiens ont écrasé l'Inter Milan 5-0. Mais bon, les supporters savourent en se disant que leur équipe, à défaut de flamboyance, a fait preuve d'une grande solidité en ne craquant pas dans les moments les plus délicats du match. Les femmes peuvent aussi savourer ce nouveau sacre en repensant à toutes les fois où leur club échouait en Ligue des Champions, même quand il alignait des monuments comme Mbappé, Messi et Neymar. Depuis deux ans, la force du collectif, construit par l'entraîneur Luis Enrique, a mis tout le monde d'accord. En cette fin mai, il y avait donc de quoi savourer la victoire dans une belle unanimité. Sauf que la fête a été gâchée par de nouveaux débordements, plus nombreux que l'an dernier. À Paris, deux personnes sont mortes dans la Seine, une sur le périphérique. Il y a eu des tirs de mortier, parfois en direction des forces de l'ordre, et des actes de vandalisme à Paris et en province. La classe politique s'est rapidement emparée du sujet en reprenant ses thèmes favoris, à droite comme à gauche, ce qui a ajouté une couche de crispation dans une société française déjà divisée, qui avait là une bonne occasion de se rassembler. Dommage.
0: Alors, retour de Gérald Leroux demain avec son regard sur l'actu. On va remonter le temps après The Beatles avec un joli château. Je ne sais pas si vous le connaissez. C'est le château des Roures qui se trouve dans le sud Ardèche, à la Bastide de Virac. On n'est pas très loin de Vallon-Pont-d'Arc et des gorges de l'Ardèche. C'est un très beau château avec beaucoup d'histoires et notamment la légende du fantôme, une étrange présence qui hante les souterrains du château. Il n'y a pas que cette histoire, mais il y a celle-ci également. Juste après The Beatles, ici Drôme Ardèche, 7h15.

0: Here come the sun. Oui, le sun est de retour. Le soleil après son éclipse d'hier. Nous sommes là en direct. Il est 7h18 ou à Andromardèche avec ce matin l'Ardèche à l'honneur à 7h06. Nolan, bonjour.
1: Bonjour.
0: À la Bastide de Virac, on n'est pas très loin des gorges en effet. Quelle est l'ambiance ce matin déjà à la Bastide? Est-ce que vous avez un petit peu chaud?
1: Eh ben, on profite encore un peu de la fraîcheur puisqu'il fait à peine 20 degrés avant le pic de température qu'on a à cette période de l'année. Exactement. Comme un peu partout, j'ai envie de dire.
0: Tout à fait, jusqu'à demain, ça va commencer à baisser pour ce week-end, y compris pour la Bastide de Virac. Vous êtes dans un joli château, ça s'appelle le château des Roures, qui a eu en fait plein de vies différentes. Alors d'abord, ça a été véritablement un château médiéval, une vraie forteresse pour commencer.
1: Oui, tout à fait, avec ses fortifications, comme on connaît tous d'un château médiéval, avec ses tours, son donjon et ses fortifications militaires aux fenêtres.
0: Voilà, mais ce château est devenu magnanerie ensuite, pendant une longue période?
1: C'est ça. Historiquement, il y a, à l'époque de la magnanerie en Ardèche, il y a eu toujours une magnanerie à l'intérieur du château, qu'on a conservé, nous, jusqu'à ce jour, à but pédagogique.
0: Voilà, pour découvrir l'élevage du verre à soie. Et c'est vrai que c'est une technique qui a disparu aujourd'hui, mais qu'on peut redécouvrir grâce à vous. Cela dit, depuis quelques années, le château des Roures s'est beaucoup développé et vous avez maintenant beaucoup d'itinéraires de découverte, j'ai envie de dire, dans votre château.
1: Oui, tout à fait. Alors forcément, il y a le château qui se visite avec ses salles aménagées. On peut aller forcément jusqu'au donjon et le chemin de ronde.
0: Oui.
1: Mais on a également du coup tout un parc médiéval où là on va y aller découvrir plutôt des animations. Oui. On fait des démonstrations de forges et on a la chance aussi d'avoir deux trébuchets qui sont des armes médiévales avec lesquelles on fait des tirs toute la journée.
0: Très bien, très très bien. Et puis je parlais tout à l'heure et vous allez peut-être me confirmer, il y a toujours un fantôme qui se balade dans votre château?
1: Eh oui, malheureusement, on l'a pas libéré encore. Il est toujours au fond de son oubliette, prêt à terroriser les visiteurs.
0: Il faut donc le libérer, c'est ça la mission en fait?
1: C'est ça, voilà, c'est d'essayer de le libérer, tout en essayant aussi de trouver son fameux nom.
0: Ok, il s'appelle pas Nolan, non ça c'est vous Nolan.
1: Non d'accord. Pas encore.
0: Venez visiter, venez découvrir, que vous soyez de Dromardèche ou de passage dans notre région, venez découvrir le château des Roures, immersion dans le Moyen-Âge en Ardèche, avec ses salles, avec son ancienne manennerie, avec ses animations également. Merci beaucoup pour l'invitation. Dans le sud Ardèche. Nolan, bonne journée à vous.
1: Bonne journée, au revoir.
0: On vous laisse aller vers vos visiteurs qui seront encore nombreux aujourd'hui, j'en suis sûr. Allez, confidence pour confidence, c'est bientôt Daphné Michelin. Ce sera à la Voulte ce matin avec des ouvriers et des champions.

0: Oh, c'est pas une confidence que je vais vous faire, c'est juste vous avertir que c'est bientôt le Festival National des Humoristes. C'est l'un des derniers grands festivals de l'été. Ça conclut brillamment la saison. Ça va se dérouler du 21 au 29 août à Tournon et Tel-Armitage, puis également dans les communes limitrophes. 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
9: Aujourd'hui, nous sommes rive droite du Rhône pour répondre à notre question. Mais pourquoi la voulte sur Rhône est-elle devenue une véritable terre de sport, un vrai vivier en vallée du Rhône ?
1: Et pourquoi Daphné ?
9: Eh bien, figurez-vous que tout commence à l'usine. Oui, ici, pendant longtemps, on a mené une double vie. Ouvrier le jour, sportif le soir. À la voulte, le sport ne naît pas dans les stades, mais dans les ateliers. Dès 1907, le rugby apparaît avec le Racing Club Voultain, mais la Première Guerre mondiale freine cet élan. Puis à partir de 1913, l'usine de soie, les textiles artificiels, change la donne. Le club s'organise directement dans l'usine. Et le terrain ? Juste à côté, en bordure du Rhône. On passe alors naturellement du travail au rugby. Dans les années 1930, la crise industrielle met un coup d'arrêt. Mais la voulte n'a pas dit son dernier mot, puisqu'en 1934, l'usine Rhône-Poulenc relance une véritable dynamique sportive. Football, basket, boxe, athlétisme et bien sûr, le rugby. Et des terrains sont aménagés tout autour de l'usine. Puis en 1948, un symbole s'élève, le stade Batandier-Lucoviac, en hommage à deux résistants locaux. Un petit clin d'œil à notre grande histoire. Mais surtout, ici, on invente un modèle unique, travailler et s'entraîner au plus haut niveau. Une véritable école de champions. Et le résultat est spectaculaire, puisque le 17 mai 1970, les ouvriers rugbyman entrent dans la légende, champion de France à Toulouse face à Montferrand. Le retour est triomphal, près de 15 000 personnes dans les rues pour les accueillir. Parmi eux, des figures marquantes, les frères Cambera-Béraud. Alors oui, à la voulte, on a fabriqué du textile, des produits industriels, mais surtout, on a fabriqué des champions et une identité forte, celle d'un territoire où le sport est né du travail et de la passion.
0: Voilà, mais pourquoi Daphné a retrouvé sur ICI.fr avec d'autres questions ? Par exemple, sur les macarons de Joyeuse. On en parlait cette semaine, l'histoire gourmande d'une spécialité ardéchoise qui nous ramène, je crois bien, ce que disait Daphné, à l'Orient et à la Renaissance. Puis bien sûr, il y a du savoir-faire local. Allez, on est parti, on joue ensemble avec cette nouvelle édition du Festival National des Humoristes. C'est la 37e déjà. Ça se passe du côté de Tournon, Tel-Armitage, également dans les communes limitrophes. Hein, le festival a pris de plus en plus de place. C'est du 21 au 29 août. Un événement incontournable de la scène humoristique qui propose 10 jours de spectacle avec des artistes de renom, notamment Elie Semoun cette année avec son nouveau spectacle Cactus. Il y aura également Sandrine Saroche et puis des talents émergents. Là aussi, ce sont des talents qu'on connaît, hein, Vincent Roca et Wally.
10: Les deux sushis, ça fait pas grand chose à manger. C'est du poisson même pas pané. C'est japonais. Les deux sushis, c'est du riz collant tout autour. Pour l'oncle Ben, c'est Pearl Harbor.
0: Les deux sushis, Vincent Roca et Wally. 04 75 40 10 pour vos invites.
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0: Alors, Julie Tescrade, vous l'avez vue ?
11: De quoi vous parlez, Philippe ?
0: Bah, l'éclipse solaire, évidemment.
11: Je pense qu'on ne pouvait pas trop la rater hier. Elle était visible depuis le château de Crussol. On vous y emmène juste après le 90 secondes avec vous, Valentine Letès. Il est 7h30.
12: Vous avez sûrement eu du mal à dormir au cours de cette nouvelle nuit tropicale. 27 degrés 5 relevés à Nice à 5h ce matin, 24 à Lyon. 80 départements sont en vigilance orange canicule. Les températures dépasseront encore les 35 degrés sur la quasi-totalité de la France ce jeudi. De quoi nourrir les incendies. Et désormais, c'est le nord qui brûle. Et ces dunes au nord du Touquet Paris-Plage, où 1200 vacanciers ont dû quitter leur camping hier. Près de Rennes, 200 hectares de forêt sont en feu à Saint-Just. La flamme de nos pompiers est-elle en train de s'éteindre ? Les 9 syndicats de la profession appellent à la grève dans les casernes ce jeudi pour dénoncer le manque d'hommes et de moyens au cours d'un été inédit sur le front des incendies. Aucune victime française à déplorer en Colombie. Le premier secrétaire de l'ambassade de France l'affirme 3 jours après un tremblement de terre de magnitude 7,4 dans le pays. 230 morts selon le dernier bilan. La saison n'a pas encore commencé que le Paris Saint-Germain décroche déjà son premier trophée. Vainqueur de la Super Coupe d'Europe de foot hier soir, les Parisiens ont battu les Anglais d'Aston Villa 2-1. Des Français d'argent au championnat d'Europe d'athlétisme. Juste Kouaou Maté a terminé deuxième du 110 mètres haies hier. Seconde place également pour le sprinteur Mohamed Abdallah Kunta sur le 400 mètres. Et puis si vous avez manqué l'éclipse hier, les plus belles photos de ce baiser entre la lune et le soleil sont à voir sur ici.fr.
11: La lune cachée par le soleil hier soir pendant quelques minutes, ce n'était pas arrivé depuis 27 ans. Des centaines de Dromois et Ardéchois ont assisté à l'éclipse sur le site du château de Crussol à Saint-Péray. Et Louise Joyeux, vous aussi, vous en avez profité.
13: Lunettes sur le nez, la tête vers le ciel, tout le monde admire le long spectacle.
14: Oh, c'est beau là. Là, on a le temps vraiment d'observer ce qui se passe, même si c'est très très lent, c'est très contemplatif. Et...
15: Mais du coup, c'est un côté un peu apaisant, je trouve, de se poser, de voir un événement qui est assez rare. Là, en plus, on a le ciel qui est quand même dégagé, on est quand même sur un joli site, en vrai. C'est vraiment agréable.
13: À 20h20, c'est le point d'orgue. Pendant 1-2 minutes, pas plus, le soleil est recouvert à 95%. La lune est devenue toute noire et autour d'elle, une auréole dorée.
16: C'est un moment un peu suspendu, et puis surtout la lumière qui perce là, on sent qu'il y a une ambiance un petit peu particulière sur les murailles de Crussol. On disait que peut-être qu'il y avait d'autres planètes qui avaient peut-être ce niveau de luminosité constante.
13: Mais pour l'instant, on est bien sur Terre et Yann regarde le spectacle à travers son objectif. Une éclipse, c'est exceptionnel pour ce photographe.
17: On n'a pas trop l'habitude quand même parce que les occasions sont quand même assez rares. Ben, ça va faire 40 minutes que je la photographie, donc essayer de faire le déroulé de tout ça. On verra bien ce que ça va donner. Je croise les doigts.
13: Parmi les spectateurs, il y a aussi Gabin, 10 ans, et forcément c'est sa toute première éclipse.
18: Bah, j'ai vu le soleil se coucher, c'était magnifique, j'ai bien aimé. C'était une des premières. Je sais pas si je la reverrai encore une fois, mais c'était super beau.
13: Un peu plus loin, Charlie se souvient encore très bien de celle de 1999.
19: J'avais 9 ans et on était au camping. Tout le monde avait quitté la piscine pour aller voir l'éclipse en pleine journée. Et on se disait justement que les nouvelles lunettes, on voyait beaucoup mieux que les anciennes. On avait juste un petit rayon orange très léger.
13: Enfin bon, là il regarde l'éclipse avec...
19: C'est un casque de soudeur.
13: Mais dans le genre système D parce qu'on n'avait pas de lunettes, Pierre est plutôt pas mal avec sa boîte en carton.
20: Ça s'appelle un sténopé. On a pris une boîte à chaussures et en fait, on met une feuille blanche du côté où on regarde en gros. 2 trous. Et dans un des trous, on met de l'aluminium et on fait un petit trou avec une aiguille. Et en fait, le soleil reflète à l'intérieur, en fait, comment pour pas se brûler les yeux dans le trou où il y a la petite ouverture.
13: La prochaine fois, il anticipera, c'est promis. Il a d'ailleurs 55 ans pour se trouver des lunettes pour l'éclipse de 2080.
11: Et les images de l'éclipse sont à retrouver sur ici.fr si vous n'avez pas eu la chance d'en profiter.
0: Avec de très beaux partages également de nos photographes auditeurs, notamment sur notre page Facebook ce matin. Dans le journal de 8h, Julie, de la drogue survole la prison de Valence. France.
11: Oui, grâce à des drones, et le syndicat UFAP-UNSA pénitentiaire dénonce l'inefficacité du système de brouillage installé depuis le début de l'année. Et puis dans le reste de l'actualité, on bat des records en Drôme-Ardèche, 16e jour de canicule chez nous. On en parle dans le prochain journal. Bon, il fait chaud aujourd'hui, mais ça devrait s'arrêter à un moment donné.
0: Oui, alors le moment, c'est le week-end.
11: Bah, ce week-end, c'est fini.
0: Ce week-end, c'est fini. Ça baisse, en tout cas, à partir de ce week-end, et ce sera nettement plus respirable.
11: C'est tout ce que je veux entendre.
0: Vous l'avez entendu. 36 à 39 pour l'instant, en tout cas aujourd'hui, en pleine pour les maximales. 31 vers 1000 mètres. Il fait très beau, hein, beaucoup de soleil, quelques développements nuageux pouvant apporter quelques gouttes de pluie, apparemment plus volontiers sur le relief ardéchois dans l'après-midi, mais enfin vraiment c'est très localisé, puis c'est quelques gouttes. La nuit sera calme et restera chaude, les maximales ne descendront pas en dessous de 21 en pleine.
11: Et un chantier dans la Haute-Vallée en Ardèche, je crois.
0: Haute-Vallée de l'Ardèche, en effet, dès que je trouve mon papier, il est là. Chantier sur la D26, entre la D536 et Saint-Pierre-de-Colombier, qui devrait d'ailleurs se terminer cette semaine, c'est une bonne nouvelle, d'ici vendredi. Partagez l'inforoute, ce qui peut vous embêter, vous empêcher le matin, 04 75 40 10, ça marche très bien par WhatsApp aussi.
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0: Je puis vous mettre un vent, mais ce n'est pas le but de l'opération. Nous allons plutôt vous emmener au vent. D'accord.
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0: Ils nous ont mis. Ah bah, c'est la musique à venir avant 8h. Là, c'est Hélène. Bonjour.
1: Oui, bonjour.
0: Bonjour Hélène. Oh là, grosse forme.
1: Bonjour,
0: hein.
1: Bonjour.
0: Bonjour, bonjour. Bah, elle est en forme, Hélène, parce qu'elle est pressée peut-être aussi, c'est ça, non, le truc?
1: Non, pas du tout.
0: Non, ça va. Bon, d'accord, ok.
1: Je vais au travail, mais ça va.
0: Mais ça va. Le patron est sympa.
1: Voilà, tout à fait.
0: Bon. Êtes-vous la patronne, d'ailleurs, dans le sens?
1: Non, pas du tout.
0: Pas du tout. Hélène, vous êtes donc de L'Oriole et vous allez en direction de votre travail ce matin, avec peut-être également sur votre chemin ce joli cadeau. Invitation pour le Festival National des Humoristes de Tournon et Tel-Hermitage. Le spectacle de Vincent Roca et Wally, ce sera 150 kilos à deux, c'est le nom du spectacle, dimanche 23 août, au Théâtre Jacques Baudouin de Tournon. Alors, ok, ceci étant dit, voici ma question. Vous me dites, dans cette actualité, s'il s'agit de la Drôme ou de l'Ardèche. Si jamais vous vous plantez, vulgairement, j'ai une question de rattrapage. Voici la question. Où, on en parle pas mal en ce moment, où se déroule le festival Parfum de Jazz? En Drôme ou en Ardèche? Top chrono, 6 secondes. C'est une bonne réponse.
1: Super.
0: Et quasiment du tac au tac.
1: Oui, en plus c'est un joli festival.
0: Ouais, tout à fait, qui dure un bon moment jusqu'au 22 août prochain en Drôme Provençal et dans le Tricastin également, avec ici Drôme Ardèche, la radio du festival. D'ailleurs, concert ce soir à 21h au Théâtre de Verdure de la Palin de Buis-les-Baronnies avec le Nicole. Alors, je vais l'abîmer son nom, le Nicole Jonathan Quintet. Voilà, je n'ai pas fait allemand deuxième langue ni première langue, donc forcément, je ne suis pas très très bon là-dessus. À moins qu'elle soit suédoise d'ailleurs, au passage. Hélène, bravo, je vous offre vos invitations.
1: Merci.
0: Pour le spectacle de Vincent Roca et Wally. C'est prévu le 23 août, ça vous laisse le temps de vous organiser au Théâtre Jacques Baudouin de Tournon. Quel est votre métier, Hélène?
1: Je suis secrétaire.
0: Ok, secrétaire dans quoi? Parce que je veux toujours en savoir plus, évidemment.
1: Alors, je suis secrétaire en intérimaire.
0: Ok,
1: en
0: très intérimaire. Dans le... Voilà, d'accord, ok, très bien.
1: Dans tout, en fait.
0: Dans tout.
1: Quand le poste m'intéresse, j'y vais.
0: C'est bien, c'est bien. En même temps, vous ne refusez jamais et visiblement, ça vous convient. Ok.
1: Tout à fait.
0: Tant mieux. Hélène, belle route à vous, bon courage pour
1: Merci.
0: Le boulot et à bientôt à L'Oriole Moyeur. Au revoir.
1: Merci, au revoir.
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0: 7h42, les pompiers en grève aujourd'hui. Ils demandent une meilleure reconnaissance, plus de moyens et d'effectifs. Le ministre de l'Intérieur, Laurent Nunez, doit échanger avec les syndicats ce midi. Ninon Pigagnol, vous recevez Rémi Bancel, qui est président du syndicat des pompiers autonomes.
9: Bonjour Rémi Bancel.
10: Oui, bonjour.
9: Vous appelez à la grève, en tout cas votre syndicat appelle aussi à la grève aujourd'hui, alors que vous êtes quand même très sollicité par ailleurs, notamment sur les feux. Alors pourquoi faire grève maintenant?
10: Alors notre grève, elle est symbolique, elle est solennelle, mais surtout symbolique parce que dans tous les cas, l'ensemble des pompiers de la Drôme qui sont de garde sont réquisitionnés malgré qu'ils soient grévistes. On sera quand même sur le terrain en sous-effectif, parce que ça fait quelques temps qu'on est en sous-effectif, notamment sur l'agglomération valentinoise. On manque de moyens, on manque de personnel. Et ben maintenant, il faut aussi qu'on se montre d'une façon différente et appeler nos dirigeants à ouvrir les yeux et à leur faire voir que ben, on n'est pas assez nombreux sur le terrain, qu'ils ont manque de moyens. Et la seule chose qu'on peut faire, c'est faire grève.
9: Manque de moyens, manque de personnel, est-ce que c'est aussi le cas dans la Drôme ?
10: Ah, le constat dans la Drôme, il est simple. Depuis plus de 10 ans, on a doublé les interventions au niveau départemental. Et par contre, malheureusement, les effectifs n'ont pas évolué proportionnellement au nombre d'interventions. Un pompier se retrouve à faire beaucoup plus d'heures d'intervention à l'heure actuelle qu'il y a plus de 10 ans. Et malheureusement, on en souffre et c'est au quotidien, jour et nuit.
9: Alors d'après vous, il faudrait quoi pour que ça change?
10: Ce qu'il faudrait, c'est déjà augmenter le nombre de sapeurs-pompiers professionnels. C'est ce qu'on réclame depuis plus de 10 ans, nous, au niveau local, syndicat autonome 26. Et malheureusement, on n'est pas encore attendu. Il faudrait un minimum 60 pompiers professionnels de plus sur le département pour pouvoir pallier, et je dis bien pallier, au manque d'effectifs depuis 10 ans.
9: Ça, ce serait plutôt une demande pour le département, j'imagine.
10: C'est exactement. C'est ce que je vous dis. C'est que là, moi, je vous parle plus au niveau départemental parce que c'est quand même important. Faut que la population départementale sache que sur l'agglomération valentinoise, il y a des moments où on n'assure pas, on peut pas assurer l'ensemble des moyens par manque d'effectifs.
9: Alors, vous nous avez donné une idée de l'effectif pour la Drôme. Vous parliez aussi d'un manque de moyens. Est-ce que vous auriez un exemple?
10: Tout ce qui est toxicité des fumées. Par exemple, des masques performants que certains pays ont, notamment les États-Unis, notamment la Belgique, qui sont vraiment à la pointe de la technologie.
9: J'imagine que les syndicats vont pouvoir aborder ces points-là ce midi avec le ministre de l'Intérieur. Alors, une dernière question, c'est quoi les prochaines étapes pour vous ensuite ?
10: Eh bien, on verra au mois de septembre au niveau de... Déjà, on verra au niveau des propositions ce que va nous faire le ministre. Et suivant les propositions, ben, dans tous les cas, on passera certainement par des manifestations locales ou nationales pour nous faire entendre et auprès de la population et bien leur dire que on demande des effectifs, on demande pas de l'argent pour nous, on demande des effectifs pour protéger la population drômoise, entre autres.
9: Merci beaucoup Rémi Bancel d'avoir été notre invité.
10: Puis merci beaucoup.
9: Très bonne journée à vous.
10: Merci bien également, vous aussi.
0: 7h46.
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0: Le ciel est bien dégagé ce matin, le soleil est là, il fait 19 degrés à Dijon en ce moment, 22 à Clioucla. Soleil bien présent, nous expliquait Marie avec une jolie photo à l'ombre. Ça fait du bien également. La page Facebook est là pour accueillir vos photos, on en fera une compile demain. À la peine sur Louvèze, ça c'est le sud de Drôme, 21 avec Bibi. Le soleil va bientôt passer par-dessus la colline et chauffer pour la journée. Saint-Romain de l'Air, où il y avait un monde hier soir, un monde de dingue pour voir l'éclipse, le ciel est superbe ce matin. Voilà, ben Agnès me le met, voilà, photo d'hier, énormément de monde pour voir l'éclipse au pic. Il y avait des gens qui faisaient la circulation, gilets jaunes, il y avait un bouchon en arrivant à Saint-Romain-de-l'Air, du jamais vu depuis toujours d'ailleurs. Je ne sais pas si vous connaissez son nom, elle s'appelle Tia Zebrowski. Ça vous parle pas? Elle a que 15 ans, cela dit. Une championne en devenir. Championne du surf. On vous fait son portrait après Stilto à 7h47.

0: peut-on forcer quelqu'un à nous aimer? C'est une bonne question, c'est un petit peu philosophique d'ailleurs. Hein, Julie? Hein, Julie?
1: Ah oui.
0: Vous m'aimez, Julie?
1: Moi, hein, je vous aime beaucoup, Philippe.
0: Ça fait plaisir. Je sais que vous allez commencer à l'apprécier, retenez bien son nom. C'est notre chronique de l'été autour de ces sportifs, sportives en devenir. Olivia Leray, vous mettez en lumière ces sportifs qui seront connus, c'est sûr, dans quelques mois, quelques années, nos champions de demain. Et ce matin, Olivia, on prend la vague avec...
1: Tia Zebrowski, elle n'a que 15 ans. Et depuis le mois d'avril, elle est dans le monde des grandes du surf, sur le CT, le Championship Tour, là où les toutes meilleures s'affrontent sur les plus belles vagues de la planète. C'est tout simplement la plus jeune femme de l'histoire à y arriver. Comment aurait-il pu en être autrement quand on a grandi entre les Landes et Tahiti, dans une famille où l'effort n'est jamais loin de la joie? Gary, le papa, et Caroline, la maman, sont d'anciens snowboarders professionnels, tous les deux en équipe de France. Papa a même été 6e aux Jeux Olympiques de Turin. Il est aujourd'hui prof de surf. Maman est reconvertie en prof de yoga et coach mental de Tia. Ils la suivent et l'accompagnent absolument partout. Depuis sa première compétition à 8 ans, quand elle avait déjà ses longs cheveux bouclés et blondis sur les pointes par le soleil, elle savait déjà qu'elle voulait être championne du monde. Aujourd'hui, elle surfe avec les femmes qu'elle regardait à la télé il y a encore quelques années. Tout ça a un prix et Tia, elle le sait bien. Une vie de moine, ou quasi. De l'exigence, du travail, de l'entraînement, des heures passées dans les avions et très peu de temps pour les amis et les aspects normaux de l'adolescence. Pour les études, c'est à distance, tout simplement. Elle a pris un chemin différent et elle le sait. Tant qu'elle s'amuse, bah ça lui va. Pour sa première saison dans l'élite mondiale, Tia a choisi le numéro 78 sur son lycra. Le 7 pour le mana tahitien, vous savez, cette énergie qui vient de l'océan. Et le 8 pour l'infini, la joie du surf et l'énergie à l'infini. C'est ça. Tia Zebrowski.
0: Et tout l'avenir devant elle, sur les vagues bien sûr, Tia Zebrowski, qui est, c'est vrai, un nom un petit peu d'alcool venu venu de Russie. Voilà, les jaugettes Montvert, cling. Juste avant l'actu locale de 8h, nous allons voyager dans le temps avec une vieille histoire autour de l'an 500, avec le roi des Francs, Clovis, très bien, vous êtes Borest en histoire. Alors, il était païen le type, hein. Mais il s'est converti, il est devenu chrétien. D'ailleurs, je crois que c'est même le premier roi chrétien. Et d'ailleurs, il s'est converti à cause de qui? À cause de sa femme. L'histoire nous sera racontée par Stéphane Bern tout à l'heure. Et pour l'instant, on vous donne le groupe Abba.

0: Je vous ai offert tout à l'heure vos invitations, parce que ça arrive bientôt pour le Festival National des Humoristes. On me pose la question, on me dit, est-ce qu'il y aura d'autres invitations d'ici les prochains jours? Oui, et même avant 9h d'ailleurs, pour le spectacle de Vincent Rocca et Wally. Il faut juste patienter quelques minutes. Merci.
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0: À la vôtre, on accueille, pas le champagne, hein, pas tout de suite, hein, Stéphane Bern, cela dit, c'est un petit peu vos goûts de luxe, hein, qui reviennent. Stéphane, bonjour.
5: Bonjour Philippe, bonjour la Drôme Ardèche.
0: Stéphane, pour notre voyage dans le temps, avant l'actu locale de 8h ce matin, on voyage au temps de Clovis et des Alamans.
5: Derrière chaque grand homme se cache une femme, et ce n'est pas ce bon vieux Clovis qui vous dira le contraire. Nous sommes autour de l'an 500, et l'évêque de Reims baptise Clovis le roi des Francs. Ancien païen, il embrasse le monothéisme et devient ainsi le premier roi chrétien.
6: Amen.
5: Un moment fondateur dans la mythologie nationale, que l'on doit en fait à une femme, Clotilde, son épouse. Clotilde et Clovis...
7: Belle comme le jour.
5: Clo-clo, quoi. Donc, Clotilde, elle-même chrétienne et fervente croyante, aurait exercé une influence sur son mari pour qu'il se convertisse. Plus précisément, c'est durant une guerre que Clovis se serait laissé convaincre. Lors de la bataille de Tolbiac, le roi et ses troupes sont en grande difficulté. Il commence par prier ses anciens dieux qu'ils ne lui viennent pas en aide. Alors désespéré, il implore en dernier recours... Le dieu chrétien de Clotilde et le supplie de lui accorder la victoire. En échange de quoi, il promet de se faire baptiser s'il gagne.
8: Quand on est joueur, on joue.
5: En gros, le tout premier pari sportif de l'histoire de France. Contre toute attente, la tribu ennemie des Alamans se met à fuir et leur chef se fait tuer. Clovis tient sa promesse et se fait baptiser. Certains historiens y voient une évolution spirituelle sincère, d'autres un acte politique opportuniste pour obtenir le soutien des élites gallo-romaines. Quoi qu'il en soit, ce baptême va devenir une date centrale dans le roman national français comme étant le moment où la monarchie et l'Église se rencontrent. Un véritable mariage arrangé, célébré à grands coups d'eau bénite. Clo-Clo, Clovis et Clotilde, toujours pas ? Sérieux, ça fait quand même 1500 ans que la blague tourne.
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0: Je lis tes scrats, je sais que vous insistez sur le nombre de jours, 16e jour de canicule en Dromardèche aujourd'hui.
1: Hein. Oui, on commence à en avoir vraiment marre, comme Christiane, 76 ans. Elle habite à Valence, quartier du Polygone.
2: C'est affreux, affreux, c'est un été d'enfer. Toutes les après-midi, on est enfermé dans les appartements, on est en prison, Covid numéro 2. Là-bas, on a des volets en fer qui réchauffent énormément l'appartement et la nuit, c'est 29. 30. On dort pas. Très fatiguée, je vais régulièrement chez le médecin, je suis pas bien du tout.
1: Et vous avez peut-être l'impression que la canicule dure depuis des semaines, et bien c'est le cas. La Drôme et l'Ardèche battent en ce moment deux records, celui de la plus longue canicule jamais enregistrée par Météo France, et surtout nos deux départements de la France qui sont en train de subir le plus de jours de vigilance orange depuis le début de l'année. Et la prévisionniste de Météo France à Lyon le confirme, ça fait vraiment très long.
3: La Drôme et l'Ardèche sont les départements qui ont connu le plus de jours de vigilance orange. On est dans les records, hein. Et en plus, ça concerne vraiment le paramètre canicule. On a eu le premier déclenchement de vigilance orange le 20 juin de cette année. Alors, on a eu quelques petites pauses hein, entre les différentes vagues de chaleur, mais là, c'est vrai que ça commence à faire long. Et l'épisode actuel devrait se terminer à la fin du week-end. La plus récente longue, on va dire, c'était du 12 au 26 juillet 2022. Où là c'était 14 jours de vigilance orange canicule, et puis avant on avait eu 2018 avec également 14 jours. Mais on va dire que cette année on a eu vraiment une fréquence assez élevée de vagues de chaleur qui a été peu remarquée les années précédentes.
1: Et puis à cause de la canicule, des pannes de réseau mobile, c'est le cas depuis avant-hier dans plusieurs zones du secteur d'Aubenas en Ardèche, des problèmes de ventilateurs endommagés par les fortes chaleurs. La situation devrait revenir à la normale d'ici le 15 août, selon le groupe Orange.
0: Un grave accident cette nuit à Jaugeac, dans le sud Ardèche, au lieu dit les Plots.
1: Oui, deux voitures se sont percutées, 5 victimes en tout, dont 3 dans un état grave. Une a été héliportée à l'hôpital de Saint-Étienne, les autres à Aubenas. Environ 20 pompiers ont été mobilisés sur place. L'incendie de Bellegarde-en-Diois ne progresse plus. Le bilan reste toujours le même depuis 2 jours, 400 hectares parcourus, mais les opérations se poursuivent toujours aujourd'hui pour traiter les fumerolles persistantes et consolider les lisières. Plus de 450 pompiers sont encore sur le terrain.
0: Les trafiquants de drogue ne prennent pas de vacances à la prison de Valence.
1: Le syndicat UFAP, UNSA pénitentiaire, dénonce l'inefficacité du système de brouillage des drones installé depuis le début de l'année. Les livraisons de produits en tout genre, téléphone, carte SIM, mais aussi drogue continue, au point qu'hier, une fouille a eu lieu dans le quartier d'isolement par les équipes régionales d'intervention et de sécurité venues de Lyon. Mais ça ne suffit pas pour Fabrice Salamon, délégué syndical.
4: Les concitoyens sont en vacances, mais les trafiquants, pas du tout. Il y a plus de 300 grammes de résine de cannabis et 50 grammes de cocaïne qui ont été retrouvés parce que les agents ont vu. Et le drone s'est cassé la figure et on a pu récupérer les livraisons. Mais c'est constamment. Alors imaginez, un drone, 300 grammes de cannabis, 50 grammes de cocaïne. Vous multipliez ça par 5 livraisons par jour. Alors qu'en réalité, c'est une vingtaine de survols de Valence. Donc imaginez les produits qu'on peut retrouver à l'intérieur d'une détention. Voilà, nous, ça nous alarme. Et on s'aperçoit que les détenus du quartier d'isolement sont ce qu'on appelle chargés en téléphone et en produits stupéfiants. Donc les profils qui y sont incarcérés, c'est des très très gros profils. Ce que l'UFAP, une sa justice, demande, c'est des systèmes de volière métallique qui se mettent sur les bâtiments, qui interdisent vraiment et réellement les livraisons par drone. Le coût financier est beaucoup moindre et l'efficacité est beaucoup plus. On comprend pas aujourd'hui pourquoi on n'en entend pas. Donc il y a un gros sentiment de foutage de gueule, quoi. Voilà.
1: Et le syndicat dénonce aussi une agression contre l'un de ses gardiens. Il a été blessé au bras par un détenu qui rentrait ivre au quartier de semi-liberté. Un vol de marchandises dans un train de fret lundi soir à Loriol dans la Drôme. À l'arrêt, il a été ciblé par plusieurs hommes. Ils ont ouvert les portes de plusieurs wagons avant de les fouiller et d'emporter ce qu'ils voulaient. On ignore encore le montant du butin ni la nature des objets volés. L'enquête a été confiée à la communauté de brigade de gendarmerie de Loriol. La mairie de Viviers préfet porte plainte et lance un appel à témoins après des actes de vandalisme. Plusieurs marches en pierre du patrimoine communal ont été volontairement détruites sur deux bâtiments. Photos à retrouver sur ici.fr. Les pompiers en grève aujourd'hui à l'appel de l'intersyndicale. Ils demandent plus de moyens mais aussi plus d'effectifs. Chez nous dans la Drôme, le nombre d'interventions a doublé en 10 ans selon le président du syndicat autonome des pompiers. Il était notre invité ce matin. Interview à retrouver sur ici.fr.
0: 8h05, la lune a pratiquement caché le soleil hier.
1: Oui, c'est allé assez vite, ça a duré 2 minutes environ. Vous avez peut-être eu la chance d'assister à cette éclipse solaire, ce n'était pas arrivé en France depuis 27 ans. Un spectacle vu par une centaine de personnes sur le site du château de Crussol à Saint-Péret en Ardèche.
5: C'est un événement naturel qu'on n'aura peut-être pas la chance de revoir, donc autant en profiter quand on peut, quoi.
6: Oui, c'est super.
7: En théorie, j'ai eu celle de 99, je m'en souvenais pas trop. Mais oui, l'éclipse est agréable à voir, c'est quelque chose qu'on voit rarement dans sa vie, ça reste beau, oui. Le mélange de deux astres, enfin, de notre satellite et de notre étoile, ça reste toujours agréable.
8: Puis bon, même les couleurs, c'est des couleurs qu'on n'a pas l'habitude de voir, tout ça, c'est une ambiance bien particulière. C'est comme vraiment si on était caché par quelque chose, c'est pas la même ambiance.
9: Je suis vachement intéressé par l'espace et ce qui s'y passe, donc j'avoue, j'étais curieux, simplement curiosité, puis c'est beau d'observer la nature. Ouais. On est souvent sur nos écrans, là j'avoue que sortir dehors, il y a tout le monde dehors, c'est sympa.
1: Et si vous n'avez pas pu aller voir l'éclipse, retrouvez les images sur ici.fr. La Drômoise Laurette Charpie mène l'équipe française au championnat d'Europe de gymnastique artistique qui s'ouvre à partir d'aujourd'hui en Croatie à Zagreb. C'est jusqu'à dimanche. La gymnaste de 24 ans compte à son palmarès 4 médailles européennes. Et puis de nouvelles médailles hier pour la France au championnat d'Europe d'athlétisme en Angleterre. Jusqu'à Oumaté a décroché l'argent sur le 110 mètres. Est, tout comme Mohamed Abdallah Konta sur le 400 mètres. Ça fait désormais 4 médailles pour les Français dans cette compétition. Une journée bien chaude, Philippe, aujourd'hui.
0: Toujours. 36 à 39 en pleine dans l'après-midi, 31 vers 1000 mètres, beaucoup de soleil, un petit vent mais qui reste très discret, il viendra du nord-ouest a priori, en dessous de 20 km/h. Quelques développements nuageux, on en a régulièrement l'après-midi, ce sera le cas encore aujourd'hui. Pas énorme aujourd'hui, peut-être quelques gouttes de pluie très localisées sur le relief ardéchois particulièrement. La nuit qui s'annoncera calme et chaude, les températures ne descendront pas en pleine et en vallée du Rhône en dessous de 21 degrés. Demain, dernière grosse journée de chaleur. Bon, il fera encore chaud ce week-end, mais déjà, on devrait rejoindre des températures un petit peu plus en dessous, autour de 34-35 degrés en pleine. Et la semaine prochaine s'annonce plus respirable.
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0: Dans les chansons préférées de Dany Larry, le magicien drômois que vous connaissez bien, il y a Nuit magique de Catherine Lara, on s'y attendait. Puis il y a aussi Jean-Louis Aubert, Juste une illusion.

0: Illusion, rêve ou réalité? Non, non, ce sera bien eux qui sont annoncés pour la musique avant 8h30. Anastasia et Eddie Mitchell.
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0: Alors, c'est pas une illusion non plus, c'est une véritable arnaque, une histoire de comptes bloqués, de photos qui disparaissent, et ça peut vous arriver, ce genre de message qui fait peur d'ailleurs au final. Audrazo nous dit comment ne pas se laisser avoir. Ce sera dans quelques instants. D'abord, passons au Drôme ou Ardèche. Ardèche ou Drôme, c'est le principe, hein. Je vous donne une information, vous me dites s'il s'agit du département drômois ou de l'Ardèche qui est concerné. Je vous offre vos invitations pour l'un des spectacles de la 37e édition du Festival National des Humoristes qui se déroule du 21 au 29 août avec votre radio à Toulon, Terre-l'Ermitage et dans les communes limitrophes. Je vous invite au spectacle Vincent Roca et Wally.
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0: À la vôtre, Vincent Roca et Wally, leur spectacle commun intitulé 150 kilos à deux. C'est le dimanche 23 août à 20h45 au théâtre Jacques Baudouin de Tournon. Je vous y invite.
3: Oui, si, allez,
0: 04 75 40 10 10.
4: Dromardèche et le Festival National des Humoristes présentent les préludes du festival avec Pierre-Alexandre.
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0: À un moment ou un autre, un jour ou l'autre, on s'est tous fait avoir sur des arnaques, voilà, sur des infox qui circulent. Il faut être honnête, ça peut nous arriver. On essaie de déjouer cela avec Audrazo, c'est pas vrai. Un focus ce matin, Aude, sur un mail que beaucoup ont déjà reçu et qui menace de supprimer toutes nos photos. Attention, c'est un mensonge.
8: Nous avons bloqué votre compte. Voilà le mail qu'a reçu une auditrice. Vos photos et vidéos seront supprimées. Forcément, quand elle a lu ça, Monique a eu quelques sueurs froides. On lui dit que son espace de stockage est saturé, mais l'adresse qui lui écrit ça est tellement fantaisiste et elle prend, me dit-elle, tellement peu de photos qu'elle n'y a pas cru bien longtemps. Alors, qui est l'expéditeur de ce message? C'est pas très clair. Tout en haut, il est question du service client Orange, mais le mail mentionne aussi le centre d'assistance client Microsoft. C'est pas du tout la même chose. Et en fait, évidemment, ce n'est aucun des deux. Vous êtes plusieurs à m'alerter sur ces mails mensongers. Laurence, elle, a reçu avertissement final. Votre boîte mail a atteint 96% de sa capacité de stockage et on lui dit qu'elle ne pourra bientôt plus envoyer ou recevoir de messages. Laurence, elle aussi, a flairé l'arnaque.
0: Et donc, comme d'habitude, Aude, l'arnaque consiste à nous piquer notre argent, bien sûr.
8: Voilà, nos deux auditrices, on les incite en fait à cliquer sur un bouton pour obtenir plus d'espace de stockage. C'est écrit, c'est payant bien sûr, le site est frauduleux bien sûr, et cerise sur le gâteau, il tente aussi de récupérer vos identifiants et vos mots de passe. Là encore, pour en avoir le cœur net, petit coup d'œil toujours à l'adresse de l'expéditeur, l'adresse qui vous écrit. Dans le cas de Laurence, ça m'a fait sourire, j'avoue, c'est l'adresse d'une entreprise allemande qui fait du pain d'épices. Voilà, bon, c'est moins drôle pour l'entreprise qui, de toute évidence, s'est fait pirater sa boîte mail.
0: On entend de ces choses de dingue. 8h16, ici, Dromardèche. Je ne suis pas en train de gonfler Julie Tescrate. Je suis en train de gonfler un ballon.
9: Un très gros ballon.
0: Ah, c'est un gros ballon, il faut avoir du souffle.
9: Vous voulez que je vous aide, Philippe?
0: Ouais, prenez la suite, on peut plus là. Prêt, eh bien, vous allez intégrer le spectacle de Tonton Ballon. Tonton Ballon, c'est un véritable dingue de ballon gonflable, effectivement, qui crée des spectacles. C'est une jolie rencontre qu'on se prépare avant 8h30.

0: 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C'est normal, c'est logique. 8h20, la radio qui vous offre des cadeaux, surtout à savoir la 37e édition du Festival National des Humoristes qui se prépare. Ça démarre le 21 août à Tournon, Tel Hermitage, dans les communes environnantes. Nous sommes la radio du festival et on a pour vous ce matin des invitations. Christine, bonjour.
1: Bonjour.
0: Christine est à Valence. On vous offrira avec plaisir, ouais, si vous répondez correctement, vos invitations pour le spectacle de Vincent Roca et Wally, programmé au Théâtre Jacques Baudouin de Tournon. C'est dimanche 23 août à 20h45. C'est un festival que vous connaissez peut-être, Christine, déjà,
1: pour l'avoir fréquenté. Oui, j'en ai entendu parler.
0: Ah,
1: oui.
0: Entendu parler. Vous n'y êtes jamais allé, d'accord. Non, mais ceci
1: j'ai
0: n'est pas
1: eu l'occasion d'y aller. Voilà.
0: Pas un jugement, ceci est une surprise. Et justement, j'espère pouvoir vous y inviter. Voici donc une question. Vous me dites si ça concerne la Drôme ou l'Ardèche. Ok, Dac ?
1: Oui.
0: Vous aurez 6 secondes pour me répondre. Pas plus. Je suis intransigeant. Si vous allez randonner au Grand Feltin, le Grand Feltin, vous êtes en Drôme ou en Ardèche, Christine ? Top chrono, 6 secondes.
1: Je suis à l'Ardèche.
0: Mmh. Vous êtes à 1387 mètres d'altitude et c'est effectivement en Ardèche, à la frontière entre l'Ardèche et la Haute-Loire. On n'est pas loin d'Annonay, pas loin de la vallée de la Vaucan. C'est un très joli sommet. C'est pas un pic, hein, c'est pas le Vercors, c'est un peu plat avec de jolis sapins. Bravo, je vous offre vos invitations pour le Festival des Humoristes. Ben voilà, comme ça, au moins, vous pourrez dire, j'y suis au moins allé une fois. Alors, en plus, c'est un festival, je peux vous dire que les soirées sont complètes, hein, la plupart du temps. Donc voilà, c'est bien.
1: Ah
0: bien.
1: Oui.
0: Voilà.
1: Bon, ben, super, merci beaucoup. En
0: génial. Vacances ce séjour-ci ou plus tard ou déjà passé?
1: Comment ?
0: Les vacances
1: sont... je suis à la retraite, alors je pars de temps en temps.
0: Ok, voilà. Oh là là, c'est retraité de 42 ans, moi ça me déglingue. Bon. 42 ans de travail, j'entends bien. Allez, bien Christine, sûr. Passez une belle journée. Quelle est votre radio préférée à Valence ? Mais vraiment celle que vous adorez par-dessus.
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0: Mais pourquoi ? Pourquoi j'ai posé cette question ?
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0: Chaque route, chaque rue, chaque piste, sentier nous mène à vous, à vos passions, à vos parcours de vie. Et c'est tout l'objectif de notre rendez-vous avec Jean-Bernard Catella. Aujourd'hui, avec qui sommes-nous ?
3: Benoît est bien plus connu sous le nom de Tonton Ballon. De Sarah en Ardèche au Qatar, son pseudonyme artistique est associé à l'art de sculpter des ballons et de créer des spectacles mettant parfois en scène des dizaines de milliers de ballons. D'incroyables talents à la télévision, à Jean d'ici dans votre radio aujourd'hui, il est avec son équipe simplement bluffant.
4: Et c'est comme ça, ça peut durer des heures et des heures, des jours et des jours. On gonfle, parce que dans le ballon, tout est dans la préparation.
3: Ah, j'imagine, parce que quand tu fais des structures énormes, comme on peut le voir, c'est des milliers de ballons.
4: Le plus gros projet qu'on ait fait était avec 50 000 ballons. C'était une décoration qu'on a faite au Qatar. C'était un labyrinthe autour d'un arbre qui faisait une trentaine de mètres de haut. Et dans ce petit labyrinthe, là, il y avait des girafes, des éléphants, des oiseaux, des singes, etc. 50 000 ballons, quand on fait un labyrinthe avec des murs, des arbres et des fleurs, on va dire, c'est assez facile. Par contre, le Star Wars, là, que j'ai fait pour Incroyable Talent, entre guillemets, il y a que 12 ou 15 000 ballons. Par contre, c'est beaucoup plus technique qu'une décoration de labyrinthe.
3: Quel parcours ! T'es parti de loin quand même.
4: Oui, et puis ce qui est incroyable aujourd'hui, c'est que j'ai réalisé bien plus que ce que j'aurais pu rêver quand j'étais gamin. Moi, j'ai commencé après l'école de cirque à faire du spectacle de rue pendant 3 ans. Donc au début, je suis parti en stop avec mon sac à dos. Ensuite, j'habitais dans une 205. Après, dans une usine. Après, dans un fourgon. Après, dans un bus. Et moi, j'ai commencé en faisant la manche. Petit à petit, j'ai appris le métier du spectacle. J'ai appris le ballon. Et puis oui, tout ce que j'ai fait depuis, c'est absolument incroyable quand on regarde 30 ans en arrière.
3: T'as été cracheur de feu avant de souffler dans tes ballons.
4: Voilà, donc moi j'ai commencé jongleur, cracheur de feu, jongleur de flammes. J'ai fait beaucoup de spectacles de rue dans la région Rhône-Alpes. Et ce qui m'a mis dans le niveau professionnel dans l'intermittence, c'est un contrat dans l'opéra Freischutz en 98, où j'étais embauché à Paris, Espagne et puis en Suisse. Et ça du coup, c'est ce qui m'a vraiment sorti de la rue et professionnalisé. Et puis comme j'avais une bonne partie de mes cachets qui étaient assurés par l'opéra, ben, du coup, ça y est, j'ai passé le pas, quoi.
3: Alors, tes ballons t'ont emmené très loin, mais tu n'as jamais oublié d'où tu venais et tu n'as jamais laissé de côté la Drôme et l'Ardèche.
4: Ouais, c'est ça, parce que ce que je répète souvent, c'est que c'est pas un incroyable talent qui m'a permis de payer ma maison. Depuis 30 ans, je travaille avec des associations de parents d'élèves, des comités d'entreprise, des comités des fêtes, des petites municipalités. Et du coup, en Ardèche, j'ai conservé mon tarif ardéchois, le même qu'en 98. Ça, c'est sûr et certain. Moi, j'aurais jamais pu faire toute cette carrière si j'avais pas eu derrière moi toutes ces associations de parents d'élèves.
3: Donc quand on te contacte, t'essayes de trouver une place dans ton agenda.
4: Voilà, et puis j'essaie toujours de me rendre disponible. Après, c'est pas une histoire d'argent. Je travaille aussi bénévolement pour aller soutenir des projets qui me tiennent à cœur. Et puis des associations au niveau local, là, comme les journées africaines à Sarra.
3: À Sarra, où il a animé au printemps dernier un atelier de sculpture ouvert à tous. Je vous mets le lien sur internet Jean Dissé, Andron Ardèche.
5: Tonton Ballon, qui n'est pas qu'un gonfleur de ballon, c'est un artiste qui ne manque pas d'air.

0: on oublie Memphis, on va rester sur la route, par exemple, de Ruons ou de Kliouzkla. Oui, c'est quand même mieux chez nous, d'accord. Oui, qu'est-ce qu'il y a ?
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0: On va parler de jardinage juste après 8h30, notamment de ces problématiques autour des tomates. Hein. La chaleur, ça les aide pas toujours. L'actualité également, avec une autre plante. C'est l'une des seules plantes d'ailleurs vertes à cette période de l'année.
5: Oui, l'ambroisie, ce nom vous fait peut-être des frissons dans le dos et vous avez raison. Elle est invasive et son pollen provoque de fortes allergies. Une personne sur cinq est concernée et les canicules à répétition l'aident à s'épanouir. On vous en parle juste après le tour de l'actualité en français dans le monde. Le 90 secondes avec vous, Valentine Letesse, il est 8h30.
6: À toutes les casernes, appel à la grève des 9 syndicats de pompiers professionnels ce jeudi. Le manque de moyens et d'effectifs est devenu insupportable pour la profession au cours d'un été inédit sur le front des incendies. La preuve encore avec ces feux le long des plages du Nord. 1200 vacanciers ont évacué hier leur camping tout près du Touquet Paris-Plage à cause des fumées noires dégagées par les dunes en flammes. Près de Rennes, l'incendie de Saint-Just est maîtrisé ce matin selon le maire, mais les pompiers redoutent la levée du vent et la montée des températures. 80 départements sont en vigilance orange canicule. Le pic de ce nouvel épisode brûlant, selon Météo France. Des températures entre 35 et 40 degrés sont prévues aujourd'hui dans la plupart des régions. Trop chaud pour voyager sans clim. La SNCF supprime 6 trains entre Paris et Clermont-Ferrand ce jeudi. 7 suppressions demain à la veille du week-end du 15 août. La faute notamment aux climatisations vieillissantes à bord des rames corail. C'est justement l'un des grands atouts du cinéma cet été, ces salles climatisées. Les chiffres de fréquentation sont hallucinants selon la Fédération Nationale. Certains jamais vus depuis 25 ans. Portés par les succès de super productions américaines comme l'Odyssée de Christopher Nolan, mais aussi de films français, la Comédie Française notamment. Premier match et premier titre pour le Paris Saint-Germain, vainqueur hier soir de la Super Coupe d'Europe contre les Anglais d'Aston Villa, 2-1. Et ce, malgré une préparation écourtée pour cause de Coupe du Monde de foot.
5: Les yeux qui piquent, le nez qui coule et parfois même des problèmes respiratoires ou cutanés. Voilà les symptômes que peut provoquer l'ambroisie, cette plante invasive. Et de retour en Dromardèche, le pic de pollinisation est atteint en ce moment. Et malgré la canicule, elle continue de pousser, Nicolas Pichon-Levenbruck.
7: La chaleur ralentit bien la croissance de la plante, mais l'ambroisie est une espèce tenace, explique Alexandre Gauthier de Fredon Aura, l'organisme qui coordonne la lutte contre l'ambroisie.
8: C'est une plante qui va vraiment s'ajuster un petit peu aussi en fonction des conditions météo, être résiliente, être capable de survivre quand il n'y a pas trop d'eau. Et c'est l'une des seules plantes vertes à cette époque de l'année, hein, dans les champs, dans les bords de route. Donc c'est pour vous dire qu'elle a quand même des capacités d'adaptation par rapport à son système racinaire.
7: Les fortes chaleurs ont même permis aux plantes de commencer à se développer plus tôt dans l'été. En Dromardèche, on a eu des pollens dès le mois de juillet.
8: Cette année, ce qu'on s'est aperçu, c'est que la plante était en avance, mais parce que aussi les cultures étaient en avance. Prenez l'exemple, par exemple, des céréales. On a moissonné beaucoup plus tôt que d'habitude. Donc, forcément, une fois qu'elle a plus de concurrence, la plante d'ambroisie est partie dans les, par exemple, chaumes de céréales un peu plus tôt que d'habitude.
7: L'ambroisie pousse sur des terres déjà travaillées, des bords de route, des champs. Pour éviter sa prolifération, les plants doivent être arrachés ou fauchés. Mais ces opérations ont été compliquées à cause du risque incendie.
8: Vu qu'il fait chaud, quand on voudrait par exemple broyer, on peut faire des étincelles et mettre le feu à la parcelle. Donc on hésite à faire quelque chose parce que derrière on pourrait déclencher un incendie.
7: Une personne sur cinq en Dromardèche est sensible au pollen d'ambroisie et ces personnes pourraient continuer à subir jusqu'à fin septembre.
8: On s'aperçoit de plus en plus qu'on a des pollens qui arrivent un peu tard maintenant. Dans la troisième semaine de septembre, on peut encore retrouver des pollens d'ambroisie. Avant, ça se passait moins, ça. Les plantes d'ambroisie dépérissaient peut-être plus rapidement. Le fait qu'il fasse des belles températures, ça permet en fait maintenir peut-être un peu ces pollens dans l'atmosphère.
7: Plus de monde va être touché par l'ambroisie, alerte l'ARS. Avec le réchauffement climatique, la plante va conquérir plus de territoire dans notre région et répandre des pollens encore plus allergisants.
0: Dans le journal de 9h, Julie, nous serons au quartier du cours Charenton à Valence.
5: Oui, la canicule continue. Andrew Mardèche, ses habitants n'en peuvent plus de ces fortes chaleurs. On les entendra dans le prochain journal. Mm-hmm. Et puis dans le reste de l'actualité, la commune de Viviers porte plainte après des actes de vandalisme dans sa commune. On vous explique tout ça dans le prochain journal. De la chaleur,
0: Encore, c'est ça, voilà. 36-39 en pleine. 36-39, on dirait presque le Téléthon. Hein. C'est 37-39 le Téléthon, je ne sais plus, j'ai oublié. Au final. 36-39.
5: Je ne l'ai pas là.
0: Mais il y a un petit côté ça quand même, vous voyez. Bon, ce n'est pas un numéro de téléphone, c'est vraiment la fourchette de température de l'après-midi. 36-39, 31 vers 1000 mètres d'altitude, du beau ciel. Un beau soleil ce matin, le ciel est bleu à Salavas, dans le sud de l'Ardèche, tout près de Ballon-Pandarc, il y fait 20 degrés. On a 23 à Nyons. Beau ciel bleu, beau soleil jaune. Voilà, on a les couleurs, on a le dessin de Suzon ce matin sur la page Facebook. Toujours le même refrain. C'est jour de marché à Nyons aujourd'hui. Donc, petit café entre copines. Toujours autant de touristes. On essaie de braver la foule. Oui, c'est vrai que là, à Nyons, il peut y avoir du monde à cette heure-ci, surtout pour le café. Dernière grosse journée de chaleur demain. Ça commencera à baisser un petit peu à partir de ce week-end. Pas de soucis sur la route. Ben, quand il n'y en a pas, c'est bien de le dire aussi. Circulation tout à fait normale sur nos axes routiers, autoroutiers. Ça va sans doute devenir un peu plus compliqué parce qu'il y a toujours un chassé-croisé le week-end, notamment sur l'autoroute A7. On sera là à vos côtés pour faire la route ensemble.
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0: Oui. Merci Sarah, notre réalisatrice. C'est 36-37 le Téléthon. Pourtant, c'est pas faute de l'avoir rabâché depuis toutes ces années. Laissez-nous chanter parce qu'à défaut d'avoir une voix en or, c'est bon. Je sais ce que je vaux. On a au moins l'envie. Et puis chanter, c'est comme danser. Ça ne résout rien, mais ça fait du bien. Alors franchement, laissez-nous chanter.

0: Bon, on va laisser faire les pros de la chanson de Police. On les écoute avant l'actu local de 9h.
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0: Et puis à venir également dans quelques instants, par ici les sorties, on vous indique ce qu'il y a à voir, à faire en Dromardèche côté spectacle, côté culture. Là, on sera tout à l'heure du côté de l'Ardèche à Lussas avec les états généraux du film documentaire. Ça se déroule du 16 au 22 août. On attend beaucoup de festivaliers et également beaucoup de belles images. On y vient tout à l'heure avec Camille Principiano. Là, pour l'instant, c'est le jardinage. Jean-Yves Ménien, toujours côté jardin, qui nous conseille, essaie de résoudre notre petit souci, comme celui de Jacques de Romans. Par exemple, il a des tomates. Ces tomates ont plein de petites bêtes noires et qui provoquent en plus, visiblement, des petits points blancs et durs.
2: Eh oui, alors, c'est les punaises, hein. C'est les punaises. Ouais. Il y a même deux types de punaises que l'on retrouve sur tomates. En ce moment, je crois que la question était déjà là la semaine dernière. Et c'est normal parce que avec ces fortes chaleurs, on a une accentuation de ces insectes qui adorent. Plus il fait chaud, plus ils se développent vite. Et alors les pauvres tomates sont vraiment malheureuses cet été parce que elles sont victimes évidemment de ces attaques. Quand c'est pas l'araignée rouge qui touche les feuilles et en plus on a des problèmes de maturation parce que il fait trop chaud et les fruits ne veulent pas mûrir, donc c'est vraiment problématique. Je conseille qu'une seule chose contre les punaises avec un effet répulsif très efficace, c'est l'ail, et avec deux méthodes: soit on fait soi-même une décoction d'ail, c'est-à-dire qu'on va partir d'une gousse d'ail, d'une tête d'ail complète d'ailleurs, et on va vraiment faire une purée d'ail que l'on va laisser macérer dans de l'huile végétale au moins pendant 3 jours. Donc l'huile va absorber tout ce jus de contenu dans l'ail qui est très riche en soufre. En fait, l'ail est très riche en soufre et c'est le soufre. Alors, on peut aussi acheter du soufre et ça a aussi un effet, hein. Mais il y a des risques de brûlure avec le soufre, alors qu'avec l'ail, il n'y aura pas de risque de brûlure. Et cette macération dans l'huile après 3 jours, on va la filtrer avec une passoire, et on va rajouter du savon, comme je le disais tout à l'heure. Le savon permet de mélanger l'huile à l'eau, en fait. Donc on va rajouter du savon noir ou autre savon liquide, et on va ensuite mettre ce mélange à raison de 10% dans l'eau. Et on pulvérise. Il faut le faire quasiment tous les 3 jours pour vraiment protéger ces tomates. Alors, du coup, ça va aussi protéger de l'araignée rouge qui touche les feuilles. Il y a beaucoup de tomates qui ont les feuilles desséchées et c'est souvent des attaques d'araignée rouge.
0: Ne nous laissez pas tomber, Jean-Yves Ménien. Mais non, il sera là à vos côtés samedi entre 9h et 10h. Il sera là pour vous aider à répondre à vos questions jardinage au 04 75 40 10 10.
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0: Peu importe si le chien des voisins a pissé dans mon jardin, peu importe si je mets trop fort la musique, c'est le nouveau Zazie.

0: Voilà, 8h45 passées, soit 9h moins le quart, peu importe.
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0: Avec Camille Principiano, notre madame sortie qui nous déniche toujours les pépites culturelles à sillonner sur le territoire drômois et ardéchois cet été. Alors Camille, vous nous recommandez particulièrement un festival qui prendra ses quartiers du 16 au 22 août. On est où ce matin exactement?
3: Aujourd'hui, direction Lussas pour le fameux festival Les États Généraux du film documentaire. Festival créé il y a 37 ans, une véritable institution ardéchoise. Bonjour Fabienne Enclos.
4: Bonjour.
3: Vous êtes directrice générale et artistique d'Ardèche Image, association qui porte le documentaire sur le territoire ardéchois.
4: Absolument, sur le territoire ardéchois, mais aussi national et international, puisque Ardèche Image, c'est un festival qui a pris énormément d'ampleur au fil des années, mais aussi une école documentaire universitaire, et puis de la diffusion territoriale sur l'ensemble de la région tout au long de l'année, et une vidéothèque, la première vidéothèque européenne de documentaire sur le sol ardéchois, en effet.
3: Alors, c'est un festival qui fait la fierté de ses habitants habitantes dans ce joli cadre du village de Lussas et qui est d'ailleurs porté, aussi coporté par les habitants.
4: Oui, c'est ça, absolument, oui. Dès la création, le pari, c'était vraiment de faire se rencontrer des mondes, à la fois un monde professionnel qui est plus urbain, avec des cinéastes, des producteurs, etc., mais aussi des habitants des territoires en ruralité. Et donc la création de ce festival, elle a tout de suite été couplée à la co-organisation de projections chez les habitants ou dans les villages alentours, où là ce sont les habitants et les gens des villages alentours qui choisissent les films qu'ils désirent montrer.
3: Donc c'est une programmation exigeante et plurielle. Il y a aussi une vraie qualité des échanges avec des débats approfondis. Un festival convivial aussi, il y a des soirées au bar avec de la musique. Fabienne, on va plonger rapidement dans cette programmation, à commencer par ce fil rouge, cinéma et territoire en résistance cette année.
4: Oui, parce que quand on programme un festival ou quand on s'occupe d'un événement culturel en 2026, quand on commence à le faire en janvier, il y a la guerre partout, il y a des territoires qui disparaissent, il y a des événements climatiques assez catastrophiques, et on se dit quel est notre rôle, nous, acteurs culturels, et que peut le cinéma aujourd'hui. Donc on a décidé on s'est dit qu'on avait besoin, nous, de sortir de notre impuissance personnelle ou collective et de s'inspirer et d'inspirer la jeune génération qui est très très très présente aussi au festival, et de chercher dans les films patrimoniaux et contemporains du monde entier des formes de lutte collective qui ont abouti, que ce soit au Mozambique où des femmes ont réussi à refaire vivre un village, mais aussi 30 ans de cinéma argentin qui a traversé les dictatures, les crises économiques, etc. Voilà, on trouvait ça important.
3: Alors, 149 films, dont beaucoup de courts-métrages, mais aussi donc des longs-métrages. Il y a aussi des ateliers et programmation jeune public à partir de 8 ans, des séances d'archives amateurs, des projections chez l'habitant, on l'a dit, et puis des avant-premières en plein air. Dernier point, Fabienne, rappelez qu'il y a un tarif pour les Ardéchois, qui a quelques propositions qui sont gratuites, notamment cette soirée d'ouverture. On va peut-être rediriger les auditeurs auditrices vers le site internet.
4: Oui, absolument, ardècheimage.org. Il y a un dépliant aussi qui circule dans les villes et villages alentours qui s'appelle le parcours découverte, et qui est un parcours d'une douzaine de films et qui seront présentés toutes par les équipes de films, avec un tarif de carte découverte aussi pour les Ardéchois, qui fait que la séance revient à 5 euros. Voilà.
3: Les états généraux du film documentaire, ça commence le 16 août, c'est jusqu'au 22 août à Lussas et dans les villages alentours. Fabienne, au revoir, merci.
4: Merci à vous.
0: Et en effet, Camille, un festival à fréquenter, 149 films, hein, pour vous dire quand même, près de 4000 festivaliers attendus dans notre belle Ardèche, au pied du massif du Coiron, en bordure du plateau des Gras, pour vous dire, on sait où ça se situe, Lussas, en effet. La police à présent, 8h51, ici Dromardèche, et au-delà. 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

0: Bon,
1: la police est passée, ça n'a pas l'air trop urgent. C'est le tour du médecin à présent. Le docteur Kierzek sur ici de Romardèche à 9h05 quasiment. Docteur Kierzek, on est très estival effectivement avec des conseils de saison. L'importance de la méditation qui peut changer vos vacances. Bonjour docteur.
2: Bonjour à toutes et à tous. C'est les vacances en fin du temps libre, mais souvent on n'arrive pas à déconnecter. On en avait parlé, on pense au boulot, on regarde son téléphone, on court après les activités. Et si on profitait de ces journées plus calmes pour s'offrir une vraie pause, une pause mentale. On va parler aujourd'hui non pas du journal de

0: émotions. L'important, c'est la régularité. 5 minutes par jour valent mieux qu'une heure une fois par mois. Alors, il y a plusieurs options très accessibles. Petit Bambou, c'est l'application française de référence, très pédagogique, des séances de 5 minutes et ça va vous aider à gérer le stress ou à vous endormir. Il y a une application qui s'appelle Insight Timer. C'est l'une des plus complètes et gratuites aussi. C'est des milliers de méditations guidées, certaines seulement de 5 minutes. Et puis, il y en a une autre qui s'appelle Calm. Calm sans le E à la fin. Elle est très connue pour ses paysages sonores apaisants et ses Sleep Stories. Ces histoires pour dormir. Toutes ces applications proposent des versions gratuites ou des essais, ce qui permet de tester sans s'engager.
1: Ben alors, on a souvent peur de ne pas réussir sa méditation. Quel conseil vous pourriez donner pour bien démarrer sans pression, surtout en vacances ?
0: Lâchez-vous la grappe, lâchez prise, c'est la clé. Il n'y a pas de bonne ou de mauvaise méditation. Allez, trois petits conseils. On vise la régularité, pas la performance. Il n'y a rien à attendre. On se laisse porter. Ensuite, on commence vraiment petit. Avec 5 minutes, on n'a pas d'excuses. On installe une alarme pour se rappeler cette bulle de calme. C'est un cadeau qu'on se fait et on lâche prise sur le résultat. Votre esprit va vagabonder, il y a des pensées qui passent. C'est pas très grave, le but n'est pas de vider votre tête, mais d'apprendre à observer vos pensées sans les juger. L'application vous guidera pour revenir en douceur à votre respiration. Et si vous voulez lâcher votre téléphone, moi j'adore la box de méditation qui s'appelle Morphée. Elle est sans onde ni écran et il y a plus de 200 séances. Allez, bon été, bonne santé, à l'écoute d'ici bien sûr.
1: Beaucoup d'autres conseils de Doc Kierzek sur ici.fr, par exemple sur les piqûres d'ortie, parce que là, actuellement, les orties, ça y va. On parlait d'ambroisie tout à l'heure. Les orties, je peux vous dire, il y en a partout. Pourquoi il ne faut pas se frotter la peau ensuite, après qu'on ait été piqué par l'ortie? Ça, c'est un truc qu'on vous raconte, que le docteur vous raconte, sur notre application également, ici.
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1: Et c'est l'été toute la matinée avec Nelly Sorbier. Bonjour Nelly.
7: Bonjour Philippe Costa, bonjour à tous.
1: Une matinée en trois étapes. Une étape ludique entre 11h et midi.
7: Voilà où nous allons jouer au 421 dans le but de vous offrir votre passeport de l'été. 27 sites, 27 des plus beaux sites de la région Rhône-Alpes à découvrir avec la personne de votre choix. Juste avant, on va se régaler en parlant des ravioles. Voilà, découvrir cette spécialité locale.
1: Toutes les saisons, ça, on peut en manger en
7: plus. Exactement, même l'été, on y pense pas toujours, on peut les manger chaudes ou en salade.
1: Exactement.
7: Et puis, on va retrouver nos experts de 9h à 10h. On parlera notamment d'être bien chez soi dans un habitat pratique et confortable le plus longtemps possible avec Anne-Sophie Reynaud de Solia qui nous expliquera comment l'association accompagne l'adaptation et la rénovation énergétique des logements. On vous dira tout sur les prothèses et les appareils auditifs avec notre audioprothésiste. Et puis, nous parlerons endométriose avec des solutions qui existent en Dromardèche. On ne le sait pas toujours et c'est vrai que c'est une maladie insidieuse puisqu'elle ne se voit pas, mais beaucoup de femmes en souffrent.
1: Très
7: une femme sur 10, voilà. Donc on en discute tous ensemble juste après les actus de 9h. On partage donc des infos, de la bonne humeur, des cadeaux et des ravioles ce matin.
1: Bon, ok, moi je vous partage Nelly, mais vraiment je la reprends après, je la récupère.
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1: Ici, premier sur l'actu local en Dromardèche, nous sommes jeudi 13 août, il est 9h.
8: Les habitants du cours Charenton à Valence n'en peuvent plus des canicules à répétition. Dans leur HLM, il fait jusqu'à 29 degrés la nuit. Et la journée, c'est pire, Nicolas Pichon-Levenbruck.
9: 31 degrés chez Candy, l'appartement de la quinquagénaire est plongé dans le noir.
10: La journée, vous êtes obligé de fermer. La nuit, vous croyez ouvrir, croyant qu'il y a de l'air. Le pire, c'est la nuit. Vous ouvrez, il y a du bruit, ça donne sur un parking et il n'y a pas d'air.
9: Dans l'appartement du dessous, le grand ventilateur au plafond ne suffit pas à rafraîchir la chambre de Christian. 76 ans.
11: Là-bas, on a des volets en fer qui réchauffent énormément l'appartement. La nuit, c'est 29, 29-30. C'est affreux, affreux. C'est une...

0: Un été d'enfer.
1: L'isolation a été refaite il y a une dizaine d'années, mais c'est loin d'être suffisant.
0: Et la clim, j'avais demandé déjà aux responsables des HLM de l'installer, mais on peut pas, on n'est pas chez nous.
1: Un tuyau en plastique dépasse de la fenêtre du troisième. C'est la clim portable de Kevin, achetée une centaine d'euros sur le Bon Coin l'année dernière, en pleine canicule.
2: Ça a vraiment changé ma vie en termes de refroidissement, même confort de vie. Je n'ai jamais mal dormi avec ça. Je me rappelle du moment où j'avais plus d'électricité et c'était un véritable enfer parce que c'est 35 degrés et tu n'avais que ton corps pour souffrir.
1: C'est pour ça qu'en ce moment, le climatiseur tourne à plein. Avec cet été caniculaire, Kevin ne regrette pas son investissement. 100 euros sur le Bon Coin pour la machine, 100 euros de plus par an pour l'électricité.
3: La Drôme et l'Ardèche battent actuellement deux records. D'abord, celui de la plus longue canicule jamais enregistrée par Météo France et celle qu'on vit en ce moment. Et surtout, nos deux départements sont les seuls en France à avoir connu autant de jours de vigilance orange depuis le début de l'année, 39 au total. Trois blessés graves cette nuit après un accident de la circulation à Jaugeac dans le sud Ardèche. Deux voitures se sont percutées, en tout 5 victimes. Une a été héliportée à l'hôpital de Saint-Étienne, les autres ont été transportées à Aubenas. Environ 20 pompiers ont été mobilisés sur place. La situation reste stable à Bellegarde-en-Diois, l'incendie ne progresse plus, on reste sur le même bilan depuis deux jours, 400 hectares parcourus, mais les opérations se poursuivent encore aujourd'hui pour traiter les fumerolles persistantes et consolider les lisières. Plus de 450 pompiers sont toujours sur place. De la drogue livrée par drone à la prison de Valence. Hier, le syndicat UFAP-UNSA dénonce des trafics qui s'organisent dans le centre pénitentiaire. Des brouilleurs ont pourtant été installés cette année, mais le syndicat réclame une autre solution, un filet métallique au-dessus du bâtiment pour bloquer ses livraisons. La mairie de Viviers porte plainte et lance un appel à témoins après des actes de vandalisme. Des marches en pierre de l'ancien hospice et de la statue de Johannade ont été cassées. Et ce n'est pas la première fois que Viviers est touché par des dégradations. Martine Mattei, la maire de la commune, n'en peut plus.
4: Alors on a dit c'est peut-être un véhicule. Non, c'est pas un véhicule. Il y a des barres en fer qui sont juste là. C'est dans l'angle. Non, c'est quelqu'un qui a fait ça. On va savoir pourquoi. Donc ça a dû faire du bruit quand même parce qu'on y est allé avec la masse. Ils sont pas allés avec un pinceau ou un petit râteau. Là. Il y a des voisins qui sont à côté. Donc s'il y a des gens qui ont vu quelque chose, ça serait bien aussi qu'ils le disent. Là, ça a été les marches. La dernière fois, c'était la porte vitrée de la maison de santé. Et puis après, des écritures sur le local de la fibre. Donc malheureusement, c'est la société qui veut ça maintenant. C'est usant. Puis tout le monde, ouais, bon, c'est pas grave. On va laisser faire. Oh, c'est pas... Alors c'est vrai qu'il y a des choses beaucoup plus graves. Mais en attendant, quand on a un budget à tenir et quand on a des projets et quand on a un patrimoine à entretenir, il y en a un peu ras-le-bol, quoi, voilà.
3: Les pompiers en grève aujourd'hui à l'appel de l'intersyndicale. Ils vont être reçus à midi par le ministre de l'Intérieur. Ils demandent plus de moyens, plus d'effectifs aussi. Chez nous, dans la Drôme, le nombre d'interventions a doublé en 10 ans, selon le président du syndicat autonome des pompiers. Vous avez peut-être profité de l'éclipse solaire hier soir. Plusieurs curieux sont montés jusqu'au château de Crussol prendre de la hauteur pour voir la lune cacher le soleil, comme Clémentine, venue seule pour en profiter.
5: C'est un événement naturel qu'on n'aura peut-être pas la chance de revoir. Donc autant en profiter quand on peut, quoi.
6: Ouais, c'est... Oh, oui, c'est super.
7: En théorie, j'ai eu celle de 99, je m'en souvenais pas trop. Mais oui, l'éclipse est agréable à voir. C'est quelque chose qu'on voit rarement dans sa vie. Ça reste beau, oui. Le mélange de deux astres, enfin, de notre satellite et de notre étoile, ça reste toujours agréable.
8: Puis bon, même les couleurs, c'est des couleurs qu'on n'a pas l'habitude de voir. Tout ça, c'est une ambiance bien particulière. C'est comme vraiment si on était caché par quelque chose. C'est pas la même ambiance.
9: Je suis vachement intéressé par l'espace et ce qui s'y passe. Donc j'avoue, j'étais curieux. Simple curiosité. Puis c'est beau d'observer la nature. Ouais. On est souvent sur nos écrans. Là, j'avoue que sortir dehors, il y a tout le monde dehors, c'est sympa.
3: Et si vous n'avez pas pu profiter de l'éclipse hier soir, les images sont à retrouver sur ici.fr. De nouvelles médailles hier pour la France au championnat d'Europe d'athlétisme en Angleterre. Jusqua Oumaté a décroché l'argent sur le 110 mètres et tout comme Mohamed Abdallah Kounta sur le 400 mètres. Aujourd'hui, la finale de la perche avec trois Françaises en lice. Nelly, on va encore avoir chaud aujourd'hui, très chaud.
10: Très très chaud en effet, 36 à 39 degrés en plaine, 32 degrés dans le Vercors, 30 à 33 degrés sur les hauts plateaux ardéchois au-dessus de 1000 mètres. Donc autant vous dire que ça va cogner. En effet, la nuit prochaine sera encore très lourde. Les températures les plus basses flirteront avec les 21 degrés en plaine. Et puis demain, dernière grosse journée de chaleur, nous dit Météo France, avant peut-être la prochaine, hein, avec sans doute quelques averses orageuses demain après-midi, mais le week-end prochain devrait être un petit peu moins chaud. J'allais dire plus frais, mais ce serait une erreur de ma part quand même, hein, parce qu'il fera toujours très très chaud en Drôme-Ardèche, mais beaucoup moins. On devrait sortir de cette canicule, notamment dimanche et lundi prochain.
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10: Ouais, alors je sais pas vous Julie, mais moi je suis un peu déçue parce que bon, j'ai bien vu l'éclipse, mais en revanche, j'attendais les étoiles filantes.
3: Oui, on en parlait hier. Vous en avez pas vu tant que ça ?
10: Pas du tout. Pas une, vous voyez, pas une seule étoile filante. Je ne sais pas ce qu'il en est pour vous, si vous en avez vu chez vous, je vous le souhaite. En tout cas, ça permet de faire des vœux à chaque fois, hein, c'est ça. Bon, on aura d'autres nuits pour se rattraper dans les nuits à venir. Le ciel restera bien étoilé, ça c'est une étoile parmi les autres. Daniel Balavoine.

0: Que d'amour avec Daniel Balavoine. En 1986 et en 1985, l'album dont était extrait Aimer est plus fort que d'être aimé, Sauver l'amour.
1: Ici Drôme Ardèche, c'est bienvenue chez vous, Nelly Sorbier.
0: Et par amour pour vous, nos experts se sont succédés cette année pour répondre à toutes vos questions, partager vos témoignages. On va retrouver à 9h11 Anne-Sophie Reynaud de Solia. Elle va nous expliquer comment l'association accompagne l'adaptation et la rénovation énergétique des logements des personnes à partir de 60 ans ou en situation de handicap grâce aux dispositifs d'aide.
2: L'association existe depuis plus de 60 ans. Elle porte deux grandes missions, l'amélioration de l'habitat et l'insertion par le logement. Donc aujourd'hui, on va parler d'amélioration de l'habitat. Et donc, on a trois champs d'action, la rénovation énergétique, la lutte contre l'habitat indigne et l'adaptation du logement pour le maintien à domicile, donc plutôt pour les personnes âgées ou en situation de handicap.
0: Bonjour Jacqueline.
3: Oui, bonjour. Il y a 3-4 ans, je me suis fait faire l'isolation par l'extérieur. Donc j'ai fait appel à Solia qui m'a aidée pour avoir une aide auprès de la CARSAT. Parce que je suis retraitée et en plus pour m'aider pour la prime rénov.
2: Oui, et bien la CARSAT, au même titre que d'autres caisses de retraite, finance des travaux, soit de rénovation énergétique, soit d'adaptation pour le maintien à domicile. Chaque caisse de retraite a ses règles de financement, ses conditions d'éligibilité. Nous, c'est vrai que c'est notre travail de les maîtriser et d'optimiser les plans de financement des ménages. Et on a des règles de cumul d'aide aussi. Parfois elles sont cumulables, parfois elles ne le sont pas. C'est pour ça que c'est bien de passer par nous, puisqu'on maîtrise toutes ces règles.
0: Bonjour Nicole.
4: Bonjour. D'abord, nous avons eu affaire à Solia il y a 5 ans pour réaménager la salle de bain. Et ça s'est très très bien passé. Ils sont très professionnels.
0: Bon, et vous avez fait faire quoi alors avant de poser votre question?
4: Une douche parce que on a eu le Covid et que c'était très difficile de prendre un bain.
2: C'est accidentogène, enfin c'est vrai que c'est on chute facilement à tout âge, j'ai envie de dire hein. C'est la majorité des dossiers qu'on a pour l'adaptation, c'est le changement de baignoire en douche. Grand classique. Après, on a aussi des travaux qui peuvent porter sur le remplacement de volets battants pour des volets roulants, l'installation de mains courantes, de rampes d'accès.
4: Pour installer un monte-escalier, on peut avoir recours à Solia.
2: Oui, vous pouvez tout à fait bénéficier de ma prime adapte pour un monte-escalier. Qu'on peut vous recommander, c'est de nous contacter pour qu'on vienne d'une visite. En parallèle, vous pouvez déjà commencer à rechercher des entreprises qui...
4: Des professionnels
2: qui proposent des monte-escaliers pour faire établir des devis. Et donc, ouais. Si le jour de notre visite, vous avez déjà des devis, on pourra se baser sur ces éléments pour en discuter. Vous voulez en profiter, puisque vous avez déjà fait des travaux avec des aides, on peut bénéficier d'aides pour l'adaptation tous les 5 ans. Et donc, si vous faisiez vos travaux avant ce délai de 5 ans, alors on devrait considérer le plafond de travaux du précédent projet. C'est un peu technique,
0: d'accord.
2: Mais...
0: Oui, c'est pour dire cumule, que en fait. On est limité.
2: On est limité, oui, c'est oui. Ça. Et donc, c'est pour ça que c'est intéressant d'avoir une vision globale pour essayer de faire le maximum de choses au même moment, puisque dans les années suivantes, on n'aura pas le droit de refaire un nouveau projet.
0: C'est un plafond en fonction de nos revenus ou c'est un plafond fixe?
2: Alors, le plafond de l'aide MaPrimeAdapt est de 22 000 euros hors taxes de travaux. On a le droit à une subvention de 50 à 70%.
0: Fonction des revenus?
2: C'est ça.
0: Donc, il faut regarder sur sa feuille d'imposition ou en ligne, parce que c'est beaucoup en ligne aujourd'hui, son revenu fiscal de référence.
2: C'est ça. Il y a des plafonds, d'accord, qui sont donnés par l'ANA, donc le financeur principal, pour un revenu qui est inférieur à 32 197 euros à deux. Vous êtes dans le barème de ressources modestes et donc vous êtes éligible à MaPrimeAdapt. Et si vous avez des revenus bien inférieurs, alors vous rentrerez peut-être dans les plafonds de ressources très modestes. Et si tel est le cas, le taux de financement sera plus important.
0: Pour en savoir plus sur cette émission donc consacrée au bien-être chez soi dans un habitat pratique et confortable le plus longtemps possible avec Solia, rendez-vous sur ici.fr. Bienvenue chez vous, l'invité.

mouettes auditives, discrètes, parfois connectées, sont devenues des alliées du quotidien. Mais alors, comment se repérer dans la jungle des marques? Quelle différence avec les implants? Peut-on les assurer, les tester? On retrouve notre expert Guillaume Vermogène, audioprothésiste, juste après Tamim Pala

0: Rosé, la superstar du groupe Blackpink, s'était déjà envolée. C'est au tour maintenant de Jenny, de ce groupe, de suivre les pas de sa collègue. Avec ce morceau Dracula, en compagnie de l'Australien Tame Impala, ici de Romardèche, 9h18.
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0: Et tous les matins entre 9h et 10h, on vous propose le meilleur de nos experts passés par ce studio cette année pour répondre à vos questions et partager vos témoignages en direct. On parle maintenant des prothèses auditives. Et si ces prothèses ont longtemps souffert d'une image vieillissante, elles ont bien évolué. Vous avez pu en discuter en direct avec Guillaume Vermogène, audioprothésiste.
2: Les gens en général sont gênés d'abord dans le brouhaha, dans des repas entre amis. Donc ils restent chez eux, ils s'isolent. Il y a un vrai isolement social qui est dû à la surdité ou à la mauvaise audition, et le fait de s'appareiller tôt permet justement de continuer à avoir des activités, et même au niveau cérébral, c'est hyper important. En fait, l'appareillage ne va pas jouer entre guillemets sur l'oreille, c'est une perte d'audition de 40%, quand on enlève l'appareil, elle restera à 40%. Par contre, au niveau intellectuel, la compréhension de la parole, c'est le cerveau, et donc on fait appel à pas mal de choses, et donc oui, c'est important de pas attendre trop longtemps avant de se faire appareiller.
0: Bonjour Jacques.
3: Oui, bonjour. Comment peut-on faire pour arriver à trouver un comparatif entre tous les appareils qui existent? Comment trouver le modèle vraiment adapté?
2: Alors, il faut faire confiance à l'audioprothésiste. Vous pouvez faire plusieurs audioprothésistes avant de vous décider. Vous pouvez faire différents devis, faire différents essais chez différents audioprothésistes, c'est possible. En fait, il y a 4 ou 5 gros fabricants mondiaux d'appareils. Il y a au sein de ces fabricants des groupes. C'est un peu comme pour les voitures. Vous avez, ils partagent les mêmes moteurs, les mêmes châssis, etc. Et des fois, vous allez sur une enseigne trouver une marque et sur une autre enseigne en trouver une autre. Mais en fait, ce sont les mêmes puces, les mêmes composants qui sont dans l'appareil.
3: Est-ce que ce sont les mêmes, entre guillemets, performances?
2: Ce qu'il faut, en fait, comprendre, c'est que aujourd'hui, enfin, ça, c'est mon avis à moi, mais il n'y a pas de mauvais appareil. On peut avoir un mauvais réglage, on peut avoir une mauvaise adaptation, on peut avoir un échec d'appareillage, mais il n'y a pas de mauvais appareil auditif. Et même en 100% santé, on a des très très bons appareils. Le plus important, c'est de choisir l'appareil qui convient à la personne. Personnellement, c'est vrai que je fais souvent des essais comparatifs. La personne peut essayer des appareils dans l'oreille, peut essayer des appareils derrière l'oreille.
0: Chez elle, hein, on est chez d'accord, elle, hein,
2: pendant
0: avec.
2: Exactement, pendant 15 jours, 3 semaines, 1 mois. Et ensuite, on peut essayer différentes marques si la personne a des soucis. Il n'y a aucun souci par rapport à ça. Et l'idée, c'est qu'à la fin de l'essai, les gens aient un appareil qui leur conviennent, et ce que je dis souvent, on s'engage pour 4 ans, donc il faut prendre le temps de bien choisir son appareil auditif. Il faut être conscient qu'au début, on n'aura pas le résultat optimal, parce que la personne n'est pas habituée à entendre, donc nous, on va forcément baisser la puissance de l'appareil, et il faut laisser le temps à l'oreille de se réhabituer. Mais après, l'essai est gratuit, donc la Sécu nous impose un mois d'essai gratuit sur les appareils. On a aussi des obligations par rapport à ça. On doit au moins tous les 6 mois revoir nos clients, parce que le suivi de l'appareillage fait partie du prix de l'appareillage. Donc on ne peut pas vendre un appareil sans faire le suivi qui est associé. Et le suivi, c'est nettoyer les appareils, contrôler que l'audition n'a pas changé, vérifier qu'effectivement le réglage est toujours correct.
0: Changer les embouts,
2: changer les embouts, et tout ça, c'est gratuit.
0: On peut faire assurer ces prothèses auditives, ces appareils auditifs?
2: Les appareils sont petits, ils sont fragiles.
0: Les chiens les adorent.
2: Les chiens adorent les croquer, et effectivement, parfois, les gens les enlèvent, les rangent dans une poche, le pantalon va dans la machine à laver, enfin voilà, il y a vraiment des grands classiques. Donc la Sécu rembourse que tous les 4 ans les appareils, la mutuelle aussi, donc même quelqu'un qui prend du 100% santé, si jamais la personne perd ses appareils auditifs, il faut qu'elle attende 4 ans pour pouvoir en avoir des nouveaux. Donc oui, l'assurance est à mon avis importante pour quelqu'un qui se fait appareiller.
0: Ouais, et pour en savoir plus, retrouvez Guillaume Vermogène, audioprothésiste, avec tous ses bons conseils sur ici.fr. Dans un instant, on parlera d'endométriose. Ce sera juste après 9h30 et juste après Francis Cabrel notamment.

0: La petite Marie de Francis Cabrel est dans un instant. Quelques idées de sortie juste après Garou seul.
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0: vous seul ici, Drôme Ardèche. Vous vous sentez peut-être parfois un petit peu seul avec ces douleurs intenses, une fatigue chronique, une errance médicale. On va parler dans un instant de l'endométriose qui bouleverse la vie d'une femme sur 10. Hein, ce n'est pas rien. À l'occasion de la 22e semaine européenne de sensibilisation à l'endométriose, on a partagé vos témoignages et les conseils de Mandy Vignal, thérapeute spécialisée, et Charlotte de Endo Ardèche. On les retrouve toutes les deux dans un instant, juste après Chris Isaac et ses quelques infos express, infos pratiques de 9h30.
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0: Partageons une tradition qui traverse les générations, la 116e édition des fêtes nautiques de la Roche de Glun. Avec ce vendredi à 21h30, la retraite au flambeau en compagnie de la banda Los Cayetos, suivi du défilé des jouteurs et de la voile et d'une soirée DJ Mousse. Samedi, joute nautique, balade en voilier, spectacle le puzzle, concours de pétanque, concert Solaris Tour 2026, et le traditionnel feu d'artifice, et dimanche, le grand challenge des jouteurs. Des journées, des soirées inoubliables autour du bassin des Musards de la Roche de Glun ce week-end. Et puis ce vendredi à 16h, embarquez pour une balade en bateau sur le Rhône, explorez le fleuve à travers une conférence dédiée à la batellerie rhodanienne contemporaine, puis embarquez pour une navigation exceptionnelle. Pour en savoir plus sur ces rendez-vous sport et nature, contactez le club motonautique Charmes-sur-Rhône, Saint-Georges-des-Bains.
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0: l'Hôtel Bleu. Voilà un hôtel qui nous invite aux vacances, celui de Chris Isaac, ici de Romardèche. Même si on travaille, même si on n'a pas de vacances, et ben voilà, ça fait du bien. 10h-25.
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0: Alors ça fait beaucoup moins de bien. On parle maintenant de l'endométriose dans le meilleur de nos experts. L'endométriose, une maladie gynécologique inflammatoire qui touche quand même une femme sur 10. Mandy Vignal, thérapeute spécialisée, et Charlotte de Endo Ardèche sont venues en direct en discuter avec vous.
2: Moi, j'ai été diagnostiquée il y a 14 ans. Mais avant, j'ai connu toute l'errance médicale, j'ai connu la violence gynécologique, j'ai connu je suis folle, c'est pas possible, c'est dans ma tête. C'est bien pour ça que j'ai voulu être thérapeute en santé sécurité pour l'endométriose. Parce que tout le parcours que j'ai eu était compliqué, j'ai manqué d'accompagnement, l'accompagnement au deuil, l'accompagnement des émotions, l'accompagnement sur plein de choses. Et je me suis dit qu'il ne faut pas être tout seul. Et donc, du coup, c'est hyper important d'être accompagnée.
0: Avec nous, Charlotte, qui fait partie de l'association Endo Ardèche. Bonjour, Charlotte.
3: Bonjour, merci de me recevoir. Moi, ça fait des années que je me bats avec cette maladie. Je pense qu'on est très peu, en fait, à ne pas avoir subi d'errance médicale. Et moi, ça a été aussi mon cas, puisque les symptômes ont commencé vers mes 13-14 ans et que j'ai été diagnostiquée en 2021, donc à mes 33 ans, à la suite d'une opération. Donc ça a duré un petit moment.
0: C'est quoi précisément, Mandy et Charlotte, l'endométriose ?
2: L'endométriose, c'est une maladie qui est en lien avec les règles, l'endomètre. Alors, je schématise et je fais très simple. Quand on est censé avoir un bébé, avant d'avoir nos règles, on a l'endomètre qui va gonfler, qui va faire un petit nid douillet pour accueillir bébé. Sauf que quand on n'a pas bébé, en fin de compte, on a nos règles, donc ça s'évacue. Sauf que cet endomètre-là, il y a une partie qui va s'évacuer avec nos règles et il y a une partie en fait qui va rester dans le corps. Elle va se propager dans le corps à différents endroits, donc elle va créer des petites adhérences, des petites taches. Et en fait, à chaque fois qu'on va reprendre notre cycle hormonal, ces petites adhérences qui sont dans le corps, elles festoient. Elles sont censées grossir et grandir pour pouvoir accueillir bébé. Sauf qu'elles sont pas du tout au bon endroit. Elles vont être à votre côlon, à la vessie, à l'intestin. Et du coup, elles vont grandir. Donc à un moment donné, elles vont se croiser entre organes, elles vont se croiser entre elles. Et en fait, ça va coller. Organes. Donc en fait, après, on est collé de l'intérieur et c'est aussi ce qui crée toutes ces douleurs parce que, un, on n'est pas censé avoir de l'endomètre dans le corps et de deux, elles ne sont pas censées nous coller tous les organes entre eux.
3: Maintenant, on sait quand même aussi que c'est une maladie auto-immune, donc c'est vraiment le système immunitaire en fait qui attaque ces lésions-là, qui crée une grosse réponse inflammatoire dans le corps, qui crée énormément de fatigue, etc. et d'autres comorbidités, donc c'est ça le problème. On sait maintenant aussi que les femmes qui ont de l'endométriose ont 50% de chances en plus de faire des AVC ou des accidents cardiaque, etc. Donc, au fur et à mesure, on apprend de plus en plus et je pense que avec l'information, en fait, on peut comprendre de plus en plus que c'est une maladie qu'il faut prendre en compte, qu'il faut soigner, qu'on peut pas laisser les femmes de côté comme ça, que ce n'est pas uniquement une maladie gynécologique. Au contraire, c'est vraiment une maladie systémique qui touche tout le corps, quelque chose qu'on ne peut plus minimiser. Les techniques évoluent, les médecins des sages-femmes se forment de plus en plus pour pouvoir accompagner les femmes qui ont de l'endométriose. Mais voilà, en fait, c'est la recherche qui va tout changer. Et puis, replacer ces femmes avec de l'endométriose un peu au centre de « ce n'est pas normal d'avoir mal ». C'est pas normal d'avoir des gens qui ne peuvent pas vivre leur vie normalement parce qu'elles ont des fatigues énormes. Donc nous, en fait, on s'occupe plutôt d'essayer d'offrir un cadre où les femmes et les patientes peuvent venir déposer ce qu'elles ont à déposer, de prendre le temps. C'est pas facile à prendre quand tout ça a été minimisé pendant tant d'années. En fait, on a intégré cette minimisation, donc c'est dur d'essayer de les accompagner aussi dans le deuil de la vie en fait qu'on aurait voulu avoir, qu'on aurait pu avoir sans ces douleurs et sans ce handicap invisible, et de rompre l'isolement.
0: Merci beaucoup à nos deux invités, donc Charlotte de Endo Ardèche et Mandy Vignal, thérapeute spécialisée que vous retrouvez dans la Drôme. Vous avez toutes leurs coordonnées sur ici.fr. Bienvenue chez vous, l'invité. Je vous invite à justement découvrir tous les invités que nous avons reçus, les experts à votre disposition, que l'on retrouvera dès demain matin à partir de 9h. Là, c'est Louane qui sort les chiens.

0: Les chiens de Louane, on parlera de nos chiens avec Pierre Fabin, mais des vrais, hein, ceux avec des poils et pas justement avec les poils des hommes, hein, si vous voyez ce que je veux dire, contrairement à la chanson de Louane. Le docteur Pierre Fabin, vétérinaire, qui viendra nous parler des chiens mordeurs. Votre chien a mordu une personne, comment réagir et puis comment réagir aussi si votre propre chien se fait mordre par un autre chien. La réponse à venir juste après Yves Simon, qui va nous emmener au pays des merveilles de Juliette.
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0: Et la Juliette en question, c'est Juliette Berthaud, une figure marquante du cinéma d'auteur et des années 1968, connue notamment pour son rôle dans le film La Chinoise de Jean-Luc Godard. Voilà un joli tour au pays des merveilles de Juliette avec donc Yves Simon en 1973. À 9h47, on partage vos petits plaisirs à vous. Quel est celui de Nicolas et de ses copains ce matin ?
1: Salut, moi c'est Nicolas, j'habite à Suze-la-Rousse et mon plaisir de l'été c'est de recevoir mes amis qui viennent passer des vacances voilà, chez moi et prendre le soleil et profiter du sud. Ils viennent ici parce que il y a un cadre sympa, c'était une ancienne magnanerie, ensuite une pisciculture et qui a été transformée en cadre sympa avec des petits logements où, que je loue pas l'été, qu'on ne loue pas l'été pour recevoir justement nos amis, profiter des amis l'été. On a un ancien bassin à truites qui est devenu une piscine, on a des lauriers, on a de la verdure, des fontaines, de l'eau qui coule en permanence parce qu'il y a des sources qui coulent toute l'année. Donc c'est un lieu agréable et frais. Qui reste frais même quand tout est grillé aux alentours. Ça s'organise à l'avance comme au dernier moment. Il y a ceux qui appellent et qui disent bon mais cet été je viens te voir, mais des fois ça fait 10 ans qu'on s'est pas vu. Hein. Moi c'est et puis ceux qui arrivent qui disent bon mais je fais une étape chez toi, je descends plus au sud, mais c'est l'occasion de passer. Je dis écoute avec plaisir.
0: Bon ben voilà vos petits plaisirs que l'on partage. Avec grand plaisir, il faut le dire. Les Connells, ça aussi, ça fait du bien. Et puis, juste après, notre vétérinaire, Pierre Fabin et ses chiens mordeurs.

0: École, collège, lycée pour Mike Connell, à l'origine de cette chanson des Connells, hein, ici Drôme Ardèche, à quasiment 10h moins 10, un petit peu plus, même 9h52. Tiens, précisément, on retrouve notre vétérinaire, le docteur Pierre Fabingue, et on parle de ces moments d'inattention, de mauvaises rencontres, où se passe un drame. Votre chien mord quelqu'un, alors que faire? Est-ce grave et quel risque pour l'animal et la personne? On en parle avec vous, Pierre, ce matin.
1: Alors déjà, respirez un coup, gardez votre calme parce que c'est souvent très émotionnel. Vous culpabilisez, c'est normal, vous avez peur pour votre chien et la personne en face est parfois paniquée, à juste titre. Mais il faut garder la tête froide car la morsure d'un chien, c'est un acte grave et c'est encadré par la loi. Première chose, sécurisez la situation, éloignez votre chien, isolez-le, mettez une laisse ou une muselière si nécessaire et ensuite proposez à la personne mordue de l'accompagner chez un médecin. Même une petite morsure va probablement s'infecter et prenez ses coordonnées car il y aura une suite.
0: Alors justement, que doit-on faire et que doit faire le propriétaire du chien après coup, Pierre? Est-ce qu'il faut prévenir quelqu'un?
1: Et oui, en cas de morsure, un chien doit obligatoirement être vu par un vétérinaire sanitaire. C'est souvent votre vétérinaire habituel, mais il faut vérifier qu'il soit habilité à faire ce qu'on appelle une surveillance mordeur. C'est 3 visites vétérinaires à 15 jours d'intervalle. Le but, s'assurer que le chien ne présente aucun signe de rage. Même si la rage a disparu en France, la procédure est obligatoire. Et si vous ne le faites pas, vous êtes en infraction. Par ailleurs, la morsure doit être signalée à la mairie, qui pourra décider de faire évaluer comportementalement votre chien par un vétérinaire. Il y aura 4 niveaux de dangerosité et selon le classement, des mesures peuvent être imposées. Port de la muselière, formation pour le maître, voire déclaration en préfecture.
0: Et alors, est-ce que le chien peut être euthanasié si la mesure et la morsure surtout, est jugée grave?
1: Alors non, l'euthanasie, ça n'est pas du tout automatique. Elle peut être demandée en cas de danger grave avéré, mais elle reste vraiment exceptionnelle. On prend en compte le contexte. Est-ce que votre chien a mordu sans raison? Est-ce qu'il était provoqué, blessé, effrayé? Un chien qui mord une fois n'est pas un chien dangereux. Mais il faut réagir. Rééducation, comportementaliste. Il ne faut pas laisser passer l'incident comme si de rien n'était. Car un chien qui a mordu peut recommencer. Et puis n'oubliez pas, en cas de morsure, vous êtes responsable civilement. Votre assurance peut prendre en charge les frais médicaux de la victime, mais il faut que le chien soit déclaré sur votre contrat.
0: Oui, ça c'est important à savoir. Donc pour retrouver tous les bons conseils de notre vétérinaire Pierre Fabin, toujours pareil, ici.fr. Demain, on verra comment apprendre à un chat à utiliser les toilettes. Ça peut vous faire rire, mais c'est possible.
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0: et Jean-Jacques Goldman. Là-bas, n'y va pas. Mais si, on va y aller, bien sûr qu'on va y aller à Romans-sur-Isère pour déguster les bonnes ravioles de la mère Maurie, que vous les aimiez traditionnelles, au foie gras, aux truffes, j'en passe, et des meilleurs au chocolat aussi, pourquoi pas, ça existe, les ravioles sucrées, sucrées ou salées. On s'en délecte avec Grégory Manoukian, juste après les actus de 10h.
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0: Ici premier sur l'actu locale en Drôme-Ardèche. Belle journée, 10h. Juste
2: 16e jour de canicule en Drôme-Ardèche. Aujourd'hui, nos deux départements battent des records. D'abord, celui de la plus longue canicule jamais enregistrée par Météo France. C'est celle qu'on vit en ce moment. Et surtout, nos deux départements sont les seuls en France à avoir connu autant de jours de vigilance orange depuis le début de l'année. 39 au total. 3 blessés graves cette nuit après un accident entre 2 voitures à Jaugeac dans le sud Ardèche. 2 voitures se sont percutées. En tout, il y a eu 5 victimes. Une a été héliportée à l'hôpital de Saint-Étienne. Les autres ont été transportées à Aubenas. Encore 450 pompiers sur l'incendie de Bellegarde-en-Diois aujourd'hui. Même si la situation est stable, le bilan reste inchangé depuis 2 jours. 400 hectares parcourus. Mais les opérations se poursuivent encore pour traiter les fumerolles persistantes et

0: consolider les lisières. De la drogue livrée par drone à la prison de Valence. Hier, le syndicat UFAPUNSA dénonce des trafics qui s'organisent dans le centre pénitentiaire. Des brouilleurs ont pourtant été installés cette année, mais le syndicat réclame une autre solution, un filet métallique au-dessus du bâtiment pour bloquer ces livraisons. La mairie de Viviers porte plainte et lance un appel à témoins après des actes de vandalisme. Plusieurs marches en pierre du patrimoine communal ont été volontairement détruites sur deux bâtiments. Une atteinte grave, irresponsable et condamnable aux biens publics, selon la municipalité. Photo à retrouver sur ici.fr. Les pompiers en grève aujourd'hui à l'appel de l'intersyndicale. Ils vont être reçus à midi par le ministre de l'Intérieur. Ils demandent plus de moyens, plus d'effectifs aussi. Chez nous, dans la Drôme, le nombre d'interventions a doublé en 10 ans, selon le président du syndicat autonome des pompiers. La drômoise Laurette Charpie mène l'équipe française au championnat d'Europe de gymnastique artistique. Il s'ouvre aujourd'hui en Croatie, à Zagreb, et puis de nouvelles médailles hier pour la France au championnat d'Europe d'athlétisme en Angleterre. Maté a décroché l'argent sur le 10 mètres et tout comme Mohamed Abdallah Konta sur le 400 mètres aujourd'hui, la finale de la perche avec trois Françaises en lice. On le disait, Nelly, il va faire très chaud encore aujourd'hui, très chaud.
1: On continue à battre des records avec ces températures cet après-midi, entre 36 et 39 degrés en pleine, 32 degrés dans le Vercors, 30 à 33 degrés sur les hauts plateaux ardéchois au-dessus de 1000 mètres. La nuit s'annonce calme, mais toujours très très chaude. Les températures ne descendront pas bien en dessous des 21 degrés quand même en pleine.
0: Il fait encore chaud cette nuit.
1: C'est ça, on va encore bien dormir. Et puis demain, journée de grosse chaleur avec sans doute quelques averses orageuses l'après-midi annoncé par Météo France, et un temps qui s'orientera justement au sud, parce que
0: je
1: le temps s'il s'oriente au sud
0: vent.
1: Non, le vent s'orientera au sud, et les températures pourraient baisser à partir de dimanche. Voilà, on devrait retrouver des normales de saison. On met tout ça au conditionnel parce que ça fait tellement de fois qu'on vous dit ça.
0: Oui, et que finalement on croise les doigts, voilà.
1: Allez, on y croit.
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1: Et aujourd'hui, nous sommes le jeudi 13 août. C'est la journée internationale des gauchers. Alors, je tenais, voilà, à vous saluer si vous êtes gaucher, parce que pendant des années et des années, on a décrié les gauchers en disant que les gauchers étaient moins doués que les droitiers. On sait aujourd'hui que ce n'est pas vrai. Gaucher ou droitier, voilà, nous avons toutes nos chances. Il y a notamment Jules César, Jimi Hendrix, Bill Gates, Albert Einstein, Léonard de Vinci ou encore Ernaud Rubik, l'inventeur du Rubik's Cube, qui sont gauchers, donc voilà, gardez espoir, vous pouvez dormir sur vos deux oreilles si vous êtes gaucher. Très bonne fête aujourd'hui.

0: Le grand sommeil avec Étienne Dao. Je ne sais pas ce qu'il en est du grand sommeil la nuit en ce moment, mais une bonne sieste, ça fait pas de mal.
1: Ici Drôme Ardèche, c'est bienvenue chez vous, Nelly Sorbier.
0: Ouais, surtout quand on a fait un bon repas le midi, après, si l'opportunité se présente, c'est toujours très agréable. De bons repas, il en est question, salé, sucré, avec Grégory Manoukian. Bonjour Grégory.
2: Bonjour, bonjour à tous, bonjour Nelly.
0: Merci d'être avec nous ici de Drôme Ardèche pour nous parler de ces ravioles qui sont les vôtres, les ravioles de la mère Maury. Alors les ravioles qui ont une longue histoire, qui date du 16e siècle je crois.
2: Alors c'est ça du 16e siècle, tout à fait, donc c'était des bûcherons italiens qui sont venus aider des bûcherons dans le Vercors acheminer des troncs d'arbres par l'Isère, et ils avaient leur plat de prédilection, ces bûcherons italiens, c'était le ravioli. Et à l'époque, dans le Vercors, on avait essentiellement des vaches de race laitière et du persil, donc ils ont recréé un peu leur ravioli de prédilection avec les moyens du bord, donc du fromage frais de vache et du persil. Et les épouses des bûcherons français s'approprient cette recette, la régularisent et la francisent en raviole. Et elle commence à avoir une certaine dextérité pour les fabriquer à la main. Et elle se déplace de ferme en ferme, de village en village.
0: C'est celle qu'on appelle les ravioleuses.
2: Les fameuses ravioleuses, tout à fait. Et c'est comme ça que donc on perpétue toujours aujourd'hui ces ravioles, issues de ces ravioleuses. Et donc la mère Maury était une fille et arrière-petite-fille de ravioleuses. Elle avait sa recette de prédilection qu'elle fabriquait donc à la main dans sa cuisine, avec sa recette jalousement gardée, tandis que son mari, Annette Maury, donc un restaurateur auvergnat qui était venu s'installer à Romans, lui, les servait en salle. Donc c'était le café de la banque à Romans. Là, on est dans les années 1885. Et en 1904, Marie-Louise Maury perd prématurément son mari. Et elle se retrouve, de fait, tenancière de restaurant, veuve et cuisinière. Et quand on réunit ces trois paramètres, on a ce titre honorifique de mère de la restauration.
0: Et c'est comme ça qu'est né le nom Mère Maury,
2: voilà, hein,
0: c'est ça.
2: Ouais,
0: ouais. Et comment est-il arrivé au sein de votre famille après ?
2: Alors, pour faire bref, le petit-fils de la Mère Maury, donc en 60, reprend l'affaire de sa grand-mère. Il crée une petite affaire qu'il va nommer en son hommage les ravioles de la Mère Maury. Il déménage en face de la gare dans les années 70. Norbert Chapre reprend donc son affaire, et mon père, en même temps que Norbert, ouvre son premier magasin de chaussures, ce qui s'appelait la Botterie, en face de la gare à Romans.
0: Oui.
2: Donc il y avait la Botterie et la Mère Maury côte à côte. Et c'est comme ça que voilà, la Mère Maury est tombée dans le berceau familial. Mon père, gros amateur de ravioles et gros mangeur de ravioles, rencontre Norbert, lui dit « Écoute Norbert, fais-moi visiter ton atelier, ça m'intéresse de savoir comment on fabrique les ravioles. » Mon père, entrepreneur dans l'âme qu'il est, Serge Manoukian, donc, notamment dans la chaussure, eh bien en 98, contre toute attente, rachète les ravioles de la Mère Maury et c'est parti comme cela.
0: Mais c'est une transmission de père en fils ensuite, hein, c'est ça.
2: Tout à fait,
0: hein,
2: et voilà. Ça reste donc un giron familial, donc c'est toujours des familles romanaises qui ont perpétué la tradition de la Mère Maury.
0: Oui, on reste artisanal aussi dans la fabrication, même si aujourd'hui la raviole de la Mère Maury est devenue une marque emblématique de cette spécialité, protégée par une IGP. Les ravioles de la Mère Maury restent artisanales avec des produits locaux quand c'est possible, etc.
2: Tout à fait, un sourcing très local et on est maître artisan. Ouais, on a cette reconnaissance de la Chambre des métiers de l'artisanat.
0: Et en revanche, vous pouvez visiter toujours aujourd'hui la maison de la Mère Maury en face de la gare.
2: En face de la gare, toujours, et la cité de la raviole, absolument.
0: Hein, où vous communale. Pourrez déguster la raviole, découvrir toute son histoire. Bon, c'est ce qu'on va faire tout au long de cette émission, jusqu'à 10h30 avec Grégory Manoukian. À mes côtés ce matin, on va parler de cette raviole, 15 variétés qui vous sont proposées par la Mère Maury et donc par Greg aujourd'hui. On va en parler juste après Charlotte Cardin, parce qu'on peut se dire, oui, la raviole, c'est plutôt un produit d'hiver. Maintenant, en été, c'est succulent aussi. On verra comment les manger et les savourer dans un

0: Jardin, ici Isidre Mardèche, 10h15.
1: Bienvenue chez vous, en direct jusqu'à 11h, ici Isidre Mardèche.
0: On parle aujourd'hui des ravioles, les ravioles de la mère Maury, une tradition, une petite histoire de ravioles pour une grande raviole aujourd'hui. C'est vrai que c'est une entreprise qui s'est bien développée, l'entreprise qui est la vôtre.
2: Tout à fait, on a bien développé, on est passé d'une cinquantaine de tonnes de ravioles à plus de 700 maintenant, 700 tonnes par an. Donc toujours en fabrication artisanale avec les méthodes anciennes, donc laminage de la pâte au laminoir et travail à la véritable raviolatrice française, donc fabriquée à Génicieux dans le temps.
0: Donc c'est dans la Drôme des Collines, pour ceux qui ne connaissent pas très loin de Romans.
2: Et on fait reposer la farce, on aime faire reposer la farce, ça développe une petite maturation, ça donne du bon goût, c'est comme un ragoût, quand il a plusieurs jours, il est meilleur.
0: Ouais, c'est toujours comme ça, en effet Grégory. Alors aujourd'hui, vous avez 15 variétés de ravioles, une belle gamme salée qui s'est étoffée elle aussi au fil du temps.
2: Tout à fait, avec notamment les ravioles à l'ail noir, de l'ail de Fanny Boutarin à Cray, donc bien connu. Donc c'est délicieux, faut les goûter ces ravioles à l'ail noir.
0: Alors on va rappeler ce qu'est l'ail noir, hein, pour les gens qui ne connaissent pas.
2: C'est un ail, alors pour le coup c'est un IGP Drôme classique, un ail blanc, cuit entre guillemets dans une étuve 40 jours à 40 degrés, il va tout naturellement se confire lui-même, va devenir tout noir, il va se transformer en pommade et cette pommade va avoir un petit goût balsamique, c'est délicieux et on le mélange avec l'emmental et fromage frais dans la raviole, ça donne un goût exceptionnel.
0: C'est vrai que c'est excellent l'ail noir comme ça. Bon, alors donc ça c'est une variété.
2: La raviole estivale de prédilection par excellence, c'est la raviole à l'olive de Nyons, on a développé. Donc pareil, on mélange l'olive de Nyons AOP de la maison Vignolis. On la mélange avec l'emmental et le fromage frais de vache. Elle nous donne une raviole avec un goût d'olive très fort. Donc là, on peut les faire frire. C'est une raviole un peu plus grosse. On l'appelle le carré. C'est un carré. Il n'y a pas de dentelle. C'est magnifique. C'est une jolie raviole toute belle.
0: Oui, parce que sinon, c'est bien normé, hein, la taille des ravioles. Hein.
2: Oui. C'est très normé.
0: C'est un cahier des charges.
2: C'est un cahier des charges IGP Label Rouge, très précis. Et là, pour le coup, donc cette raviole, on aime la faire frire l'été. Ou alors, on peut la faire en liaison froide. On va la blanchir, par exemple, une minute dans une eau brûlante. Et on va la stopper dans une eau glacée avec des glaçons. Et là, on peut les servir froides comme ça, c'est délicieux, ça donne un goût d'olive très prononcé, c'est une tapenade, c'est fabuleux.
0: Ouais, et puis agrémenté d'une bonne sauce tomate avec de vraies tomates
2: actuellement,
0: ça doit être bon.
2: Fraîches, un peu de basilic frais aussi, c'est délicieux comme ça, un filet d'huile d'olive, c'est bien.
0: Bon, et puis alors d'autres variétés en salé un petit peu plus classiques, au fromage,
2: alors
0: tout
2: on a les ravioles au roquefort, les ravioles au fromage de chèvre, on travaille la raviole qui a beaucoup de succès, c'est la raviole au cèpe. Donc belle raviole.
0: C'est vrai qu'elle est excellente. Ouais. Pour le coup, la raviole au cèpe, ouais, très bon.
2: Les filochets de canard aussi. On développe historiquement les ravioles au foie gras. C'est devenu un grand classique maintenant. On a aussi les ravioles au reblochon. Là, l'hiver, ça a beaucoup de succès. On développe la raviole au basilic. Ça, c'est la deuxième raviole qui est arrivée chez la mère Maury. Quand Serge, mon père, a racheté, il a dit, il faut faire une raviole au basilic. Et on a créé la raviole au basilic. C'était la deuxième raviole historique, même de tous les producteurs de ravioles à l'époque.
0: Ouais, et pourtant on parlait beaucoup moins du basilic à l'époque qu'aujourd'hui, hein, c'est vrai.
2: Fait,
0: ouais.
2: Et aussi la fameuse raviole aux truffes, voilà. Donc raviole aux truffes qu'on aime travailler aussi, qu'on agrémente toujours d'un filet d'huile d'olive, ça passe très bien. Les restaurateurs la travaillent beaucoup en entrée, cette raviole. Donc on la trouve à Romans et à Valence, dans pas mal de restaurants.
0: Et puis vous êtes venu nous surprendre, Grégory, avec la raviole sucrée, notamment les ravioles au chocolat dans un premier temps.
2: Les ravioles au chocolat Valrhona, nées il y a bien longtemps maintenant, donc à la carte de pas mal de restaurateurs qu'on peut retrouver à la Cité de la Raviole à l'achat.
0: Et oui, on peut mélanger raviole sucrée salée finalement.
2: Oui. Alors il y a même des restaurateurs qui la travaillent en civet, donc on fait des civets de lièvre et tout ça, et donc ils mettent 2-3 petites ravioles parce qu'elles sont assez amères, donc c'est un chocolat noir, 70% de cacao, donc on peut la travailler aussi en salé.
0: Ah oui, pour les sauces, c'est vrai que ça va très bien.
2: Et après, bon voilà, cette raviole au chocolat, on la travaille en dessert, notamment avec une boule de glace à la vanille ou un coulis de fruits rouges, avec en dessert comme ça passe très très bien, même en crème anglaise aussi, la raviole au chocolat.
0: Ouais.
2: Et là, on développe donc ces petites sœurs maintenant.
0: C'est ce que j'allais dire, la crème anglaise, enfin la pâtissière vanillée,
2: la raviole à la crème pâtissière vanillée, donc c'est à la demande d'un ami restaurateur qui dit, écoute Grégory, c'est bien tes ravioles au chocolat, mais il faut que tu nous fasses une nouvelle raviole, donc on a développer cette raviole en commun. Raviole à la crème pâtissière vanillée, c'est délicieux. C'est comme si on mangeait l'intérieur d'un chou. Mmh. Un chou à la crème.
0: À la crème.
2: Voilà, c'est délicieux, c'est addictif. Et cette raviole, on la sert pareil avec un coulis de fruits rouges ou un coulis de chocolat. C'est une garniture de dessert. Et donc on a eu l'idée aussi de développer la raviole au nougat avec la maison Chabert
0: et Guillot. Le nougat de Montélimar avec la maison Chabert et Guillot.
2: On a enfin réussi à la faire. On l'a goûté.
0: Ça
2: a été
0: compliqué
2: validée.
0: En fait. Ça
2: oui, ça a
0: ouais.
2: été. Mais c'est plus de 5 ans hein, là pour le coup. Hein. Donc on a fait des essais. Voulez-vous en voilà.
0: C'est... Oui, parce qu'on n'imagine pas, mais il y a tout un travail derrière.
2: Ah,
0: voilà, hein, ça
2: un
0: se fait pas comme ça.
2: Qui est énorme.
0: Hein.
2: Et là, ça y en a enfin trouvé la recette qui est fabuleuse. Et là, c'est une raviole qui est pareille. C'est-à-dire, on en mange une, on n'a qu'une envie, c'est d'en remanger une autre.
0: C'est un peu le problème, en effet. Ça. Mais ça fait du bien aux papilles gustatives. Ouais. Et puis, il y aura une nouvelle raviole aussi qui naîtra en septembre. Ça, c'est une exclusivité. On vous la révèle ce matin, ouais, ici, de Romardèche.
2: Grosse exclue.
0: Une raviole à la chartreuse.
2: Tout à fait. On a mis au point donc une raviole à la chartreuse. Donc, elle a le goût de la chartreuse et elle est délicieuse, c'est-à-dire qu'on les poche dans une eau frémissante salée. Hein. Alors toutes les ravioles sucrées se pochent dans une eau frémissante salée. Ça va apporter une petite note salée à la pâte et quand on va mâcher, on aura une petite pointe de sel, un peu comme le caramel beurre salé. C'est très important. Et là,
0: c'est
2: on
0: un
2: a
0: exhausteur
2: la chartreuse.
0: De goût, dit-on le sel.
2: C'est
0: hein,
2: exactement
0: donc c'est ça.
2: Cela. Et ça va apporter donc à ce goût de chartreuse, cette petite note salée. C'est délicieux, ça va nous éveiller les papilles. Et là, cette raviole à la chartreuse, on peut la servir avec... alors c'est un petit peu olé olé, un petit peu osé, mais on la dresse avec un coulis de de l'huile d'olive avec un petit tour de poivre du moulin.
0: Ah oui.
2: Et la raviole à la chartreuse. Raviole à la chartreuse.
0: Comme ça.
2: Filet d'huile d'olive, tour de poivre du moulin, c'est délicieux.
0: Ah, ça sera à découvrir pour nous, hein, voilà, consommateurs, à partir du mois de septembre. Bon, alors justement, vous aviez des doutes sur la cuisson, peut-être sur la conservation de la raviole. Ça fait des paquets quand vous en achetez, vous ne savez pas comment les cuisiner. On va partager trucs et astuces avec Grégory Manoukian, juste après Johnny Hallyday.

0: Johnny Hallyday, Cidrome Ardèche, hein, ça pourrait servir de pub, ça, aux ravioles de la mère Maurie. On les aime, ces ravioles, et pour cause, elles sont vraiment devenues emblématiques de nos départements drômois et ardéchois, de notre région, et puis elles vont même jusqu'à s'exporter aujourd'hui, Grégory. C'est vrai, quand j'étais petite, la raviole, on n'en trouvait pas partout. Aujourd'hui, Grégory Manoukian, la raviole est partout.
1: Elle est partout. Nous, on arrive aujourd'hui à travailler nos ravioles sur la Polynésie française, sur des pays plus en Asie, voilà aussi. On a développé Singapour notamment, et là actuellement on travaille sur New York, voilà. On arrive à les expédier de l'autre côté de l'Atlantique.
0: Un petit bout de notre Drôme, voilà, qui part là-bas, voilà, c'est chouette.
1: Les Frenchies.
0: Ouais, et ça plaît à tout le monde, en fait. C'est vrai que la raviole plaît à la fois aux petits et aux grands, c'est l'une de ses forces,
1: c'est
0: notamment.
1: C'est ça, et la taille de la raviole est surprenante, donc surprend le public, et en général, quand on les voit, eh ben, ils sont très attirés par cette petite raviole, so cute.
0: C'est ça, so cute, tellement mignon, voilà, hein, c'est trop chou. Bon, Grégory, la raviole, parfois, on s'en détache parce qu'on n'arrive pas à la faire cuire. Elle s'agglomère, oui. Elle se colle, ça fait des tas, il y a
1: tout
0: des petits
1: fait.
0: Trucs.
1: Il y a des astuces. Alors, l'astuce, c'est acheter ses ravioles fraîches, donc soit en barquette, soit en boîte, ou comme on veut, avec les petits papiers. Il ne faut surtout pas les laisser au frigo, il faut les congeler tout de suite. Comme ça, les petites plaques durcissent. On va exercer une petite torsion sur les plaques, elles vont se détacher les unes des autres. Le papier va s'enlever très simplement. Et ensuite, on va les pocher directement, détacher, congeler, dans une eau frémissante, salée. Une minute, grand maximum. Dès qu'elles remontent à la surface, on les égoutte et on les sert.
0: Après, on peut les acheter directement en paquet congelé aussi.
1: On peut aussi les acheter en sachet déjà surgelé, c'est encore plus pratique. Alors après, moi, j'aime parler de la raviole en gratin. Même l'été, on mange beaucoup de ravioles en gratin. Tous les restaurateurs de Valence et de Romans travaillent les ravioles en gratin l'été, c'est fou. Les gens se jettent dessus. Donc les ravioles en gratin, c'est très simple. On n'a même pas besoin de les pocher. On les met directement détachés, congelés, dans le plat gratin. On va verser à hauteur de la crème liquide, très liquide, on va dire, hein, faible en matière grasse. On va mettre des petites rondelles
0: du saumon,
1: de courgettes.
0: Par exemple.
1: Voilà, des petites courgettes, des petits dés de saumon de fumée. Et on va mettre un petit peu de gruyère râpée. On va mélanger le tout. Au four, 15 minutes à 180 degrés, on a un gratin de ravioles courgettes saumon fumé. Pour l'été, c'est fabuleux.
0: Ah ouais,
1: c'est très simple.
0: Une bonne salade, c'est très très bon. Ouais. Et puis même sans salade d'ailleurs, ça se consomme sans modération, là pour le coup. La raviole, donc pour la découvrir et pour tout savoir sur cette raviole, il y a la Cité de la Raviole qui nous ouvre ses portes. L'usine se trouve à Mours-Saint-Eusèbe, l'usine où va fabriquer ses ravioles, donc à quelques pas de Romans. Mais en face de la gare, on peut vraiment découvrir
1: Quartier
0: toute
1: gare,
0: l'histoire.
1: Absolument, Quartier-Gare, la Cité de la Raviole, en sachant qu'il y a un immense parking gratuit. Le parking Delay derrière la gare, donc ça c'est intéressant de le dire. Et on a donc la Cité de la Raviole, c'est une boutique expérientielle, c'est-à-dire qu'on a la partie muséale, la partie où on va assister donc à la fabrication de la raviole par un film. Voilà, donc on a un paquet de places, on peut rentrer au moins jusqu'à 50, donc on accueille beaucoup de groupes, hein. À partir de 20 personnes, ça déclenche le guide et la dégustation. Si on est moins nombreux, ben là pour le coup c'est juste un parcours libre et gratuit, il n'y aura pas de dégustation de ravioles. Après on a le Weekendoo. Weekendoo, c'est une plateforme sur internet qui permet de réserver des places pour une expérience VIP, voilà, VIP de la raviole. Donc c'est Thierry Pécéas, notre responsable de production, qui organise cette expérience. Donc c'est 10 personnes maximum, c'est très qualitatif. On va faire des accords en mets et vins avec toutes les ravioles, de salé au sucré. C'est 35 € par personne. Le prochain créneau, c'est le jeudi 24 septembre. Pour la petite information. Donc on a déjà 2-3 réservations, il n'en reste plus que 7-8. Et voilà, on vous invite à découvrir.
0: La raviole, ouais. Et donc la Cité de la Raviole, on pourrait en parler encore pendant des heures. D'ailleurs, vous serez à l'honneur aussi lors du festival Valence en gastronomie, un événement ici de Drôme Ardèche.
1: Absolument, un événement sur lequel on a créé, on a imaginé avec Franck Vera, donc le grand commissaire de Valence en gastronomie, la raviole et chanson. Donc c'est le musicien Adjacaez de Valence, le Valentinois, donc Michael Hernandez, qui est donc musicien piano-voix. On va donc chanter la raviole et on va la déguster sous toutes ses coutures, de la raviole salée, sucrée, avec un atelier Michel Chapoutier. Voilà, donc on aura accordé 20 ravioles en chanson et il y aura une surprise. Une raviole va naître ce soir-là, oui. Issue du monde de la chanson française.
0: J'ai essayé de savoir de quoi il s'agissait, mais non, c'est une surprise. Donc non, Nelly, on arrête, on ne demande pas ce que c'est. Ça sera à découvrir.
1: C'est le samedi 12 septembre. En soirée, donc on peut s'inscrire sur le site Valence en Gastronomie Festival.
0: Donc c'est le Valence Festival en gastronomie à suivre ici de Romardèche également. Bon, beaucoup d'infos partagées, on aurait envie de passer des heures avec vous et puis à savourer la raviole, Grégory Manoukian. 15 variétés donc à découvrir depuis la Cité de la Raviole qui se trouve à Romans. N'hésitez pas à en user, à en abuser, que ce soit sucré, salé, chaude ou froide en salade, c'est excellent aussi. Merci, passez une bonne journée, à bientôt ici de Romardèche.
1: Merci.
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0: Oui, nous on cultive les bonnes choses entre 10h et 11h. Dans un instant, on se retrouvera à Saint-Martin sur l'Avezon, dans la ferme de Claire, avec Mélina et Valentin. Ils ont créé leur ferme de toutes pièces avec un élevage de porcs en plein air, un atelier de transformation. Comme ça, ils maîtrisent chaque étape de l'élevage à la vente et ils nous proposent d'excellents produits artisanaux en circuit court à découvrir juste après Bernard Lavilliers. Et c'est quelques infos express de 10h30.
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0: 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Et puis ce dimanche 16 août, partez à la découverte des carrières et habitats troglodytiques de Châteauneuf-sur-Isère, dans la Drôme. Une douzaine d'habitations troglodytiques, 7 toujours visibles, racontent la vie des carriers depuis le XVIIe siècle jusqu'au début du XXe siècle. Un voyage donc dans le temps unique, puisque cet ensemble demeure l'un des plus grands sites troglodytiques de la région. D'où la dénomination Châteauneuf, le village aux 100 troglodytes. Donc pour en profiter, rendez-vous ce dimanche 16 août.
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0: Coletta et Bernard Lavillier, ici Drôme Ardèche. Ne partez pas dans un instant à un tube, mais alors quel tube? Woman, avec John Lennon, ici Drôme Ardèche. Pour l'heure 10h37, c'est l'heure des circuits courts.
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0: Rendez-vous en Ardèche, à Saint-Martin-sur-l'Avezon, dans la ferme de Claire, de Médina et Valentin, pour partager à la fois une belle histoire de circuit court et d'amour.
2: Effectivement, moi j'ai la formation agricole et mon mari est boucher de métier depuis 12 ans. Donc on a décidé de créer ensemble la ferme de Claire pour vraiment proposer aux clients des produits donc de qualité, vraiment de l'élevage jusque dans l'assiette du consommateur.
0: Et ça fait un an que Médina et Valentin, après plus de 5 années de réflexion, ont enfin concrétisé leur rêve en partant d'un terrain nu et en créant vraiment de toutes pièces la ferme de Claire, son laboratoire et ses parcs à cochons.
2: Oui, en plein air, du coup dans 5 hectares de parcs boisés et aussi des prés. De l'ombre pour qu'ils puissent s'abriter l'été, des cabanes l'hiver pour qu'ils puissent s'abriter voilà, de la pluie, du vent, etc. De l'espace pour pouvoir courir. Des fois même, on passe 1h30 à les chercher tellement que c'est grand et vaste. Et nourri du coup avec des céréales cultivées en Rhône-Alpes et garanties sans OGM. Ils se nourrissent également aussi de glands, de vers, etc. Ce qu'on n'a pas forcément en bâtiment, même pas du tout. C'est vraiment un métier passion et voilà, on prend soin de nos animaux et on en est fiers.
0: D'ailleurs, Mélina et Valentin ne nous cachent rien. Ils prennent plaisir à nous accueillir sur leur ferme pour nous faire visiter leur parc, découvrir leur élevage et leurs produits de qualité.
2: On transforme donc toute la bête, de la tête aux pieds. On passe du temps à faire tout ce qui est transformation. Donc pâté, rillettes, caillettes, la caillette ardéchoise. Voilà, on cuit toutes les blettes au chaudron et on les moule à la main, une par une, avec la crépine, vraiment à l'ancienne. On est attaché à nos valeurs, donc on fait des recettes très simples, sel, poivre. C'est vraiment les recettes des grands-parents. On a beaucoup de clients qui viennent et qui nous disent « purée, c'est les caillettes que je mangeais il y a 30 ou 40 ans ». Et ça nous fait extrêmement plaisir parce que voilà, le terroir ardéchois, on y tient et on en est fiers.
0: Et n'oublions pas leurs chorizo à griller et sec qui font fureur également. Et ce qui plaît beaucoup aussi, ce sont les viandes fraîches de porc plein air que nous proposent Mélina et Valentin.
2: Les côtes, les filets mignons. Là, on est à fond dans tout ce qui est grillade, merguez de porc, godivo, curry au bleu d'Auvergne, mojito également avec de la menthe et du citron et du rhum. On fait de la viande marinée, on fait nos marinades nous-mêmes avec de l'huile d'olive, de nionce. Donc voilà, on a des marinades faites maison pour agrémenter les barbecues et ça, on est très peu d'éleveurs à le faire pour le moment parce que ça prend énormément de temps.
0: Et Mélina et Valentin nous proposent également à prix intéressant des colis. Éleveurs par conviction, ils travaillent au rythme de la nature, dans le respect du vivant, des traditions. C'est d'ailleurs pour cela qu'ils ont fait le choix de la vente directe et de nous accueillir sur place.
2: On joue en toute transparence en fait avec les clients. Et ça prend du temps, mais on le fait vraiment avec plaisir. Et comme je vous ai dit, on fait ça avec passion. Donc, transmettre notre passion, pour nous, c'est important aussi. Et on n'est pas nombreux, en fait, élevage de porc plein air en Ardèche, avec transformation sur la ferme. Donc, c'est important d'en parler pour voir vraiment la différence. C'est que d'une saucisse à une autre, il y a beaucoup d'histoires derrière, entre guillemets. C'est énormément de boulot, de temps de travail, de consécration. Enfin, nous, on voit, hein, nos enfants, ils passent un temps fou avec nous et les cochons. On y est du lundi au dimanche. C'est au cœur de notre vie.
0: Il faut dire qu'aujourd'hui, Valentin est à plein temps et Mélina travaille encore à mi-temps ailleurs. Donc pensez bien à appeler avant de passer. Sinon, soyez les bienvenus à Saint-Martin-sur-l'Avezon dans la ferme de Claire. Je vous mets toutes les infos sur ici.fr, Drôme Ardèche, rubrique circuit court.

0: Vous vous souvenez du nom de l'album? C'était un double album qui s'appelait Fantasy, John Lennon, Woman, en 1981.
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0: Elle avait rendez-vous avec le soleil hier, elle lui a fait un gros câlin. La lune de retour avec Christophe Maé.

0: C'est clair. Bel hommage à toutes les mamans, la lune, avec Christophe Maé. Dans un instant, Rick Astley.
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0: C'est Tendance, c'est notre rendez-vous tous les jours à cette heure-là, 11h-10, avec vous, Muriel Giordan. Et aujourd'hui, Muriel, on se penche sur une pratique qui consiste à ne pas répondre à quelqu'un.
2: Ouais, vous avez vu ça, il y a de plus en plus de gens qui pratiquent le ghosting. Vous savez, cette attitude qui consiste à disparaître du jour au lendemain, paf, comme ça, sans prévenir. Le silence absolu, un comportement considéré comme toxique et lâche, et qui touche aussi le monde du boulot, hein. Plein de gens motivés se prennent des vents de la part de l'entreprise pour laquelle ils postulent, et vice-versa, parce qu'il paraît que de jeunes trentenaires qui cherchent du boulot ne donnent plus suite à l'employeur potentiellement intéressé.
0: Et alors donc, le ghosting, c'est un fléau aussi bien dans la relation amicale qu'amoureuse et même professionnelle.
2: Oui, et qui est toujours très mal vécu par ceux et celles qui le subissent. Parce que quand l'autre ne donne plus de nouvelles, le problème, c'est qu'on n'a aucune info nécessaire pour décrypter cette situation et la comprendre. Surtout, n'allez pas croire que seuls les jeunes savent ce que signifie le mot ghoster. Madame, quel âge avez-vous ?
3: 72 ans.
2: Alors ça veut dire quoi, ghoster ?
3: Ça veut dire qu'on a plus, on enlève tout contact avec la personne avec qui on a des liens sur Facebook. Je l'ai entendu à la télé une fois, donc j'ai compris ce que ça voulait dire.
2: Elle a raison, hein. Le ghosting, on en parle vachement dans les médias.
4: Souvent, on peut couper le portable ou mettre en mode avion ou bloquer les numéros.
5: Ce cabinet de recrutement constate une augmentation du phénomène de ghosting. Les candidats ne donnent plus de nouvelles au cours du processus de recrutement.
2: Pour les besoins de cette enquête, je pars vous interroger sur le ghosting qu'on pourrait traduire par fantomiser quelqu'un. Sur mon chemin, je croise quelques gens qui confient avoir déjà ignoré volontairement quelqu'un après un rencard raté, par exemple.
6: Ouais, ça m'est déjà arrivé. Et une odeur corporelle dérangeante au restaurant. Et je me projetais pas d'aller plus loin. C'était vraiment pas possible.
7: Est-ce que ça vous est déjà arrivé de ne pas rappeler quelqu'un après un rendez-vous ?
6: Oui.
7: Comment vous faites dans ces cas-là ? Alors, vous ignorez les SMS, comment ça se passe ?
8: Un peu de la lâcheté, ouais, de l'ignorance, plutôt que dire clairement les choses, ouais, je pense.
7: Est-ce qu'à un moment, vous culpabilisez un peu ?
8: Pas du tout.
2: Bah dis donc, ils ont pas l'air d'être désolés, hein. Ça rappellerait presque le responsable mais pas coupable de 1992, prononcé par l'ancienne ministre des Affaires sociales, Georgina Dufoy.
9: Cette responsabilité, elle est très directement sur mes épaules aujourd'hui. Donc je me sens tout à fait responsable. Pour autant, je ne me sens pas coupable.
2: J'espère que vous n'allez jamais sortir cette phrase si vous décidez de ne jamais vous pointer à un rendez-vous, hein. Bref, le ghosting, c'est une tendance dont on se passerait bien parce qu'elle peut faire des dégâts psychologiques, sauf si c'est un moyen de se protéger face à des relations toxiques ou menaçantes. Bon, je vous laisse parce que moi, ce soir, j'ai un date avec Casper le fantôme. Je sais pas trop ce que ça va donner, cette histoire.
0: Mais écoutez, merci beaucoup. Ne vous effacez pas trop vite. Vous serez de retour demain à la même heure avec le nouveau C'est Tendance. Bon, lui, il ne s'est pas effacé, au contraire. Il a marqué son époque avec son style bien à lui quand il dansait. C'est le Rick Roll et c'est Rick Astley ici dans Ardèche.

0: de son clip et de sa danse. Hein. À l'époque, c'était un véritable phénomène qui a connu son apogée en 2008 et qui a permis à Rick Astley de décrocher un MTV Europe Music Awards. Une belle distinction. Bon, juste avant les actus de 11h, on ne va pas s'ennuyer non plus. Nous allons partager tout le bonheur du monde avec Cine Semilia.
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0: Francine Sémilia et Mike le Dromois et Riquet le Grenoblois hein, qui poursuivent leur tournée, une tournée de leur nouveau spectacle Tout le bonheur du monde, ou presque. D'ailleurs, ils seront le 4 septembre au Centre Léonard de Vinci de Fezin, à côté de Lyon. 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
0: Ici premier sur l'actu locale en Drôme Ardèche. Belle journée, 11h. Robin Montel.
2: Il n'a jamais fait aussi chaud, aussi longtemps en Drôme Ardèche. C'est le 16e jour de suite en vigilance canicule aujourd'hui. Ça n'est jamais arrivé, même en 2003. Un autre record vient aussi d'être battu. Nos deux départements sont les seuls en France à avoir connu autant de jours en vigilance orange depuis le début de l'année. 39 au total. Santé, sécurité et matériel au cœur des revendications des sapeurs-pompiers. Ils sont en grève aujourd'hui à l'appel de 9 syndicats et vont être reçus dans une heure à midi par le ministre de l'Intérieur Laurent Nunez. Chez nous, dans la Drôme, le nombre d'interventions a doublé en 10 ans, selon le président du syndicat autonome des pompiers. Et malgré la grève, ils sont encore 450 soldats du feu mobilisés sur l'incendie de Bellegarde en Diois. Aujourd'hui, la situation est stable. Bilan inchangé depuis 3 jours, 400 hectares parcourus, 300 brûlés selon la préfecture. Mais les opérations se poursuivent encore pour traiter les fumerolles. En Ardèche, 3 blessés graves cette nuit après un accident à Jaujac dans le sud du département. 2 voitures se sont percutées. D'après les pompiers, la vitesse est en cause. En tout, il y a 5 victimes. Une femme de 47 ans a été héliportée à l'hôpital de Saint-Étienne. Les 4 autres blessés transportés à Aubenas. De la drogue livrée par drone à la prison de Valence hier. Le syndicat UFA-PUNSA dénonce les trafics qui s'organisent dans le centre pénitentiaire. Des brouilleurs ont pourtant été installés cette année, mais le syndicat réclame une autre solution. Un filet métallique au-dessus du bâtiment pour

0: bloquer ses livraisons. Un champion 98 rejoint l'équipe de France de foot. Fabien Barthez est le nouvel entraîneur des gardiens. Sans surprise, il rejoint Zinedine Zidane. Et puis au championnat d'Europe d'athlétisme en Angleterre. La compétition continue aujourd'hui. Le Romanais Antoine Ferranti poursuit son décathlon. Les 5 premiers travaux sont accomplis. Il est 15e pour sa première participation. Et il continue de faire chaud aujourd'hui, David.
1: Ah oui, très très chaud. Première journée caniculaire, mais vraiment très très chaude. Demain, il y en aura une autre. Et puis après, ça ira un petit peu mieux. Aujourd'hui, ça va grimper encore par rapport à hier. 36 à 40 degrés en plaine, 32 degrés dans le Vercors, 30 à 33 sur les hauts plateaux ardéchois au-dessus de 1000 mètres. La nuit prochaine sera calme, mais très chaude. 21 degrés en moyenne en plaine. Et puis pour la journée de demain, vendredi, dernière journée de grosse chaleur, peut-être avant la prochaine, ça on ne sait pas, mais c'est pas pour tout de suite, hein, justement, avec sans doute quelques averses orageuses demain après-midi, et donc des températures qui devraient chuter un peu. On va renouer avec des normales de saison à partir de samedi et dimanche prochain.
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1: Tiens, si on s'offrait quelques minutes de voyage, tous ensemble ici Drôme Ardèche, même si c'est toujours un voyage hein, d'écouter la radio, là je vous propose de venir me retrouver, on part avec Julien Clerc, où vous voulez.

0: Et à chaque fois ça marche, je sais pas chez vous, mais moi ça me fait partir quand j'entends cette chanson de Julien Clerc, ici de Romardèche.
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0: Partir pour découvrir les plus beaux sites de notre région Rhône-Alpes, c'est ce que je vous propose jusqu'à midi avec en effet le passeport de l'été. C'est 27 destinations pour toute la famille. À chaque fois, c'est un vrai carnet hein, avec des billets, des entrées pour les différents sites de la région. Vous avez deux entrées, deux tickets. Voilà. Alors vous pourrez par exemple embarquer à bord de la luge Coaster de Champs-Rousse, une luge sur rail monorail qui allie vitesse, fun et sécurité. C'est très sympa, vous allez dévaler la piste avec des virages relevés, des ondulations en pleine nature alpine. Si vous préférez plutôt la quiétude, le calme, vous pourrez allier tout cela du côté de Vitam, l'UCPA Vitam, la destination fun, sport et détente pour toute la famille, avec bien évidemment les toboggans. Mais si ça ne vous tente pas, vous pourrez tout simplement buller dans le bassin balnéo ou nager en plein air. Voilà, des 27 sites proposé dans ce passeport de l'été, il y en a plein d'autres pour tous les goûts et pour tous les âges. Alors, pour tenter votre chance, voici, il arrive, vous l'attendez, le premier extrait, 4 secondes. Alors, qui chante? Quel est le titre de cette chanson? Vous l'avez, venez me retrouver. On vous propose la 4 secondes, il y aura ensuite 2 secondes, une seconde pour me donner le nom d'un artiste, d'un groupe ou le titre d'une chanson et gagner votre passeport de l'été. Bonne chance et à tout de suite, juste après Edwin Collins.

0: c'est Edwin Collins, ici de Romardèche, 11h15. Oui, ne courez pas, il est 11h13. Hein. Il vous reste 2 minutes si vous avez rendez-vous précisément à 11h15. Bon, on va accueillir tout de suite et sans perdre de temps, Henrik de Sainte-Eulalie-en-Royans. Bonjour Henrik.
1: Bonjour, bonjour à tout le monde.
0: Bienvenue, comment allez-vous Henrik?
1: Ah ben impeccable, ça fait 2 mois que j'essaie de vous avoir pour le passeport et enfin je peux jouer.
0: Ah, enfin, enfin, vous aviez enregistré le numéro et vous faisiez juste rappel ou pas?
1: Non, je le connais depuis des très très très longues années.
0: Oui, d'accord. Ah oui, mais non, mais je dis ça parce que des fois, le temps de le taper, on perd un petit peu de temps par rapport à ceux qui font juste rappel. C'est pour ça.
1: Ouais, je l'avais un petit peu préparé avant.
0: Ah, d'accord, d'accord. Bon, Henrik, à Sainte-Eulalie-en-Royans, bon, de la chaleur comme partout, du soleil, des vacances, peu de vacances?
1: Oui, des vacances un peu prolongées, mais c'est surtout que je suis sur entre Sainte-Eulalie et Pont-Orion, sur un petit coin de paradis.
0: Ah oui.
1: Où le soir, la nuit, on est obligé de mettre le drap, voir la couverture.
0: Eh oui, tout à fait, ça c'est vrai. Oui, oui, c'est vrai que les températures, par chance, baissent bien chez vous. Donc, bah, écoutez.
1: Ouais, on est au bord de la Bourne, donc voilà, très
0: ouais. C'est très joli. Si vous ne connaissez pas d'ailleurs ce coin du Royan, n'hésitez pas à vous y rendre. Bon, derrière vous, Mickaël de Vaucance. Bonjour Mickaël.
2: Bonjour.
0: Bon, on dort comment à Vaucance en ce moment? On dort bien avec drap, sans
2: oui,
0: drap?
2: Oui, ça va. Oui.
0: Ça va aussi?
2: À la fraîche, oui.
0: À la fraîche aussi. Bon, on a de la chance. Alors du coup, ça veut dire que vous êtes en pleine forme?
2: Exactement.
0: Hein? C'est ça. Prêt à affronter ce 421 pour gagner oui. Votre passeport de l'été, Mickaël. Bon, derrière vous, Élodie de Cré. Bonjour Élodie.
3: Bonjour.
0: Peut-être un petit peu plus chaud à Cré qu'à Vaucance ou à Sainte-Eulalie-en-Royans?
3: Un petit peu.
0: Ah, c'est ça. Bon. Bon, ça, vous n'avez pas l'air d'être traumatisé non plus par la chaleur. Hein.
3: Non, ça va, on a un peu l'habitude.
0: Oui, oui. Pourquoi vous avez l'habitude? Parce que vous êtes dromoise depuis toujours et qu'il a toujours fait très beau chez nous? Ou voilà, parce que vous venez de plus bas?
3: Oui, oui. Et puis après, oui, je vais aussi à Marseille. Donc c'est vrai que du coup, on a l'habitude des chaleurs.
0: Ah oui, tout à fait, tout à fait. Du courant rhodanien également, c'est vrai. Bon, Élodie, Mickaël et Henrik, vous êtes qualifiés grâce à ce titre. Ça, ce sont des riffs qu'on connaît bien aussi pour quelqu'un d'autre. Alors, vous me dites, il s'agit de
3: Dua Lipa.
0: Oui. Vous m'avez donné en même temps pour certains le titre et d'autres le nom de la chanteuse, voilà. Et j'avais peur que vous ne me disiez White Town. White Town à l'origine de la petite ouais. Mélodie là qu'on entend. Oui. Ta, ta, ta, ta. Ah, vous vous en souvenez, Henrik, hein? On vous la fait pas.
1: On l'entend souvent.
0: Bon, alors Henrik, vous avez enfin pris la main après 2 mois d'acharnement, donc essayez de la garder. On va jouer avec un extrait de 2 secondes. Mickaël et Élodie, pour l'instant, ne dites rien. C'est à Henrik de jouer. 2 secondes pour prendre le chemin du passeport de l'été. Il ne vous restera plus qu'une seconde ensuite pour le gagner. D'accord?
1: Allez, on y va.
0: Allez, on joue, on et je le précise, c'est important avec les années 2000-2026. D'accord, Henrik? Si vous avez un doute avec un titre des années 80-70, c'est pas ça, c'est 2000-2026.
1: Je dirais Clara Luciani.
0: Non. Oui. Ah oui, alors ma joie s'explique parce que je pensais pas que vous alliez trouver comme ça. Donc bravo Henrik. Pas parce que je suis contente de vous raccompagner, Mickaël et Elodie, hein, soyez-en persuadés. Ah, il était fort, hein. Vous l'aviez vous, Mickaël?
2: Oui, aussi. Oui.
0: Aussi, et Elodie aussi?
3: Oui, également.
0: Également. Bon, alors faudra revenir tous les deux, d'accord?
3: Voilà. Non, on va essayer.
0: Oui, avec grand plaisir. Allez, gros bisous à Vaucance et à Cré. Au revoir, Élodie, Mickaël. Au revoir.
3: Au revoir.
0: Bon, alors, on est en tête-à-tête, Henrik. Alors, en tête-à-tête, pas tout à fait, parce que il y a d'autres personnes avec nous. Je vous dis pas si elle est seule, il est seul, ou si c'est un groupe. Ça va être à vous de me dire, en écoutant cette intro d'une seconde, de qui il s'agit ou quel est le titre de cette chanson. Waouh, waouh, waouh, waouh, waouh, waouh.
1: Ça va être bien fort.
0: Est-ce que vous voulez la réécouter d'abord?
1: Ouais, ouais.
0: Ouais, réécoutez. Alors, ce que je peux vous dire, c'est que j'ai le plaisir de vous la passer ce matin, mais à quel moment de la matinée, ça, je ne peux pas vous le dire. Je ne m'en souviens pas moi-même d'ailleurs, je ne sais plus à quelle heure c'était, mais je vous l'ai déjà passé ce matin entre 9h et maintenant. Ça vous dit rien du tout, Henrik ?
1: Absolument rien du tout, c'est...
0: Bon, alors, tentez peut-être une chanson qu'on a entendue, je ne sais pas depuis quelle heure vous nous écoutez ce matin, là ?
1: Un peu tard, parce que j'ai beaucoup travaillé, je passe un coup de débroussaillage, c'est pas donc...
0: Oui.
1: Donc, je vous écoutais tôt, mais je ne vous entendais pas.
0: Eh oui, je comprends, voilà, comme mon mari, c'est normal, Henrik. Je plaisante. Bon, Henrik, je ne sais pas, tenter quelqu'un, allez, une chanteuse des années 2000-2026. Tentez quelque chose. Bon, là, on me dit qu'il faut y aller. Donc, Henrik, c'est maintenant ou jamais.
1: On peut pas écouter une dernière
0: Et non,
1: dernière fois.
0: Et non, c'est deux fois, pas trois.
1: Qu'est-ce qu'on pourrait
0: tenter dire, quelqu'un. Mais vite. Ça vient pas.
1: Ah, j'ai beaucoup de mal. Voilà.
0: Bon, alors écoutez.
1: Mais non, là, je l'ai pas.
0: Ah bah vous voyez, et bah pas de regret au moins, ça ne revient pas même en l'écoutant et en l'entendant, c'est Louane avec Chien.
1: Ma fille l'aurait dit. Ma fille et Maïlis l'auraient trouvé.
0: Ah d'accord, bon bah écoutez, et ben on vous fait de gros bisous Henrik, maintenant que vous nous avez eu une fois, faites rappel et ça ira plus vite pour la deuxième fois, d'accord? Ok.
1: Merci beaucoup, bonne journée à vous.
0: Merci à vous et bon courage, belle journée, au revoir. Allez, on se retrouve avec une nouvelle manche du 421, le but étant de vous offrir, moi je suis ravie quand je vous offre votre passeport de l'été, voilà, 27 sites à découvrir à travers la région Rhône-Alpes. En direct, ce sera juste après Jérémy Frérot. Frérot, c'est le titre.

0: Jérémy Frérot, ici, de Romardèche, avec ce titre Frérot. Voilà, si vous tombez sur cet extrait un jour dans le 421, c'est plutôt facile. Du coup, il y a le titre et le nom qui sont identiques. Dans un instant, les négresses vertes, voilà l'été, puis juste après, une nouvelle manche du 421.
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0: Ah oui, il ne faut pas oublier Kirki de la fin, les négresses vertes ici de Dromardèche. On ne vous oublie pas, c'est à vous.
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0: Alors, pas besoin de faire le kirikiki, quoique des fois chanter quand vous entendez des extraits, ça peut vous aider à retrouver le nom des interprètes, des groupes ou le titre des chansons que nous recherchons. Puisque le 421, c'est ça, nous jouons avec 4 secondes d'intro, donc de début de chanson, 2 secondes, puis 1 seconde. Et si vous retrouvez les 3 extraits, vous faites 421. J'aurai le plaisir de vous offrir votre passeport de l'été, 27 destinations à découvrir avec la personne de votre choix. Alors, qui chante ? Ou quel est le titre de cette chanson, hein ? L'un ou l'autre, ça marche. 04 75 40 10 10 pour aller faire un tour au Grand Parc d'Andilly, découvrir la grotte Chauvet 2 en Ardèche, le domaine des Fauves ou pourquoi pas les châteaux de la Drôme. 27 destinations de rêve dans la région Rhône-Alpes. À vous de jouer au 04 75 40 10 10. On se retrouve dans un instant pour cette nouvelle manche après Gloria Gaynor, les infos express de 11h30 et puis cet extrait que je vous propose d'écouter une nouvelle fois.
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0: Never Can Say Goodbye avec Gloria Gaynor, ici de Romain Ardèche, midi moins 25. C'est vrai que ça nous fait chanter ce jeu de la mi-journée, le 421, et ça vous enchante et je comprends pourquoi. Je vous propose trois fois entre 11h et midi de gagner votre passeport de l'été, 27 destinations à faire en famille quand vous le souhaitez à travers notre région Rhône-Alpes. Première position pour Marianne de Chabeuil. Tiens, que des filles d'un coup, que des femmes. Bonjour Marianne.
1: Bonjour.
0: Bienvenue, vous allez bien Marianne ?
1: Merci, oui, ça va.
0: Oui, ça va. Vous en êtes où dans votre journée ? Vous êtes réveillée depuis longtemps ?
1: Un peu, oui. Oui, oui. Depuis ouais. 7h.
0: Ah oui, vous avez dû en faire des choses depuis 7h du matin du coup ?
1: Un peu, oui.
0: C'est le but, c'est de profiter de la fraîcheur matinale entre
1: et
0: guillemets ?
1: Eh ben ouais, c'est ça.
0: Et après, vous avez quoi de prévu dans la journée ?
1: Quoi de prévu dans la journée
0: pas et grand ben, chose j'ai l'impression ah, oui, c'est ça. Et ben c'est très bien, profitez-en pour tous ceux qui travaillent dur Marianne. Bon, derrière vous Aurore de la Voulte-sur-Rhône. Bonjour Aurore.
2: Bonjour.
0: Et alors vous, lève-tôt, couche-tard, vous êtes comment?
2: Non, moi je me suis levée il n'y a pas longtemps.
0: Ah voilà, vous avez bien profité de la soirée, les étoiles filantes peut-être.
2: Oui, puis je travaille cette nuit, alors j'ai anticipé un peu de sommeil.
0: Ah oui, d'accord. Et vous travaillez toujours la nuit ou parfois la journée, d'autres fois?
2: Non,
0: la nuit.
2: Les deux.
0: Les deux, oui, donc c'est pas évident là, hein, pour le corps. Hein.
2: Faut s'organiser.
0: C'est ça. Vous êtes dans le médical, Aurore?
2: Oui, je suis infirmière.
0: Eh oui, c'est ça, d'accord, très bien. Bon, infirmière, j'aimerais bien vous apporter un petit peu de bon temps, justement, Aurore, en vous offrant votre passeport de l'été.
2: J'aimerais, depuis le temps que j'essaie de l'avoir.
0: Ah, vous aussi, comme Henrik tout à l'heure. Eh oui, et je pense que c'est le cas de Marianne, et puis d'Emma, qui est derrière vous, en troisième position. Bonjour Emma.
3: Bonjour. Et exactement, ça fait plusieurs fois, c'est la première fois que j'arrive à joindre le standard en fait.
0: Ah, en plus.
3: C'est un moment que j'essaye de jouer.
0: Ah, écoutez, on est ravis de vous accueillir pour la première fois donc en direct pour le 421. Alors, en revanche, je ne sais pas qui est à la radio, mais il faut la baisser. Est-ce que c'est Emma, Aurore ou Marianne? Je ne pense pas que ce soit Marianne. Ça se joue entre Aurore ou Emma, la radio à fond dans le salon.
2: Non, j'ai pas de radio moi à la maison.
0: Emma, non, c'est bon?
3: Non.
0: Bon, bah écoutez, voilà. L'important, c'est qu'on s'entende bien. C'est surtout pour les extraits que je vais vous proposer après, que vous entendiez bien les artistes, les groupes, et que vous puissiez me donner le titre ou ces derniers. Bon, Emma, Aurore, Marianne, on joue avec ce premier extrait. Il s'agit de... Alors, ne vous bousculez pas surtout. Hein.
2: Imagination de Flashback.
0: Oui, c'est ça.
3: Non, moi, c'est en troisième position, donc je me suis dit, faut pas encore en mode.
0: Ah oui. Alors, vous avez raison, Emma. C'est maintenant, Emma et Aurore, qu'il ne faut plus rien dire. Voilà, là vous pouviez encore, puisque vous nous aviez donné déjà cette réponse au 04 75 40 10 10. Maintenant, Emma, Aurore, en effet... On ne dit plus rien, c'est à Marianne de jouer. 2 secondes okay. Pour trouver cet extrait, me donner le nom d'un interprète, d'un groupe ou le titre d'une chanson et vous engager sur la voie du passeport de l'été. On joue, je le précise, pour tous les trois avec les années 70-80, uniquement dans cette manche. Écoutez Marianne.
2: Okay.
0: Je parle pas pour ne pas vous déranger.
2: Il est libre Max, Hervé Christiani. Oh,
0: mais oui.
2: Ouais.
0: Bravo. Et elle est libre Marianne de gagner le passeport de l'été. Vous êtes sur le bon chemin en tout cas. Bon, Aurore et Emma, ouais. vous aviez Hervé Christiani ou pas les filles?
2: J'avais pas le nom mais j'avais la chanson. Oui, oui. Il est libre Max.
0: Eh oui, toutes les deux aussi. Bon. Alors, c'était une première pour toutes les deux. Revenez nous voir dès que vous le pouvez, d'accord? Aurore, je vous souhaite une bonne nuit du coup et une belle journée avant. Et puis Emma, eh bien pareil. À bientôt.
2: À bientôt.
0: Au revoir. Marianne, vous êtes à 1 seconde du passeport de l'été.
2: Oh, ok.
0: Oui. 70-80, ce sont les années avec lesquelles nous jouons pour 27 sites à découvrir avec la personne de votre choix. 1 seconde, le titre, un interprète, un groupe. Écoutez. Mmh. Alors, étiez-vous née déjà dans les années 70-80 ou pas?
1: Fin 80, si.
0: Fin 80.
1: Pas 70, non.
0: D'accord, mais bon, ça, on l'entend régulièrement quand même. Est-ce que vous voulez le réécouter?
1: Oui, s'il vous plaît.
0: C'est possible une fois.
1: Ah, c'est Téléphone, un autre monde.
0: Eh oui, eh oui, parce que même quand on est né fin 80, on connaît Téléphone quand même.
1: Ah bah oui, Téléphone, ouais. Ah,
0: c'est vrai, c'est un groupe qui traverse toutes les générations, ça, depuis des années et des années.
1: C'est clair.
0: Eh ben, vous pouvez sauter de joie en effet, Marianne, c'est gagné.
1: Ouais, merci. Ah, super.
0: Et vous ne le devez qu'à vous, le passeport de l'été. 27 sites à découvrir quand vous le souhaitez avec la personne de votre choix. Est-ce qu'il y en a un qui vous tente en premier, la Marianne, que vous souhaitez faire très vite?
1: Je viens d'arriver dans la région, donc j'ai envie de tout faire.
0: Ah, bah, c'est bien en plus, vous allez pouvoir découvrir, que ce soit notre culture, notre patrimoine, les parcs d'attractions, d'aventures, les animaux, les grottes et les jardins de la région Rhône-Alpes. Vous venez d'où au départ, Marianne?
1: De la Loire.
0: De la Loire, bah, pas très loin, mais c'est vrai que il y a quand même le Rhône et bien plus que ça à franchir, donc on ne le fait pas toujours en effet.
1: C'est ça.
0: Eh bien, bienvenue chez nous, Marianne, et puis profitez bien du passeport.
1: Super, merci.
0: Et alors vous qui êtes connectés, si vous le pouvez, envoyez-nous un message, un vocal sur WhatsApp 04 75 40 10 10. C'est le numéro à faire sur WhatsApp aussi. Vous nous laissez un petit message quand vous êtes sur un site coup de cœur, voilà. D'accord? Merci Marianne,
1: merci,
0: belle journée.
1: À vous. Bonne journée, merci encore.
0: À bientôt. Catherine Lara, Marc Lavoine, ici de Romardèche, une nouvelle manche du 421 à venir juste avant midi.

0: c'est belle. Catherine Ringer, Marc Lavoine, Isidre Romardèche, midi moins le quart.
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0: Et qu'est-ce qu'il est beau! Alors, c'est pas trop pour sa beauté qu'on l'aime, c'est pour toutes les propositions magiques que nous découvrons à l'intérieur. Le musée de l'eau de Pont-en-Royan, le palais idéal du facteur cheval à Haute-Rive, Walibi, voilà, ça ravit toujours les enfants, Walibi, l'acrobastie également pour prendre un peu de hauteur à Grenoble, les grottes et les jardins, on a les jardins secrets, ou encore la veine d'Orniac pour les animaux, le Wow Safari Parc de Pogrou, la ferme aux crocodiles qui se trouve à Pierre-Latte, et puis plein d'autres plaisirs et bonheurs à partager en famille ou avec la personne de votre choix. Alors, dernière manche du 421 à venir, nous allons jouer cette fois avec les années 80-90. Alors ça, vraiment, ça a marqué les années 80-90. Hein. 04 75 40 10 10. Vous avez le nom du groupe, de l'interprète, pourquoi pas, le titre de cette chanson. Venez me rejoindre avant les actus de midi pour tenter votre chance. Jouez ensuite avec 2 secondes d'intro à identifier, puis 1 seconde et gagnez votre passeport de l'été. Bonne chance, à tout de suite.
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0: Voilà, bon petit Colt Play à se mettre sous la dent juste avant le repas de midi, à midi moins 10. Coldplay. Alors, est-ce qu'on a un Coldplay? Même si on en avait un, je ne vous le dirai pas. C'est le principe du 421. Découvrir, grâce au début de la chanson, à ce qu'on appelle l'intro, le titre d'une chanson, le nom d'un interprète ou d'un groupe, pour gagner le passeport de l'été, découvrir avec la personne que vous aimez 27 sites de la région Rhône-Alpes. Alors, en première position, Océane de Clérieux. Bonjour. Dans la Drôme des Collines. Bonjour Océane.
1: Bonjour.
0: Bon, la Drôme des Collines, où il fait très très chaud en ce moment, comme à peu près partout.
1: Exactement.
0: Bon, comment faites-vous justement pour supporter cette canicule, Océane?
1: On reste à l'ombre.
0: Eh voilà, c'est ça. On marche à l'ombre, comme dirait l'autre. Bon, et vous vous occupez comment alors du coup?
1: Sport.
0: Sport?
1: Sport, cuisine.
0: Oui. Mais alors le sport en salle avec la clim? Ah oui, voilà, vous me rassurez. Non, parce que j'en vois certains courir ou marcher en plein cagnard.
1: Non.
0: En salle. En salle, eh ben, c'est très bien aussi. Et en cuisine, donc là, le repas se prépare.
1: C'est ça. On va trouver de quoi faire avec les courgettes du jardin. Et,
0: Ah, et vous n'avez pas quelques ravioles? Parce qu'on l'a vu ce matin entre 10h et 11h, en parlant des ravioles de la mère Maury. Quelques courgettes.
1: Alors, les ravioles, c'était hier soir.
0: Ah
1: désolée.
0: Oui. Ah bah voilà, dommage. Non, moi, c'était juste pour vous aider, un petit peu. Hein. Bon, Océane, derrière vous, Bernadette de Divageux. Bonjour Bernadette.
2: Bonjour Nelly, bonjour tout le monde.
0: Bon, dans ce joli village que l'on aime tant aussi, ici de Romardèche, Bernadette.
2: Merci.
0: Bon, que faites-vous, vous, à Divageux?
2: Alors moi, là, j'ai la chance, je suis en vacances.
0: Très bien, très bien. Et pour combien de temps?
2: Encore 15 jours.
0: Ouais, bah c'est chouette.
2: Donc, c'est chouette, oui.
0: Ouais. Et alors, est-ce que comme Océane, vous faites de la cuisine et du sport ou d'autres activités?
2: Alors non, moi, je fais pas de cuisine là aujourd'hui, pas de sport. Je reste à l'ombre et je me baigne.
0: Ah, voilà. C'est un très, très bon programme, ça. Si on se charge ensuite de vous nourrir en plus, c'est parfait, Bernadette.
2: Voilà, parfait.
0: Bon, Jérémy, où en est-il dans la vie? Bonjour, Jérémy.
3: Bonjour. Je viens de finir le travail.
0: Ah, voilà. Un courageux. Non, je dis pas que vous ne l'êtes pas, hein, Océane et Bernadette. Hein, je comprends. Il y a des moments pour tout dans la vie. Et quand viendra votre tour, Jérémy, de vous poser un peu dans l'eau, de pouvoir profiter du calme?
3: Ça y est, c'est aujourd'hui.
0: Ah, les vacances, c'est aujourd'hui?
3: Voilà.
0: Ah, donc le passeport de l'été tombera à point nommé, là. Ce serait chouette. Ok.
3: Tout à fait.
0: Bon. Jérémy, Océane, Bernadette, on n'en est pas là. On est au tout début du 421 avec le 4. Identifier
2: Pigalle.
0: Oui. En duo, Océane et Bernadette. Jérémy n'ose pas encore chanter. Vous voyez, il est encore dans le mood travail. Hein, c'est ça. Bon, pour l'instant, de toute façon, Jérémy et Bernadette, je vous réserve une place au frais à mes côtés. Place à Océane. C'est à vous. 2 secondes pour me donner le nom d'un interprète, d'un groupe, le titre d'une chanson et vous engager sur la voie du passeport de l'été. Êtes-vous prête?
1: Oui.
0: Petit rappel, on joue avec les années 80-90. Écoutez bien. Alors, est-ce que ça vous parle, Océane? Comment?
2: Ah oui, merci.
0: Alors.
1: C'est Goldman.
0: Oui, vous pensez à quelle chanson? Oui.
1: Goldman.
0: Donc en chantant, hein, Océane, c'est ça, hein, en chantant.
1: Il me semble, oui, que c'est la
0: chanson. Oui. Je vous titille, c'est parce que je vous entendais chanter.
1: Oui.
0: C'est ça. C'est bien la vie par procuration, le titre, et pas elle met du vieux pain sur son balcon. Ah voilà, comme on pourrait le penser. Bien, on va vous laisser vous baigner, Bernadette. Profitez bien de la fraîcheur de l'eau devant vous. Et à bientôt, au sec ou pas. Au revoir, Jérémy.
3: Bonne journée.
0: Écoutez, on peut pas avoir toutes les meilleures choses dans la même journée, donc revenez nous voir quand vous serez définitivement en vacances, d'accord?
3: Ok.
0: Et profitez-en bien, quoi qu'il arrive, de ces vacances méritées. À bientôt, Jérémy.
3: Merci.
0: Au revoir.
3: Au revoir.
0: Océane, une seconde et le passeport, pit, dans la poche.
1: Passeport.
0: Bon, faut une grosse poche, hein, parce qu'il est un peu gros, le passeport, quand même, hein, avec ses 27 billets à l'intérieur. Alors, Océane, une seconde, écoutez bien.
1: Thierry Hazard.
0: Et c'est du hasard ou pas, son mauvais jeu de mots?
1: Non.
4: Pour aller danser le jerk.
0: Oui, parce que vous avez dansé sur le jerk, vous aussi. Et oui, ouais, c'est gagné. C'est gagné, oui, Océane.
1: Super, merci beaucoup.
0: Et ben voilà à quoi merci. Ça sert justement de danser, d'aimer la musique, d'aimer écouter la radio également. Voilà, ici dans Ardèche. Le passeport de l'été est pour vous, Océane.
1: Merci beaucoup.
0: Donc va falloir trouver une petite place dans votre emploi du temps de ministre là pour profiter de tous ces sites, hein, dans la région Rhône-Alpes, 27 sites.
1: C'est ça.
0: À bientôt, Océane.
1: Merci à tout le monde.
0: Et bonne courgette. Au plaisir.
1: Oui.
0: Au revoir.
1: Au revoir, merci.
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0: Fuss avec Corinne Charby en 1987. On se retrouve pour jouer ensemble au 421 demain à partir de 11h. Voilà pour le passeport de l'été. Et puis sinon, bah, demain matin à la même heure. Mais ce n'est pas terminé.
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0: Ici premier sur l'actu locale en Drôme Ardèche. Une très belle journée, midi.
2: Une grève nationale des pompiers aujourd'hui, alors que la saison des incendies est loin d'être terminée. Ils tirent la sonnette d'alarme et sont reçus en ce moment par le ministre de l'Intérieur, Laurent Nunez. Ils dénoncent une surcharge opérationnelle, un manque d'effectifs et le délabrement des moyens. Le président du syndicat autonome des pompiers de la Drôme, Rémi Bancel, invité d'ici Drôme Ardèche ce matin.
3: On verra au niveau des propositions ce que va nous faire le ministre. Suivant les propositions, ben dans tous les cas, on passera certainement par des manifestations locales ou nationales pour nous faire entendre et auprès de la population et bien leur dire que on demande des effectifs, on demande pas de l'argent pour nous, on demande des effectifs. Déjà augmenter le nombre de sapeurs-pompiers professionnels, c'est ce qu'on réclame depuis plus de 10 ans nous au niveau local. Malheureusement, on n'est pas encore attendu. Il faudrait un minimum 60 pompiers professionnels de plus sur le département pour pouvoir pallier au manque d'effectifs depuis 10 ans.
2: Et malgré la grève, ils sont encore 450 soldats du feu mobilisés sur l'incendie de Bellegarde-en-Diois. Situation stable, bilan a changé depuis 3 jours. 400 hectares parcourus, 300 brûlés selon la préfecture. Mais les opérations se poursuivent encore pour traiter les fumerolles. En Ardèche, 3 blessés graves cette nuit après un accident à Jaugeac dans le sud du département. 2 voitures se sont percutées. D'après les pompiers, la vitesse est en cause. En tout, il y a 5 victimes. Une femme de 47 ans a été héliportée à l'hôpital de Saint-Étienne. Les 4 autres blessés transportés à Aubenas. Un été caniculaire, 16e jour de suite en vigilance orange canicule en Drôme Ardèche. Ça n'est jamais arrivé chez nous, précise Météo France. Même en 2003, ce n'était pas le cas. Les températures vont continuer de grimper dans la Drôme et en Ardèche jusqu'à au moins demain. À Valence, les habitants du Court-Charenton n'en peuvent plus. Nicolas Pichon-Levenbruck, dans leur HLM, il fait plus de 29 degrés la nuit et c'est encore pire la journée.
4: 31 degrés chez Candy, l'appartement de la quinquagénaire est plongé dans le noir.
5: La journée, vous êtes obligé de fermer. La nuit, vous croyez ouvrir, croyant qu'il y a de l'air. Le pire, c'est la nuit. Vous ouvrez, il y a du bruit, ça donne sur un parking et il n'y a pas d'air.
4: Dans l'appartement du dessous, le grand ventilateur au plafond.

0: ne suffit pas à rafraîchir la chambre de Christiane, 76 ans.
1: Là-bas, on a des volets en fer qui réchauffent énormément l'appartement. La nuit, c'est 29-30. C'est affreux, affreux. C'est un été d'enfer.
0: L'isolation a été refaite il y a une dizaine d'années, mais c'est loin d'être suffisant.
1: Et la clim, j'avais demandé déjà au responsable des HLM de l'installer, mais on peut pas, on n'est pas chez nous.
0: Un tuyau en plastique dépasse de la fenêtre du troisième. C'est la clim portable de Kevin, achetée une centaine d'euros sur le Bon Coin l'année dernière, en pleine canicule.
2: Ça a vraiment changé ma vie en termes de refroidissement, même confort de vie. Je n'ai jamais mal dormi avec ça. Je me rappelle du moment où j'avais plus d'électricité et c'était un véritable enfer parce que c'est 35 degrés et tu n'avais que ton corps pour souffrir.
0: C'est pour ça qu'en ce moment, le climatiseur tourne à plein. Avec cet été caniculaire, Kevin ne regrette pas son investissement. 100 euros sur le Bon Coin pour la machine, 100 euros de plus par an pour l'électricité.
3: Et nos deux départements sont les seuls en France à avoir connu autant de jours en vigilance orange depuis le début de l'année, 39 au total. Et la canicule, qui agit sur les plantes aussi, vous l'avez peut-être remarqué, l'ambroisie est l'une des seules plantes vertes à cette période de l'année. Elle est bien invasive, avec un pollen qui provoque de fortes allergies. En Drôme-Ardèche, une personne sur cinq est concernée. Le pic de pollinisation vient d'être atteint. Champion du monde 98, champion d'Europe 2000, Fabien Barthez rejoint l'équipe de France de football. Il est le nouvel entraîneur des gardiens. Ce n'est pas une surprise, il rejoint Zinedine Zidane pour coacher les Bleus. Et puis au championnat d'Europe d'athlétisme à Birmingham, dans le centre de l'Angleterre, quatrième jour de compétition et un drômois sur la piste, Antoine Ferranti poursuit son décathlon. Six épreuves passées et il vient de gagner une place après le 110 mètres haies. Le Romanais est 14e. Et un autre championnat d'Europe démarre aujourd'hui, celui de gymnastique artistique. La drômoise Laurette Charpie mène l'équipe de France à Zagreb, capitale de la Croatie. La gymnaste de 24 ans compte à son palmarès 4 médailles européennes. Et puis au lendemain de l'éclipse, si vous avez encore la tête tournée vers le ciel, on vous a fait une compilation de vos témoignages et de vos photos sur ici.fr. Et comme on vient d'en parler, il fait encore très très chaud, Nelly.
4: Eh oui, ça va être le cas jusqu'à demain inclus, d'après Météo France, les deux journées les plus chaudes de la semaine. 36 à 39 en plaine, 32, 30, 33 sur les hauts plateaux ardéchois ou du côté du Vercors. La nuit prochaine sera chaude également. Et puis demain, nouvelle journée de chaleur avant une accalmie, nous dit Météo France. Allez, courage, passez une belle journée à l'écoute d'ici Drôme Ardèche. À 12h05, comme tous les jours à cette heure-là, on est au taquet.
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7: Bonjour, bonjour. J'espère que vous allez bien et que vous avez pu observer l'éclipse solaire d'hier soir. C'était très chouette. Nous sommes ensemble jusqu'à 13h pour profiter des meilleurs moments au taquet avec Valérie Damido et Eric Bastien. Aujourd'hui, nous apprendrons grâce à Esther comment ne pas faire la queue et passer devant tout le monde. Nous découvrirons grâce à Sandrine qu'en cuisine, rien n'est simple. Et nous rigolerons avec Christian, tombeur dans sa jeunesse, ce qui lui a posé des petits problèmes au travail.
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7: Les canicules se succèdent cet été et cela a un impact. Tout à l'heure, à partir de 13h, nous vous proposerons une émission spéciale sécheresse sur votre radio ici. Musique maintenant avec les Innocents.

0: seront en concert en octobre à Paris, Caleb, Benaudet, Les Innocents, un homme extraordinaire sur votre radio ici. Et ceux qui sont extraordinaires, ce sont les candidats d'Otaquet, bien sûr, Dominique d'ici Berry, avec une histoire de doudou, et Esther d'ici Saint-Étienne-Loire, et son audace pour passer devant tout le monde. Cela a beaucoup plu à Valérie Damido et Éric Bastien.
1: Alors, mon ami Dominique, qui joue avec ici Berry, qui habite à Saint-Denis-de-Jouet, qui est peintre en bâtiment. Alors, il paraît qu'une fois, il t'est arrivé une aventure, et tu vas m'expliquer parce que j'ai un petit doute. Tu es en vacances à Royan avec ta fille, qui a 4 ans, et tu perds ton petit doudou. Enfin, elle perd son petit doudou.
2: Oui.
1: Et donc, tu fais le chemin inverse avec ta chérie pour retrouver le doudou. Et là, tu la vois à l'intérieur d'une voiture sur un tableau de bord.
2: C'est ça, c'est tout à fait ça.
1: Et alors, que se passe-t-il?
2: Bien, on essaye de contacter le propriétaire du véhicule pour récupérer le doudou. Et mission impossible. Et donc, ma femme a essayé d'ouvrir la porte à tout hasard et c'était ouvert. Donc, on a repris le doudou et on est reparti.
1: Bon, maintenant, tu peux l'avouer, à prescription, ta fille est beaucoup plus grande. T'as pété la vitre.
2: Non.
1: Bon, si.
2: C'était ouvert.
1: C'était ouvert. Hein?
2: C'était
1: ouvert en 2016? Il y a des gens qui laissent leur voiture ouverte à la plage?
2: Apparemment.
1: T'as pété la vitre. Non, mais tu peux le dire.
2: Ah,
1: moi, j'aurais pété la vitre. Hein. S'il y a le doudou de ma fille à l'intérieur, j'en ai rien à foutre, hein, je te le dis. J'aurais mis mon nom, évidemment, avec mon numéro de téléphone. Mais d'ailleurs, que faisait le doudou dans une voiture?
3: On a toute l'équipe de 90 minutes enquête qui est sur le coup. Hein. On est au courant de tout. Hein. La vitre, on est au courant, Dominique. Hein, donc.
1: Il y a des images de la plage à Royan.
3: On a des preuves.
1: On a des preuves. Alors, tu es un petit peu... tu adores taquiner tout le monde, y compris ta sœur.
3: On a des preuves. Le 90 minutes enquête aussi. Hein.
1: On a les envoyés spéciales sur les batailles de coussins. Il paraît que quand t'étais petite, t'as fait une bataille de coussins avec ta sœur. Et du coup, elle a voulu éviter ton coussin dans la tronche. Et puis, elle a baissé la tête. Et du coup, elle s'est tapée où?
2: Dans le lit. Dans le bois de lit.
1: Et alors? Qu'est-ce qui est arrivé à cette pauvre gosse?
2: C'est terminé, une dent en moins.
1: Ta mère, elle a dit quoi?
2: Je me rappelle plus, mais sûrement pas quelque chose de gentil, je pense pas.
1: Tu te rappelles pas si t'as eu une punition?
2: Oh, sûrement, je pense que oui.
1: Tu te rappelles pas de la punition?
3: Tu te rappelles de pas grand-chose.
1: Oui, j'ai l'impression. Hein.
3: On a le témoignage de Monsieur Occhio, de son prénom Pim. Pinocchio, qui était sur l'oreiller, il s'en souvient encore.
1: Alors, mon petit chou à la crème, voici le moment où tu peux marquer 5 points de plus. Ça m'arrangerait que tu marques. Écoute, c'est une question parfaite. C'est une question fastoche. Tiens, un petit... Écoute bien. Poum! Oh là!
3: Oui, c'est rapide.
1: Oh, c'est rapide! J'ai pris la balle dans la tronche. On va parler de golf. Combien y a-t-il de trous dans un parcours de golf standard? Combien y a-t-il de trous dans un parcours de golf standard? Top chrono, 10 secondes.
2: Non, j'en ai aucune idée.
3: Oh là là!
1: Ah, réfléchis, c'est fastoche.
2: Je veux dire.
3: Quand je pense que Esther a travaillé dans un golf.
1: Bah oui, c'est pour ça que c'est pas à elle qu'on pose la question. 18 trous, il y a aussi des parcours à 9 trous, mais c'est 18 trous, mon chat. Oh là là. Bah, il va te rester que le bingo si tu veux gagner. Hein.
3: Bon, Esther, ça aurait été bien cette question pour toi, mais on va voir dans un instant. Ouais, non, on va voir dans un instant. Alors, Esther, à Firminy, je me suis laissé entendre que tu étais assez culottée. Et que tu détestais attendre, mon Esther, et que tu te débrouillais toujours pour passer devant tout le monde.
4: Oui, c'est vrai.
3: Ouais, tu veux l'exemple du concert de Grégoire? Madame Esther voulait au premier rang. Alors comme ça, on a profité d'une dame en fauteuil. La dame, elle attendait devant l'entrée qui était fermée. Et toi, t'as dit, comment ça se fait qu'on laisse cette dame en fauteuil comme ça, ne pas passer? Et t'as utilisé ça pour rentrer avec elle.
4: Eh oui. Oui, mais d'empêche, on a eu les meilleures places. Hein.
3: Ah bah oui, tu m'étonnes. Oui, t'es rentrée, t'as dit qu'elle t'accompagnait, tu t'es installée. Et alors, attends, il y avait 12 places au premier rang. Il paraît que t'as mis des foulards sur tous les 12 premiers rangs.
4: Oui, c'est vrai.
3: Pour réserver pour les copains et la famille.
4: Voilà, pour ma famille.
3: Ah d'accord, ok. Et après, attends, c'est pas fini. Après les dédicaces, t'es passée devant tout le monde en faisant croire que ta fille était enceinte. Non, mais c'est limite quand même, hein.
4: Ah bon?
1: T'es une petite coquine.
3: Quand même, c'est un peu...
4: Ma fille, quand je lui ai raconté, elle me dit, bah, j'espère que t'as pas dit ça. Hein. Parce que les gens, ils vont dire, bah, dis donc, cette culottée, là.
3: Ah oui, les culottées,
4: oui. Rien, hein.
3: Non, mais on aime les gens qui ont de l'audace. Mais là, je trouve que... Quand même,
1: de l'audace, toujours de l'audace.
3: L'audace, là, Esther. Bon,
4: c'est
3: voici
4: pas méchant.
3: Oui, non, c'est pas méchant.
1: Non, bah non, on n'a pas dit ça.
3: Mais que ça donne pas d'idée aux autres non plus.

0: Vous écoutez ici Les Oies Sauvages, version Yann Muller. Valérie Damido et Eric Bastien sont maintenant avec Isabelle d'ici Roussillon et Jérôme d'ici Dromardèche. Tous deux vont nous raconter comment ils ont rencontré leur chérie. Et le moins qu'on puisse dire, c'est que dans un cas, ça a été très rapide, contrairement à l'autre.
1: Isabelle, ah, on n'a pas parlé de la rencontre avec Patrick, son chéri. Eh oui, parce qu'ils se sont rencontrés à la sortie d'une boîte de nuit. Hein. Alors, ben, ça fait 44 ans, hein, donc on a pris un tube bon, de 1982, ça ne me rajeunit pas, mais c'est à peu près ce que je dansais. Tous les jeunes du coin, bah, comme tous les jeunes de l'époque, hein, avaient l'habitude de se retrouver devant la boulange pour taper les pains au chocolat en sortant de boîte.
2: Délicieux.
1: Et voilà. Et alors vous vous êtes vus la première fois sur le parking. Et alors là, coup de foudre absolu, puisque vous êtes mariés 6 mois après. Qu'est-ce que c'est que ce coup de foudre? Il était si beau, il sentait le sable chaud. Raconte.
3: Oui, tout à fait, c'était ça.
2: Ah, il sentait le bitume avec le parking plutôt, hein, le sable chaud.
3: Non, mais la place était après.
1: Oui, n'intervenez pas dans les histoires d'amour, vous êtes.
2: Oui,
1: très
2: c'est vrai.
1: Alors donc, tu l'as vu, il t'a plu, et pof, t'avais 17 ans.
3: Ouais.
1: Et alors, c'était.
3: Ouais, en effet.
1: 6 mois plus tard, le mariage, c'est dingue.
3: Oui. Et ça dure depuis 44 ans.
1: Mais c'est dingue. C'est lui qui t'a demandé?
3: Un peu forcé quand même.
1: Ah pourquoi?
3: Parce que à l'époque, ma mère devait repartir. Elle avait posé une disponibilité dans la région où nous étions natifs.
1: Ouais.
3: Et la disponibilité venant à sa fin, il fallait qu'elle revienne dans la première région pour reprendre son poste, sans quoi elle le perdait. Donc, au moment de partir, elle a posé un petit ultimatum à mon mari, à mon futur mari, en lui disant, ben, je reprends ma fille. Ou si je la laisse, il faudra qu'elle soit mariée.
1: Oh la vache! Ah bah il était très amoureux alors, dis donc.
3: Alors il a choisi le mariage.
1: Oh là là, c'est trop mignon. T'as toujours ta robe de mariée ou pas?
3: Ben non, puisqu'elle n'était pas à moi.
1: Ah, on t'a prêté la robe. D'accord, ok, très bien.
3: Oh, bah, écoute. Ouais, à l'époque, mes parents n'avaient pas suffisamment d'argent pour financer la robe.
1: Eh ben donc,
3: donc c'est ma cousine qui s'est proposée de me prêter sa robe et j'ai eu sa robe. J'ai détesté, mais bon.
1: Bon, allez, tu t'es mariée, c'est déjà bien. Bon, ma chérie, je te propose de marquer 3 points de plus avec la question à choix multiple. Je te pose la question, il y a 3 propositions, 4 pardon, et tu me donneras ton choix. Tiens, je te fais écouter Bilal.
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1: Alors, attention, on va parler de royauté. Quel roi français détient le record du règne le plus long? Henri IV, Louis XIV, François Ier, Bastien 37. Quel roi français? J'ai même pas, mais bien sûr, ça s'apprend à l'école, ça. Mais il a régné sur la France pendant 72 ans, pépère. Alors, il est monté à 5 ans sur le trône, pauvrette. Eh ben, bravo, ça te fait 3 points de plus, tu as 4.
2: Jérôme, t'es mon roi, t'es ma team, t'es mon champion, toi, mon Jérôme. T'es mon poulain, toi, mon Jérôme. Eh oui. On va parler de la rencontre, parce qu'on a aussi parlé de la rencontre avec Isabelle. Bah, la tienne aussi, elle est quand même assez jolie et sympathique. Alors c'est Nathalie, et cette rencontre elle s'est faite lors d'un voyage scolaire. Ça veut dire que vous étiez jeune, hein, déjà, vous aviez quel âge?
5: 12 ans.
2: Vous vous rencontrez au fond d'un car.
1: Oh,
2: le bus, la sortie scolaire.
1: Mais oui, bah, le
2: mais
1: fond
2: attends,
1: du car.
2: Mais quand t'en as 12 ans, tu t'es dit quoi quand t'as vu cette petite fille?
5: Que je sais pas, il y avait quelque chose. J'ai dit c'est elle ou c'est pas elle. Voilà.
2: À 12 ans? Wow.
5: Alors, je suis assez comme ça.
2: Ah mais je vois ça, alors il se dit ça, ok, les filles faisaient un peu de bruit, la remarque, elle semblait être rigolote. Bon, le souci c'est que les années passent, et le bus est arrivé à destination et vous ne voyez pas pendant très longtemps, hein, il me semble, hein, très très longtemps.
5: Oui, il me semble 5, ouais, à peu près 5 ans.
2: Non mais ça veut dire que pendant 5 ans, tu continues à penser à elle.
5: Oui.
2: Alors que t'as 12 ans, donc t'as déjà 17 ans, tu penses encore à elle.
1: C'est trop mignon.
2: Attends, c'est pas fini, il la cherche. Partout, il n'y a que la vérité qui compte et ça n'existait pas à l'époque. Il la cherche, il ne la trouve pas, et c'était pas là, Bataille et Fontaine. Elle habitait à 70 km de chez toi, donc tu pouvais la chercher, mais c'était pas très loin, mais pour toi, pour l'enfant que t'es, c'était quand même loin, quoi. Tu pouvais pas savoir.
5: Oui, il n'y avait pas les moyens modernes qu'on a maintenant, hein, les réseaux sociaux.
2: Et un jour, en mobylette, il la croise sur le bord de la route. Attends, tiens-toi bien, Valérie. Il la reconnaît, donc on est des années après, il s'arrête pas.
1: Mais pourquoi?
2: Mais qu'est-ce qui se passe?
1: Pourquoi tu t'es pas arrêté?
5: Parce qu'elle n'était pas toute seule, elle était avec sa grand-mère.
2: Et alors ?
1: Et alors ? 5 ans que tu la cherches ?
5: Et alors, après, je suis allé dans le village où j'avais un copain et je lui ai dit « Est-ce que tu connais Nathalie ?» Et il me fait « Mais c'est elle qui passe là en bas. »
2: Oh là là !
5: Ah oui, d'accord, elle est dans ce village, donc.
2: Oh et vous avez fini par vous parler, l'histoire est folle quand même. Hein. Ça fait 40 ans qu'ils se connaissent, donc ils avaient 12 ans. Ça fait 30 ans qu'ils sont mariés, c'est les noces de perles depuis cette balade dans le bus.

0: mythique du film Dirty Dancing, The Time of My Life, Bill Medley et Jennifer Warnes. Une sortie, une activité, une découverte dans votre région, c'est votre agenda de l'été, près de chez vous, dans 30 secondes sur votre radio ici.
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0: Et pour la musique, Alain Bachung à présent, avant de retrouver les meilleurs moments d'Otaka avec Valérie Damido et Eric Bastien, Osez Joséphine sur votre radio ici.

0: suffit.
1: Alain Bachung dans la playlist d'ici, Osez Joséphine. Passons maintenant quelques minutes avec Christian d'ici Berry, un tombeur de première dans sa jeunesse, ce qui lui a posé quelques soucis, et Sandrine d'ici Saint-Étienne-Noir. Elle a des problèmes en cuisine, une catastrophe. Si elle vous invite à manger, refusez. Heureusement, elle en rigole avec Valérie Damido et Eric Bastien sur votre radio ici.
2: Dis donc Christian.
3: Oui.
2: J'apprends que quand t'étais jeune, t'étais un peu comme dans la chanson. Un tombeur. Il paraîtrait...
3: Oh,
2: j'ai des informations. Il paraît que quand t'étais jeune, tu devais régulièrement changer de boutique parce que t'avais souvent des aventures avec la femme de ton patron.
3: Ah ben oui, ça c'était... Mais c'était pas moi qui attaquais.
2: Ouais, enfin... T'étais
3: madame, hein.
2: Oui, bien sûr, tu te laissais faire. T'étais une victime.
3: Ah ben sûrement, oui.
2: Oh, ben sûrement, qui me dit celui-ci.
4: Il est chaud là-bas, Limousin, là. Hein.
2: Mais bien sûr, mais il séduisait les femmes de ses clients quand il était chauffeur-livreur. Un séducteur, je vous dis. Et alors, dis donc, je vois que t'es divorcé, mais que quand même t'aimerais bien rencontrer une chérie.
3: Une compagne, oui, une chérie, bon, c'est un marmot.
2: Bah attends, ça veut dire un coup, quoi, tu veux juste... parce que là, moi je dis gentiment une chérie, toi tu me fais oui, ou bon...
4: La compagne.
2: Oui, quand même. Ouais, d'accord, il veut un coup, le gars. Bon.
4: Non, il veut du love.
2: Ah, il veut du love, ouais, c'est ça, ouais, t'as raison. Allez, mon petit séducteur, je fais un petit appel dans la région. Tu habites dans le Limousin, t'as envie de t'amuser avec Cricri, vas-y, appelle-nous 0810 055 056. Écoute bien, c'est la question à choix multiple. Je vais te poser la question, te faire des propositions de réponse. Et à mon top chrono, t'auras 10 secondes pour me donner la réponse. Tiens, une ambiance.
4: Ah,
2: ça, c'est l'arrivée de Eric Bastien.
4: Ça me rappelle mon arrivée, ça. Ah oui.
2: Ça, c'est...
4: C'est comme je gagne tout, ça.
2: Ah, c'est quand il met pas ses lunettes et qu'il se cogne dans la porte, surtout.
4: Alors, avez-moi.
2: Écoute bien la question, mon petit cri-cri. Quel est le nom de l'astronaute française qui a récemment rejoint la Station Spatiale Internationale? Alors, comment s'appelle l'astronaute française qui vient d'arriver à la Station Spatiale Internationale? Claudie Aigneret, Samantha Cristoforetti, Sophie Adenau ou Dora Bastien?
4: Bien sûr.
2: Alors, qui est l'astronaute qui a rejoint la station? Claudie Aigneret, Samantha Cristoforetti, Sophie Adenau, Dora Bastien. Top chrono, 10 secondes.
3: Sophie Adenau.
2: Et c'est une bonne réponse.
4: Bravo.
2: Elle est anciennement pilote d'essai de l'armée de l'air. Bien et sûr. Elle a été sélectionnée en 2022. Bravo, ça te fait 3 points de plus, tu as 4.
4: Bon, alors 4, ça veut dire qu'il est à égalité avec Sandrine. Vous me confirmez, là, du coup.
2: Absolument.
4: On est sur du 4-4.
2: Voilà. Ouais, 4-4.
4: C'est un 4 heures, ça, non, le 4-4, non?
5: 4-4.
4: Oui, là, 4-4, oui, voilà, c'est ça. Je vois qu'on a les mêmes refs, hein, d'ailleurs, Sandrine. Oh, elle était fait pour teamer ensemble.
2: Ah. Et ça y est, voilà le séducteur des becs à sable de Radio France qui ramène sa petite fraise.
4: Ah, moi, là, je suis là, en mode séducteur. Hein, Bonsoir, Sandrine. Ah bonjour, à cette
5: bonsoir
4: heure-ci.
5: Eric.
2: Alors, elle est.
4: Oui,
2: elle
4: je sais, Sandrine est en couple.
2: Voilà.
4: Oui.
5: Ouais, surprise.
4: Et Sandrine est avec Mickaël. Et je vais vous dire, vous savez pourquoi elle est avec Mickaël? Parce que Mickaël, il cuisine super bien. Alors, heureusement. Parce que Sandrine, et là on va se mettre du cauchemar en cuisine, parce que Sandrine, c'est le cauchemar. C'est elle le cauchemar.
2: Ah.
4: Pareil que t'es une calamité en cuisine, raconte-nous.
5: Ah, moi, c'est une catastrophe, hein, je rate tout. Hein. Même les desserts où tu as 1, 2, 3 en étape, j'arrive à rater la deuxième. Hein.
2: Mais pourquoi? Parce que tu oublies les trucs ou?
5: Ah ben j'ai oublié d'y mettre ça à faire chauffer. Moi je t'ai mis dans le saladier, je t'ai mis dans le four et c'est tout.
4: Ah non, attends,
5: j'ai pas mis à la casserole avant, tu sais, comme il faut délier. C'est pas fait.
4: J'en ai une autre. Ah, là on est énorme. Elle nous fait des omelettes aux pommes de terre sans faire cuire les pommes de terre.
2: Ah merde.
5: Oui, j'ai mis en dernier dessus. C'était joli, hein.
4: Bien sûr. Avec la peau.
5: C'est
4: et
5: dur
4: tout
5: à digérer.
4: Voilà. Oh, c'est pas fini, vous pouvez continuer avec le générique de cauchemar en cuisine. Mais il va adorer Philippe Etchebest. Pour le flan tout prêt, qu'est-ce qu'on oublie? Il est prêt.
5: Là, c'est ça, j'ai oublié de faire cuire, mais j'ai fait des endives aussi au jambon. Personne m'a dit qu'il fallait faire cuire des endives.
4: Ah, d'accord.
5: J'ai mis frites avec le jambon et la béchamel.
4: En fait, tu sors le truc du plastique et tu le mets sur la table, toi. Et tu dis pas qu'il faut cuisiner un peu. Ah non, mais elle est formidable. Bon, alors, nous allons jouer tout de suite.
2: Oui, on va jouer parce qu'on a déjà une minute de retard.
4: Exactement,
2: hein.
4: On est bien. Alors voici cette question, on est en France et on oublie tout, les vacances.
6: Vacances, du tout. Je m'en vais.
4: en l'air. Bah oui, c'est bientôt Pâques en plus. Hein. Vacances, j'oublie tout. En France, de quelle année datent les congés payés? Quand est-ce qu'ils sont apparus, ces congés payés? En 1929? Ou bien en 1936? Ou alors en 1968? Ou en 1969, année érotique, mais sans l'argent qui va avec? Top chrono.
5: Les congés payés, moi j'aurais dit...
4: 29, 36, 68, 69, année érotique. Allez, vite, vite.
5: Je vais dire 36.
4: 36, oui. Ils sont instaurés par le gouvernement du Front Populaire. On est en 36, c'est Léon Blum. La loi qui accorde, à l'époque, 2 semaines de congés payés

0: Le dernier titre de Céline Dion, écrit par Icard. Bonjour, pardon, merci, sur votre radio ici. Je vous propose maintenant de jouer au quiz musical avec nos candidats. Rémi d'ici Brézizel et Laetitia d'ici Armorique. Comme c'était le 1er avril, Valérie Damido et Eric Bastien avaient choisi des chansons décalées à deviner sur votre radio ici. Allez-vous trouver les interprètes ?
1: Au taquet, avec Valou et Chonchon des Bois.
2: Très bien, on peut le remettre celui-là.
3: On l'adore.
2: On peut le remettre s'il vous plaît, qu'est-ce que c'est que ça ?
1: Au taquet, avec Valou et Chonchon des Bois.
3: Oh, il nous a fait des petites surprises, trop on mignon. L'adore.
2: Merci Alain, c'est Alain la voix de
3: ici. Justice, c'est Alain, merci Alain, j'aime bien les surprises moi. Alors, est-ce que tu aimes chanter ma petite Laetitia ?
4: Pas trop.
3: D'accord, est-ce que tu t'y connais un peu en musique ? Parce que là, notre chanson des bois nous a fait une spéciale, évidemment, 1er avril.
2: Bien
3: donc
2: sûr.
3: Avec des chansons que tu sais même pas que c'est des chansons tellement c'est rigolo.
2: Ça pourrait être une farce, quoi.
3: Ouais, ça pourrait être une farce, mais c'est des vraies chansons. Hein. C'est des tubes, tout le monde les connaît. Donc, il y a une chanson après l'autre. Si tu me trouves les deux, tu marques 2 points. Attention,
4: d'accord.
3: Première chanson.
4: C'est

0: C'est génial. Alors, c'est qui chante? 10 secondes.
1: Alors là, je...
2: Ah, c'est l'orchestre, le gars. Eh ouais.
0: Oh, ma chérie, tu te rappelles pas de lui, c'est Rémi Bricard. Il avait... une batterie devant, plein d'accessoires pour chanter. Il avait plein d'animaux, une colombe sur lui, c'était l'homme orchestre.
2: Et il se produit toujours?
0: Mais je sais, Rémi Bricard.
1: Mais oui, mais... Je suis trop jeune pour ça.
2: Oh non.
0: Alors le Tussia quand même, t'as l'âge de Chonchon des Bois, il connaît bien Rémi Bricard.
2: Bien sûr, c'est un ami.
0: Bon, alors deuxième chanson, est-ce que tu vas trouver? C'est très facile aussi. C'est qui, tu m'as dit?
1: Jordi.
2: Ah oui.
0: Oui, genre d'être un bébé. Dur d'être un bébé. Fais pas ci, fais pas ça. Ce pauvre enfant qu'on a trimballé dans le monde entier, il avait même pas 4 ans, il était tellement mignon.
2: C'est pour ça qu'à l'époque, les gens ont pensé que c'était une blague, hein, mais non, c'était un vrai business.
0: Il a bien chanté. Moi, j'aimais bien. Il avait son autre chanson, c'était comment
2: Dur d'être un bébé, non?
0: Non, l'autre chanson, c'était sur sa copine. Alison, c'est ma copine à moi. Alison,
2: elle est calée. Elle est plus coquine.
0: Voilà, un truc
2: c'est ça, ouais.
0: Bah, Laetitia, ça te fait un point. Bravo.
2: Quel âge il a aujourd'hui?
0: Elle
2: a bien 40 ans.
0: Elle a bien 40 piges, ouais.
2: Ouais, 35, quelque chose comme ça. Bon, Rémi, tu les avais? Rémi Bricard, il porte le même prénom que toi, tu l'avais ou pas?
3: Non, je l'avais pas, non.
2: Tu l'avais pas? Ah ok, un peu dur d'arriver.
3: J'avais pensé à Claude François.
2: C'est un festival aussi, c'est vrai. Bon, mon Rémi, Rémi qui est en Bretagne, rappelons-le, qui nous a présenté son Kigar Farz. Ça va, je gère. Choucroute bretonne.
3: Oui, c'est bon.
2: Allez, on y va. Pour le 1er avril, on est encore une fois sur des chansons drôles, rigolotes, des blagues, mais qui ont bien marché. À toi de reconnaître qui chante ce

0: années 80. Là. Allez, top chrono, on y va. Rémi, qui chante?
1: Aucune idée.
0: Oh non! Générique de la classe, notamment avec Fabrice sur FM3.
2: Bah, t'as qu'à lui donner toutes les.
0: Non, mais il l'a pas.
2: Enfin, écoutez.
0: C'est vrai, ça a failli.
1: Non.
0: Bézu, à la queue leu-leu. Bézu, il avait un béret, le gars, tout le temps. Tu vois pas dans la classe, non?
1: Non.
0: Ah, on est au cœur. Puis les années 80, il y avait Pompon, c'est. Voilà, les artistes. Ben bah, oui. Vincent Lagaffe, tout ça. Enfin bon. Ça ne fait pas nos affaires, Rémi, mais on va tenter de jouer avec un autre artiste que tu peux reconnaître, qui a fait une petite blague, j'en dis pas plus. Allez, on écoute.

0: tasse les bananas. Qui chante?
1: C'est toujours une colle.
0: Ah oh là là. Cuitas les bananas. Il y a même Julien Doré qui l'a repris très récemment en duo avec lui. C'est Philippe Risoli. Présenté le millionnaire.
2: Les bananas.
0: Bien sûr.
2: Elles sont flocos. Les patatos.
0: Ah là là là.
2: Eh ben ça nous fait un... Ah bah oui, alors...
0: C'est le flop. Là.
2: Eh oui, là c'est un flop. Hein.
0: Ah oui, là, oui. Ça n'a pas été pour bien.
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0: Paul Young, Your Song sur votre radio ici. Allez, dans une poignée de secondes, Valérie Damido et Eric Bastien seront avec Jocelyne d'ici Isère, qui nous racontera le premier rendez-vous avec son mari, et Gaëtan d'ici Provence qui lui partagera sa rencontre avec Patrick Fiori. À tout de suite sur votre radio ici.
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3: Alors notre Jean-Pierre, il paraît que tu l'as rencontré grâce à ta meilleure amie à base de c'est un rendez-vous arrangé.
4: Oui.
3: Eh oui, parce que il y avait un contrat. Hein, la copine, elle avait dit si ça match entre Jocelyne et Jean-Pierre, eh ben vous devez m'offrir une bouteille de champagne tous les ans jusqu'à la fin de mes jours, c'est ça ?
4: C'est ça.
3: Alors c'était où le premier rendez-vous ?
4: Bah alors, on s'est rencontrés en groupe dans un restaurant chinois. Mmh. Et le premier rendez-vous, on est allé au théâtre, à Voiron, à côté de chez nous. Et la pièce de théâtre, c'était Le Tombeur avec Michel Leb.
5: Tout un signe.
4: Voilà, tout un signe.
3: Et alors, qu'est-ce qui s'est passé ? Il te ramène en voiture, le JP ?
4: Voilà, il me ramène en voiture et on discute. Et voilà, au bout d'un moment, j'en ai un peu marre. Et je lui dis, écoute, demain, je vais au travail. Donc, je lui fais un bisou et hop, voilà. Et puis après, on s'est revus.
3: Attends. Tu raccourcis tout, là. Et vas-y, oui, que l'autre, il racontait sa vie. Il parlait de cosinus et de sinus.
4: Voilà.
3: Et de machin. Que l'autre, elle actait à côté. Elle voyait leur passer. Dis donc, demain, je me lève, je vais au garage. Elle lui a sauté dessus, elle lui a roulé un patin.
5: Eh oui.
4: Voilà. De l'algèbre, sinus, cosinus, tangente, et moi j'ai craqué, quoi.
3: Oh bah t'as pris la tangente, j'ai envie de te dire. Hein. Allez hop.
5: Voilà. C'était comme ça, là.
3: Ouais, voilà. Roulage de pelle et compagnie. Alors ça fait quand même 38 ans que vous êtes ensemble.
4: Non, 36
5: ans de pelle.
3: Et dis donc, et alors 36 ans, c'est quoi C'est les noces de quoi?
4: De mousseline.
3: De mousseline, c'est mignon. Oh là là là là là. Eh ben c'est très
4: on
3: mignon.
4: On se connaît depuis 38 et ça fait 36 ans qu'on est mariés.
3: Oh my god. Alors attention, là tu vas pouvoir marquer peut-être 3 points de plus. C'est la question à choix multiple. Je pose la question, je te propose des réponses. T'as 10 secondes à mon top chrono pour me dire laquelle. T'as une petite ambiance. Alors c'est la BO du dessin animé Rio. Pourquoi ? Parce qu'on va parler de perroquet. Écoute bien. Dans le langage courant, quel objet désigne un perroquet ? Alors, un support pour parapluie, une lampe de bureau, un porte-manteau sur pied ou Eric Bastien qui répète toujours tout ce qu'il dit. Allez, c'est quoi ?
4: Un porte-manteau.
3: On n'a même pas besoin. Allez, voilà, elle est formidable. Évidemment que c'est un porte-manteau sur pied. Exactement, avec plusieurs patères, la forme recourbée des crochets comme les becs. Ça te fait 3 points de plus, tu as 6, ma chérie.
5: Gaëtan, il habite Toulon. Bah dis donc, t'es en voisin si tu gagnes le voyage à Marseille, là, c'est quand même pas très
6: bien. Oui, c'est ça. Et puis en plus, je l'ai rencontré récemment, Patrick Fiori.
5: Eh oui, alors justement, je voulais qu'on parle de ça. On va écouter Patrick Fiori pour te faire plaisir.
7: Tu reviens.
5: Alors raconte-nous un peu, parce que toi t'aimes bien rencontrer les artistes, les acteurs, t'as parlé de Plus belle la vie tout à l'heure. Quid de cette rencontre avec Patrick Fiori?
6: J'ai vu sur les réseaux sociaux d'une radio qu'il allait passer en interview. J'ai contacté la radio pour savoir si ce serait possible d'aller assister à l'émission.
5: Okay.
6: J'y suis allé, j'ai rencontré Patrick Fiori qui est très très sympa.
5: C'est vrai, je te confirme, super sympa. T'as fait les photos, le selfie, les autographes.
6: Autographes et tout. Oui, vraiment, quelqu'un de qui est vraiment super avec proche du public.
5: Bon, je te souhaite de le voir à Marseille puisque le concert est à Marseille et qu'il en fait partie.
6: Mais de toute façon, il m'a dit que je serait invité quand il passerait à Toulon.
3: Mais tu es gentil.
5: Oh, t'es un privilégié. Hein. On va jouer avec plaisir pour t'offrir 3 points de plus. Et pour cela, nous avons un extrait. Est-ce que tu veux appuyer sur le bouton vu que t'es technicien de radio amateur et que tu en fais sur une radio ?
6: Ben oui, c'est bon, j'appuie.
7: Okay. Je suis malade.
5: Trop fort.
7: C'est ça, je suis malade.
3: Ça, c'est la chanson d'Éric Bastien quand il a un rhume le matin.
5: C'est ma sonnerie portable. Très clairement.
3: Je rappelle à tous hein,
5: oui.
3: que Éric Bastien est hypochondriaque.
5: Oui.
3: Chaque matin, il arrive à Radio France avec une valise
5: Bien
3: de
5: sûr.
3: Médicaments.
5: On vous mettra la valise qu'on avait à l'Alpe d'Huez il y a un an.
3: Exactement.
5: Moitié médicaments, moitié caleçon. En quelle année la carte vitale, la fameuse carte verte, là, a-t-elle été mise en circulation dans notre pays, donc en France? En quelle année? Est-ce qu'elle a été mise en circulation en 1988, 1990, 1998, ou c'est bien plus ancien, 1789? Top chrono, parce que ça saignait à cette époque-là, il y a besoin de la carte vitale.
6: Ah oui. Alors je pense que c'est 88.
5: 1988?
6: Oui.
5: La carte vitale a été mise en circulation en France en 1988. C'est une très bonne réponse.
3: Non, 98.
5: 98, c'est une très mauvaise réponse.
3: Il n'a pas ses lunettes. Je rappelle à tout le monde que comme l'émission est filmée et qu'il veut faire jeune, il ne met pas ses lunettes de vieux.
5: Non, c'est en 98.
3: L'année de la Coupe du Monde.
5: Eh ouais, pour simplifier les remboursements. Oh, je suis triste, Gaëtan, là.

0: dont Mylène Farmer a écrit les paroles, c'était en 1985, Plus grandir. Et c'est déjà la fin des meilleurs moments d'Otake avec Valérie Damido et Éric Bastien. Nous recommençons demain, il sera question de tortue, d'un hôtel un petit peu horrible et de feria sur votre radio ici. Bonjour Aline Ferry.
1: Bonjour Catherine, bonjour tout le monde.
0: À suivre à partir de 13h, une édition spéciale sécheresse.
1: Oui, quand on voit tous ces incendies, quand on voit les champs, les cultures grillées et les rivières à sec, on a beaucoup de questions, on a besoin d'explications, on va en parler avec nos invités et puis nos reportages partout en France.
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0: Merci d'écouter votre radio ici, il est 13h.
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0: Édition spéciale sécheresse avec Emeline Ferry jusqu'à 13h30 sur votre radio ici.
1: La vague de chaleur qu'on vit actuellement va dépasser aujourd'hui la durée de la canicule de 2003 et on en subit les conséquences. La forêt qui brûle, les rivières à sec, les cultures grillées et l'eau qui devient une ressource de plus en plus rare. Des reportages partout en France avec notre micro ici. On va décrypter, vous expliquer cette sécheresse exceptionnelle et on interrogera nos invités, l'hydrologue Yves Tremblay et Julie Hédé qui vient de lancer une pétition citoyenne à la recherche de solutions face au dérèglement climatique. Il y a urgence et on en parle maintenant. On démarre cette émission avec ceux qui la constatent au quotidien, cette sécheresse. Les pompiers mobilisés plus que jamais face au risque d'incendie. 50 départements sont placés en risque feu de forêt aujourd'hui. Quand les sols sont craquelés, les arbres trop secs, les champs complètement grillés, quand la moindre étincelle peut provoquer un brasier, les pompiers sont en alerte et ils fatiguent. Ils sont appelés à la grève aujourd'hui pour dire leur épuisement, mais surtout pour demander davantage de moyens humains et financiers. Écoutez ces témoignages de pompiers professionnels en Savoie par Anna Bonnemazou-Carrère.
3: Lettré tiré, Valentin termine sa garde. Depuis le centre d'appel cette nuit, il a mobilisé ses collègues pour des interventions en sous-effectif et ça n'est pas la première fois.
4: La semaine dernière, sur des feux de végétaux, on a appelé les pompiers de l'Ain.
3: Devoir compter sur les départements voisins ce début août pour laisser souffler un peu les collègues envoyés en renfort dans le Var.
5: Et ça, c'est ancré, ça devient du systématique.
3: Mais pour Mohamed Laradji, pompier dans la vallée de la Maurienne et vice-président du syndicat national des sapeurs-pompiers professionnels, la solidarité nationale ne provoque pas le manque d'effectifs. C'est déjà le quotidien.
5: Il nous manque des pompiers, il nous manque des véhicules en très bon état. On propose même à des agents de mettre des masques filtrants plutôt que des cagoules. Elles n'ont pas les capacités pour filtrer tout ce qui est nocif. Aujourd'hui, les pompiers ne travaillent plus en sécurité.
3: 4 morts chez les pompiers depuis le début de l'été, dont un en Savoie.
4: Et c'est pas l'étiquette de héros qu'on peut nous donner dans les médias qui va pouvoir arranger la colère ou la fatigue des agents. En fait.
3: En seulement 6 ans chez les pompiers, Valentin ne donne pas cher de sa profession face aux incendies, aux inondations aggravées par le dérèglement climatique.
4: Et à l'essoufflement des sapeurs-pompiers et de notre modèle de sécurité civile. Dans le quotidien, on est surtout inquiet pour la population. Est-ce que demain, on sera capable de secourir tout le monde en tout point du département et dans des délais qui sont corrects?
3: Pour la seule Savoie, il manque plus d'une vingtaine de sapeurs-pompiers professionnels.
1: Les syndicats de pompiers sont reçus d'ailleurs en ce moment par le ministre de l'Intérieur, Laurent Nunez. Une illustration très concrète de la mobilisation des soldats du feu. Direction le Pas-de-Calais. De très nombreux pompiers mobilisés depuis hier après-midi sur les dunes du littoral, près du Touquet, où plusieurs feux se sont déclarés. Un camping a été évacué, 1200 personnes mises à l'abri. Bonjour Nicolas Joly.
6: Bonjour.
1: Vous êtes sur place pour ici, aux côtés des pompiers qui luttent toujours pour maîtriser les flammes.

0: Oui, et qui lutte avec difficulté. Je suis au poste de commandement. C'est là où les opérations sont coordonnées, là où les hélicoptères décollent. Un avion Dash est aussi intervenu tout à l'heure vers 11h30. Et ça, c'est exceptionnel dans le Pas-de-Calais. Un coup de main bien utile, car ici, les pompiers manœuvrent difficilement dans les dunes et sur ces chemins forestiers sableux, comme le rappelait tout à l'heure le colonel Thierry Darras, des pompiers du Pas-de-Calais.
1: On est obligé de laisser les véhicules à distance, d'établir des moyens incendie de très longue distance, donc ça éprouve les personnels. Et pour cela, nous avons mis en œuvre un secteur dédié au soutien du personnel, à la fois pour les ravitailler et également les reposer. Et nous avons des médecins, des infirmiers qui sont présents pour se préoccuper de leur état de santé. Actuellement, nous n'avons aucun blessé, c'est important de le rappeler. Nous travaillons dans des conditions de sécurité et nous faisons en sorte que cela soit pérenne.
0: Le dernier point indique que 180 hectares ici ont été parcourus par les flammes. Le feu n'est pas fixé, mais il évolue peu. Et pourtant, trois facteurs jouent contre les pompiers en ce moment. La sécheresse, évidemment, les températures élevées aussi, mais surtout le vent, un adversaire redoutable dans le combat contre les flammes. Plutôt calme ce matin, mais qui devrait monter, commencer à souffler encore un petit peu plus fort en début d'après-midi. Enfin, concernant les causes de l'incendie, une enquête est en cours.
2: Et vous le constatez, Nicolas, sur place, les touristes, les habitants sont assez déconcertés par ces feux qui désormais n'épargnent plus personne.
0: On est tranquille nulle part, c'est un petit peu le sentiment qui règne ce matin pour ceux qui se sont réveillés au son des sirènes ou des hélicoptères qui survolent encore l'incendie. Lucie est venue en vacances des Vosges et elle ne pensait pas voir ça en arrivant ici.
3: Franchement, on s'y attendait pas du tout. On s'est dit, ouais, c'est ça, c'est le nord, il va faire bon, il va faire frais. Et en fait, non, bah, ça touche toute la région, quoi. Ouais, on y échappe nulle part. Et du coup, on peut se mettre un peu à la place des gens qui ont vécu ça en Gironde, justement, pire que ça, quoi. Et ouais, une grosse pensée pour eux, quoi.
0: Heureusement pour elle, elle est touriste, les vacances ne sont pas finies, elle aura d'autres occasions de se faire des souvenirs. Mais pour les habitants du coin, les gens qui vivent ici, c'est évidemment différent. Joël habite là depuis les années 70, il n'a jamais vu un tel incendie. Et pourtant, ça lui rappelle des mauvais souvenirs.
4: On a une maison qui a brûlé le 15 août l'année dernière. Donc là, ça nous fait quand même penser à des mauvais souvenirs. Parce que hier, quand on a ouvert la maison, ça sentait un petit peu la fumée à l'intérieur. Donc ça nous fait penser un petit peu le malheur qu'on a eu le 15 août l'année dernière.
0: On les sent encore d'ailleurs, les fumées là.
4: Ouais, jusqu'à maintenant on les sent, mais vers l'esplanade, c'est encore pire. L'esplanade, ça se sent beaucoup, beaucoup, beaucoup.
0: Et Joël, lui aussi, a le sentiment que où qu'on se trouve, on ne peut plus échapper aux incendies en France.
2: Nicolas Joly, en direct.
4: Non, on pensait qu'on était à l'abri, parce qu'ici, il fait quand même moins chaud, moins de canicule que dans le sud. Mais des fois, je me pose la question s'il n'y a pas des petits voyous qui mettent le feu un peu partout, parce qu'il y a eu plusieurs départs de feu, donc c'est louche quand même.
0: Sur, comme on le disait, une enquête est en cours et c'est elle qui devra déterminer les causes de cet incendie.
2: L'inquiétude des habitants à votre micro, Nicolas Joly, en direct du Pas-de-Calais. Des incendies qui ravagent donc nos paysages, parfois d'une ampleur exceptionnelle.
5: Et oui, on pense évidemment à la Gironde, au Var, à l'Aude, à la Drôme, dont les forêts ont été très touchées cet été.
2: Et à ces chiffres très préoccupants, évoqués hier par la ministre de la Transition écologique, les deux tiers du pays concernés par des mesures de restriction d'eau, près de 70 départements en situation de crise. C'est le niveau le plus élevé face à la sécheresse. On va faire le point avec notre invité Yves Tremblay, hydrologue, directeur de recherche à l'IRD, l'Institut de Recherche et Développement de Montpellier. Bonjour.
6: Bonjour.
2: Et merci beaucoup d'être avec nous, Yves Tremblay. Le constat, il est assez terrible. Des canicules à répétition, un manque de pluie, le dérèglement climatique qui s'accélère et la sécheresse qui s'intensifie. Elle est particulièrement sévère cet été.
6: Oui, en effet. Alors, on accumule un peu tout cette année. Rappelez-vous, en février, on a eu aussi des inondations très importantes causées par des pluies très fortes. Et ensuite, on a enchaîné directement par un printemps plutôt sec et surtout plusieurs épisodes caniculaires dès mois de mai, ce qui est assez inédit. Donc, tout ça combiné fait que malgré les pluies qu'on a eues au printemps et cet hiver, en début du printemps, eh ben, en fait, le niveau en eau dans les sols, dans les aquifères, dans les rivières est exceptionnellement bas.
2: On a encore le souvenir de 2022, c'est pire encore aujourd'hui?
6: Oui, on a dépassé le record des sécheresses de 1976, de 2022, notamment au niveau de l'humidité du sol, au niveau de l'assèchement des cours d'eau. Dans les nappes, c'est un peu plus mitigé puisqu'on a eu certaines régions qui ont été bien arrosées, donc ça permet de remplir les nappes. Mais oui, on est en train de battre des records, notamment en termes de sécheresse des sols. Et malheureusement, on a parlé juste avant dans votre reportage, ça entraîne des feux de forêt un peu partout en France.
2: Oui, Yves Tremblay, vous restez avec nous. J'aimerais vous faire écouter un reportage. Vous l'évoquiez, un exemple du drame qui se joue dans nos rivières. Il y a 1373 cours d'eau à sec aujourd'hui, ou quasiment à sec, d'après les derniers chiffres publiés par l'OFB, l'Office français de la biodiversité.
5: Et on le voit en Vendée notamment.
2: La Fédération de pêche organise régulièrement des pêches de sauvetage des poissons. Leïla Meshaouri, nous sommes avec vous sur la commune du Poiré-sur-Vie.
7: On est sur un petit cours d'eau qui s'appelle La Vie, qui porte assez mal son nom, je dois dire, cet été, parce qu'il est très asséché par endroits. Ça forme une multitude de petites mares où l'eau stagne, elle ne s'écoule plus.
8: On aimerait bien qu'il y ait de la vie dans la vie. Alors moi je suis Arnaud Tanguy et je suis le directeur administratif et technique de la Fédération de Vendée pour la pêche et la protection du milieu aquatique. Tu as une belle anguille, regarde. Et en sauvant ces poissons, on va pouvoir après les remettre dans un endroit où il n'y a plus d'eau et on peut espérer que ça revienne coloniser quand il y aura plus d'eau.
2: Il y a quoi là ?
9: Chevesne, anguille, ablette, bouvière, goujon.
7: Julien Folie est chargé d'études à la Fédération de pêche de Vendée.
10: Les poissons n'ont aucune chance de survie dans ce genre de petites mares. Les températures, elles montent très fortement, on peut atteindre les 30 degrés, l'eau elle est croupie, il n'y a plus d'oxygène.
11: Là tu vas avoir du gros poisson sous la racine.
12: Oh l'anguille.
11: Hop, y en a une autre.
7: Plusieurs riverains sont venus participer au sauvetage du jour. Ce sont eux qui ont alerté la Fédération de pêche.
13: On disait qu'on n'avait jamais vu la rivière aussi basse.
8: Ce qui est inquiétant, c'est que l'été n'est pas fini. Hein.
7: Une cinquantaine de kilos ont été pêchés ce matin. Ça représente des dizaines d'espèces, des centaines de poissons sauvés. Peut-être une goutte d'eau dans l'océan, mais ces mêmes pêcheurs recommenceront l'opération demain ailleurs.
2: Leïla Meshaouri, ici Loire-Océan, des cours d'eau à sec dans tout le pays et l'alimentation en eau potable qui devient aussi une préoccupation. Elle est sous tension actuellement dans plusieurs territoires. C'est ce que disait donc la ministre de la Transition écologique qui a reçu hier les acteurs de la gestion de l'eau pour une réunion de crise. On va faire un point avec Morgane Guillaumard. Bonjour.
14: Bonjour.
2: 43% des petits cours d'eau présentent des ruptures, d'écoulement, voire carrément sont carrément sans eau. Et les nappes phréatiques atteignent elles aussi des niveaux anormalement bas. Expliquez-nous concrètement, qu'est-ce que ça veut dire ?
14: Concrètement, la quasi-totalité des nappes phréatiques en France sont en baisse à cause du réchauffement climatique, du manque de pluie et des fortes chaleurs. Alors, je suis allée voir la carte de France sur le site Info Sécheresse qui répertorie l'état de la ressource en eau. Et je vous donne quelques exemples assez alarmants. Le niveau est très bas dans 8 départements, dans le centre du pays, le Limousin notamment, mais aussi dans l'Est, en Haute-Marne. Et voilà un chiffre assez parlant. À la pointe de la Bretagne, dans le Finistère, fin juillet, le déficit était de 80% dans le nord du département et de presque 100% dans le sud par rapport au normal de saison. Et le reste du pays était aussi dans une situation critique, puisque 60 départements voient leur nappe phréatique atteindre un niveau bas ou modérément bas. Le problème, c'est que l'accès à l'eau potable, eh bien, il est principalement assuré par ses réserves souterraines, ce qui a de graves conséquences, puisque des coupures au robinet ont lieu en ce moment pour plus de 40 000 personnes. Plusieurs dizaines de communes sont donc ravitaillées en eau par camions-citernes qui font des allers-retours dans ces communes ou bien par des bouteilles d'eau qui sont distribuées aux habitants.
2: Ce qui nous amène donc, Morgane, à cet appel de la ministre de l'écologie à faire un effort collectif pour économiser l'eau.
14: Oui, Monique Barbu appelle à renforcer les contrôles de police pour faire respecter les arrêtés sécheresse. Ces arrêtés qui concernent 70% de la France et qui mettent en place des mesures pour réduire justement l'usage de l'eau. Il est interdit par exemple d'irriguer les grandes cultures agricoles ou bien les jardins potagers. Pas le droit non plus de laver sa voiture, son bateau, sa terrasse, sa toiture ou les murs de sa maison. Interdit aussi d'arroser les pelouses et les terrains de foot, sauf pour les clubs professionnels. Et plus globalement, il est demandé de limiter autant que possible sa consommation. En cas de non-respect de ces règles, l'amende peut aller jusqu'à 1500 euros.
2: Merci beaucoup Morgane Guillaumard. Je reviens vers vous. Yves Tremblay, notre invité hydrologue, je le rappelle, vous êtes toujours à nos côtés pour cette émission spéciale. Ce constat qu'on vient d'entendre, il est particulièrement inquiétant. Comment on en est arrivé là ? Ces canicules et le manque d'eau, c'est l'effet clairement du dérèglement climatique.
6: Oui, c'est une signature de ce qu'on observe depuis des décennies. Alors, il y a deux choses. Il y a la variabilité naturelle du climat. C'est plutôt normal qu'il fasse chaud et sec en été. Là, on est tous d'accord là-dessus. Par contre, là, il fait anormalement chaud et anormalement sec. Donc, c'est qu'on atteint des températures extrême, hein. On a dépassé, je crois, le record des 46 degrés en 2019 en France, si je me trompe pas trop loin de chez moi en passant. Là, on a vu des températures caniculaires oui, à côté de Montpellier, c'est ça. On a vu des températures assez incroyables à Brest il y a quelques jours, je crois. Donc, on voit bien qu'il y a quelque chose qui se passe. Et donc, ça, effectivement, il y a un lien direct entre le niveau de nos émissions de gaz à effet de serre et la hausse des températures. Et cette hausse des températures est, elle, directement corrélée à l'intensité des sécheresses. Ça veut dire quoi? Ça veut dire aussi que si on réussit à réduire nos émissions dans les années à venir, on peut aussi réduire la violence et la gravité de ces épisodes de sécheresse.
2: On ne pouvait pas anticiper tout ça. Ça fait longtemps qu'on en parle de ces phénomènes, effectivement, du dérèglement climatique. Et les années se succèdent et la sécheresse s'amplifie.
6: Alors oui, on peut pas dire que les gens n'étaient pas au courant, en tout cas nos pouvoirs publics. Ça fait à peu près 30 ans maintenant que les rapports du GIEC avaient très très bien prévu en fait les températures, les sécheresses et les impacts qu'on observe aujourd'hui. Donc là, l'information, elle est là. C'est pas un problème d'information. Si les scientifiques comme moi viennent vous parler, c'est pour répéter souvent la même chose en boucle depuis des années. Donc maintenant, il est temps effectivement de prendre des mesures un petit peu ambitieuses et dans tous les secteurs. On a des moyens d'action. La France, c'est un pays développé, c'est un pays riche. On n'est pas du tout impuissant face à ce qui se passe. On peut mettre en place des mesures assez radicales, finalement, pour modifier nos systèmes agricoles, sécuriser nos ressources en eau. Donc voilà, maintenant, alors au niveau des territoires, il faut quand même donner un message positif, c'est qu'au niveau des territoires, moi je constate que les gens, les mairies, etc., les communes, les départements, elles sont très au courant de ce qui se passe au niveau des impacts. Malheureusement, tout le monde l'observe et cette année, c'est un exemple catastrophique. Par contre, maintenant, au niveau national, il est temps de prendre des mesures un petit peu ambitieuses pour aller de l'avant.
2: Et on va l'entendre, on va aller justement dans ces communes qui sont concernées, on va voir comment on se mobilise.
5: Yves Tremblay, quand on voit les sols, les rivières, toute la biodiversité qui souffre, on se demande quand est-ce que ça ira mieux. Il faut de l'appui très vite, je suppose.
6: Alors malheureusement, c'est pas au milieu du mois d'août qu'on peut attendre des pluies intenses sur des longues périodes. C'est plutôt quand les épisodes de l'automne vont arriver, donc en septembre, octobre. Donc, malheureusement, là, on est dans une situation assez catastrophique et il est fort à parier en fait que ça continue de s'aggraver dans les jours qui viennent jusqu'à la fin août, notamment puisque c'est pas des orages isolés, ce qu'on a d'habitude au mois d'août, c'est des orages qui vont durer quelques heures. C'est pas des orages isolés qui vont permettre de rétablir le niveau d'eau, notamment dans les sols ou dans les cours d'eau.
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5: Vous écoutez ici, il est 13h15, émission spéciale consacrée à la sécheresse et ses conséquences partout en France avec vous, Émeline Ferry.
2: Je voudrais qu'on s'arrête sur ces chiffres quand même donnés hier par Monique Barbu, la ministre de la Transition écologique. Chiffres assez vertigineux, plus de 40 000 personnes en France concernées par des coupures d'eau au robinet. 97 communes alimentées carrément par des camions-citernes ou des bouteilles d'eau. C'est le cas dans le village du Soulier, dans l'Hérault. Plusieurs hameaux privés d'eau potable et donc ravitaillés avec une citerne. Bernard Rouanet, le premier adjoint de la commune, n'en revient pas.
15: On s'aperçoit chaque année qui passe, là, ça devient de plus en plus important. Parce que bon, des problèmes d'eau, il y en a tout le temps eu, mais c'était en principe à partir du 15 août, voire au mois de septembre. Tandis que là, cette année, ça a commencé début juillet. Principalement, c'est ces trois hameaux, voilà.
16: Il y en avait eu autant l'année dernière?
15: Oui, mais l'an dernier, on avait commencé plus tard à alimenter en eau. Et en plus, alimenter, ça veut dire que les sources de surface donnent pas suffisamment. Donc, avec une citerne, il faut alimenter les bassins. Comme je vous dis, heureusement qu'on a le forage.
16: Et heureusement que vous avez la citerne.
15: Et heureusement qu'on a la citerne. On est parti au moins de novembre. En fait, tout dépend le temps qu'il va faire.
16: Voilà, il faudrait que ça tombe suffisamment pendant plusieurs jours pour réalimenter ces sources de surface.
15: Exactement. Mais il ne faudrait pas des orages, il ne faudrait pas des grosses quantités d'eau. Il faudrait qu'il pleuve suffisamment pendant une semaine ou 10 jours. Pas du ruissellement.
2: On est dans l'Hérault, on est tout près de chez vous, Yves Tremblay, vous qui êtes hydrologue, qui êtes notre invité. L'eau qui manque au robinet, ça va devenir de plus en plus fréquent et pour plus en plus de monde.
6: Alors, il faut relativiser. Là, on parle de 40 000 personnes. Alors, je conçois, c'est catastrophique pour eux. Ça doit être vraiment pas pratique de pas avoir l'eau à la maison. Mais on est quand même 69 millions d'habitants en France et ces coupures d'eau touchent principalement les petits hameaux, les petits villages qui sont alimentés par un captage ou un puits. Et effectivement, comme l'expliquait le monsieur juste avant, quand l'eau est trop basse, on peut plus pomper. Donc, effectivement, on peut s'attendre à une extension de ces coupures d'eau, mais plutôt dans des petits villages, des zones isolées. Donc ça veut dire qu'il faut mettre en place peut-être des réseaux pour pouvoir sécuriser ces zones. Mais on peut pas s'attendre à une baisse généralisée à grande échelle de l'eau potable, enfin l'eau du robinet pour être concret. Il y a quand même des cours d'eau qui permettent d'alimenter aussi pour les grandes villes. Donc voilà, il n'y a pas de risque à très grande échelle à ce niveau-là.
2: Donc, pas de message alarmiste sur ce côté-là. Les communes concernées, elles ont l'habitude, effectivement, on l'entendait, et elles vont devoir s'adapter. Il y a un autre point que j'aimerais aborder avec vous, Yves Tremblay, l'agriculture, qui est le secteur qui consomme le plus d'eau aujourd'hui en France. Et forcément, c'est l'un des secteurs qui souffre le plus hein, quand on en manque.
6: Oui, alors même avant l'eau, hein, les fortes températures toutes seules, ça fait beaucoup de mortalité sur beaucoup de plantes, notamment pas tout ce qui est maraîchage, les salades, etc., ça aime pas trop. Et alors effectivement, l'eau, 60% de l'eau consommée en France est dédiée à l'agriculture et l'irrigation. Et en fait, dans ce chiffre-là, même, il faut quand même préciser qu'il s'agit d'un très petit nombre de cultures, notamment le maïs, consomme une grande partie de cette eau, principalement dans la façade ouest et le sud-ouest de la France. Donc oui, ça veut dire qu'en fait, il faut réfléchir maintenant sérieusement à l'avenir, comment rationaliser cet usage de l'eau. Certainement pas aller vers une fuite en avant en disant il fait de plus en plus chaud et donc on va de plus en plus arroser. On comprend bien que cette équation ne tient pas dans un contexte de raréfaction de la ressource disponible, avec beaucoup plus d'évaporation, notamment au niveau des sols et de la végétation. Donc le bilan est négatif. Je crois qu'on a perdu à peu près 15% de ressources en eau renouvelable ces dernières décennies. Mmh. Donc ça veut dire quoi ? Ça veut dire optimiser les pratiques d'irrigation, repenser l'implantation de certaines cultures dans certaines régions. C'est évident qu'avec le climat qui change, on ne pourra plus cultiver les mêmes choses au même endroit. Il faut rappeler par exemple qu'à Paris, on attend le climat de Marseille dans quelques décennies. Donc c'est des changements assez radicaux.
2: Mais aujourd'hui, les témoignages d'agriculteurs qui souffrent de ces canicules, de cette sécheresse, ils s'accumulent. On les a regroupés sur ici.fr. Il y a beaucoup de témoignages à lire. Ce que nous vivons est une véritable catastrophe. Ça, c'est ce que dit le président de la FNSEA, Arnaud Rousseau.
5: Effectivement, c'est très très compliqué en ce moment, vous l'avez dit, pour les agriculteurs, notamment pour les maraîchers.
2: Oui, surtout ceux qui n'ont pas de système d'irrigation. On part dans les Hauts-de-France, à quelques kilomètres de Lille, dans une exploitation d'une cinquantaine d'hectares, dont 2,5 consacrés au maraîchage. Et c'est un reportage d'Odile Senelard.
17: Quand Marc-Antoine Dutoit observe ses tomates sous serre, le constat s'impose.
18: Si vous pouvez remarquer les fleurs grillées, ça c'est une tomate qui poussera jamais. Quand il fait 35 degrés dehors, dans la serre, vous imaginez un petit peu la température et les plantes ne peuvent pas résister, quoi.
17: On sort de la serre, un peu plus loin, des rangées de salades et c'est la même chose.
18: Avec la chaleur, elles montent tout de suite. Si on les récolte pas suffisamment tôt, en sachant qu'il faut récolter en fonction aussi de la demande, ça c'est un produit qui va être perdu.
17: Il estime à environ 20 à 30% la perte de production en maraîchage liée à l'épisode de chaleur et de sécheresse.
18: Les calibres sont plus petits, les plantes souffrent, en fait elles se protègent, la perte de légumes, bon, c'est du temps qu'on a passé qui est perdu, des produits qu'on ne peut pas vendre, voilà, forcément c'est toujours impactant et puis pas forcément valorisant.
17: Avec ses deux frères avec lesquels ils gèrent l'exploitation, ils avaient anticipé la hausse des températures et ils ont donc investi il y a 5 ans dans un système d'irrigation désormais indispensable, mais il faut aujourd'hui aller encore plus loin.
18: On essaye tout de même de trouver des nouvelles cultures, on s'est un peu lancé dans le melon, la pastèque, qui sont des cultures qui résistent un petit peu mieux aux fortes températures. On essaye de se lancer un petit peu dans le kiwi aussi, c'est des plantes qui sont un peu plus résistantes.
17: Outre la partie maraîchage, les grandes cultures de l'exploitation souffrent elles aussi, avec notamment un rendement en très forte baisse attendu sur les pommes de terre.
2: Vous entendez la détresse des maraîchers, Yves Tremblay, hydrologue, notre invité. Évidemment, tous les agriculteurs ne sont pas concernés dans la même mesure, mais c'est difficile à entendre, peut-être pour tous ceux qui nous écoutent, quand on leur dit il faut tout changer dans votre façon de faire.
6: Oui et non. En fait, il y a quand même pas mal de pistes, notamment liées à l'agroécologie, liées à la rationalisation des usages de l'eau, qui en fait vont nous garantir à l'avenir déjà une agriculture qui permet d'en vivre, hein, tout simplement, de ne pas avoir à chaque fois une catastrophe comme ça qui impacte de plein fouet toutes nos productions. Et en fait, ce qui est dommage, c'est qu'on entend souvent des mesures, voilà, en disant, là, on a entendu très récemment parler de la FNSEA qui réclame des aides massives, etc. Mais en fait, on ne va pas à chaque fois qu'on a une sécheresse développer des milliards d'euros juste pour mettre des rustines, pardonnez-moi l'expression. Mais en fait, ce qu'il y a besoin, c'est un changement radical de système pour nous permettre d'être plus résilients. Enfin, il faut se rappeler quand même qu'il y a de l'agriculture qui est faite dans des climats beaucoup plus chauds que chez nous, donc ça veut bien dire que ça peut fonctionner. Simplement, voilà, il faut mettre en relation notre nouveau climat avec ce qu'on pourra produire en face au niveau agricole de manière réaliste et non pas en mettant tout un système sous perfusion avec des bassines, des barrages, etc. Alors qu'on sait par ailleurs que l'eau disponible suit une tendance à la baisse, on aura de moins en moins d'eau mobilisable de toute façon.
2: Eh bien, un grand merci Yves Tremblay pour toutes vos explications. Vous êtes, je le rappelle, hydrologue et directeur de recherche de l'IRD de Montpellier, Institut de Recherche et Développement. Merci beaucoup et bonne journée.
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5: Il est 13h22, émission spéciale consacrée à la sécheresse avec vous, Émeline Ferry, et ses conséquences partout en France.
2: Oui, on le constate tous, ce manque d'eau, quand on voit les champs complètement jaunis depuis le début de l'été déjà, quand les haricots ne grandissent pas dans le potager, quand les fleurs sur le balcon sont brûlées par le soleil. On parlait tout à l'heure des restrictions d'usage de l'eau. On a appris à vivre maintenant avec ces restrictions l'été. Et on est nombreux à se poser la question à chaque fois qu'on doit utiliser de l'eau, par exemple au moment de laver sa voiture. Dans le département de l'Indre, il est interdit de le faire chez soi en ce moment et certaines stations de lavage ont une dérogation à Châteauroux. C'est un reportage Isibéri de Camille Salcedo-Ruiz.
19: Je sais que je ne fais pas une bonne action en allant laver ma voiture.
20: Même s'il est dans les règles, Adrien n'a pas franchement la conscience tranquille.
19: Pas la meilleure chose à faire en ce moment où on manque d'eau en France. D'habitude, le lavage dure peut-être 20 minutes et là, je vais juste faire un lavage tout simple pour essayer de minimiser l'impact que ça a en termes d'écologie.
20: Les rouleaux automatiques sont à l'arrêt, mais le reste de la station est accessible. Tout le monde peut utiliser une lance à eau. Frédéric, chauffeur de taxi, n'a pas vraiment de scrupules.
21: Moi, je suis un professionnel, donc je dois avoir mon véhicule propre. Voilà, je le fais pas tous les 2-3 jours comme régulièrement. Voilà, j'attends vraiment qu'il y ait des traces.
20: C'est environ 120 litres d'eau consommée pour un lavage en station, même si une grande partie est recyclée. Il y a du gaspillage.
22: Je ne remplis pas ma piscine, mais par contre, comme effectivement eux, ils ont mis des choses en place pour qu'on puisse continuer à laver nos voitures, je profite de ça.
20: La meilleure solution, c'est peut-être Jessica Galato qui l'a trouvée dans son atelier à Saint-Marcel. Elle propose un lavage à la vapeur. Elle affirme consommer à peine 8 litres pour une voiture.
23: Je ne consomme presque pas d'eau, voilà, pas plus que si on va se doucher, que si on prend une douche tous les jours et que si on fait tourner notre lave-vaisselle.
20: Et ne vous avisez pas de laver votre voiture chez vous ou dans une station qui n'en a pas l'autorisation. L'amende est salée, 1500 euros.
2: Camille Salcedo-Ruiz, pour savoir quelles sont les restrictions et les interdictions d'usage de l'eau chez vous, dans votre commune, allez voir le moteur de recherche qu'on vous a mis sur notre site ici.fr et sur notre appli mobile. Et on accueille maintenant Julie Aidé, ancienne journaliste à l'origine d'une pétition citoyenne sur le site Green Voice, pétition soutenue par plusieurs ONG de défense de l'environnement. Bonjour.
24: Bonjour.
2: Et merci beaucoup d'être avec nous, Julie Aidé. Vous venez d'entendre un automobiliste qui continue de laver sa voiture, même en pleine sécheresse. Il y en a d'autres qui arrosent les jardins alors qu'on manque d'eau, d'autres qui remplissent leurs piscines. Quand vous entendez ça, vous vous dites quoi? Que notre société dans son ensemble n'est pas encore prête à changer, à s'adapter?
24: Alors bon, c'est compliqué de critiquer les personnes pour leur comportement individuel, mais c'est sûr qu'il y a certaines pratiques à changer, certaines modes de vie qu'il faudrait remettre en question. Et la plupart, je pense que la société en a de plus en plus conscience, et c'est pour ça qu'on a lancé cette pétition pour qu'on parle justement de ces sujets-là dans les débats présidentiels à venir. Et le premier sera au mois d'août, donc vraiment là, c'est dans 2 semaines.
2: Effectivement, votre pétition, elle s'appelle Présidentielle 2027, plus de climat dans les débats. Effectivement, vous avez peur qu'on oublie vite. En fait, aujourd'hui, on les subit, les canicules, les sécheresses, les incendies. On a la mémoire trop courte.
24: Oui, on les subit et malheureusement, quand ce sera la fin de l'été, on aura tout oublié, sauf les personnes qui ont été affectées directement, qui ont perdu leur maison, qui ont vu leur culture complètement asséchée, donc dont les rendements sont à plat. Donc le problème, c'est que quand on la vit pas directement, on oublie. Donc notre but, c'est de faire vivre cette pétition jusqu'en mai, pour que dans les débats, on parle de climat, parce qu'en 2022, au présidentiel 2022, le climat représentait seulement 2,7%. Du temps d'antenne, selon l'affaire du siècle, une association qui a notamment signé notre pétition.
2: Donc
24: très peu. Enfin, faudrait répéter ça, 2,7%.
2: Vous interpellez les politiques, notamment les candidats à la présidentielle. Aussi. Vous leur dites, il faut pas des mesures à court terme. Il faut penser plus loin.
24: C'est ça. Alors pour l'instant, on est en train de mobiliser, de récolter un maximum de signatures. Ensuite, on interpellera les politiques parce qu'ils prépareront les interviews avec les journalistes en amont pour que eux aussi essaient d'imposer ces sujets-là. Mais c'est aussi aux journalistes de faire du climat, de traiter ça de manière transversale, en fait.
2: De dire que ça touche tous les sujets.
24: Oui, sur tous les sujets, et pas que ce soit une rubrique à part. Donc, quand on parle de santé, qu'on parle aussi d'agriculture, quand on parle de pouvoir d'achat, d'économie, d'inflation, bah, qu'on parle des pertes agricoles, de la sécheresse et de la précarité alimentaire. Donc, tout ça est lié. Et quand on parle d'IA, parce que l'IA va revenir aussi, on en parle...
2: L'intelligence artificielle qui utilise effectivement beaucoup d'eau dans les serveurs, dans les data centers, c'est ça?
24: C'est ça, mais pas que. C'est qu'est-ce qu'on fait de l'IA? Est-ce que c'est pour optimiser des vidéos de chats ou pour détecter des cancers? Donc, de toute façon, l'IA, on va pas revenir en arrière, mais pourquoi on l'utilise? C'est aussi la vraie question, au-delà de son impact.
2: Et les réponses, elles viennent aussi du terrain, et notre réseau de radio ici est au quotidien tous les territoires, partout en France, en tout cas. Merci beaucoup, Julie Hédé. Vous êtes ancienne journaliste, je le rappelle, et vous appelez donc à mettre plus de politique, de climat, pardon, dans le débat politique avec votre pétition citoyenne lancée sur le site Green Voice. Merci beaucoup, bonne journée.
24: Merci à vous.
2: Et donc, je rappelle, pour résumer un petit peu tout ce qu'on s'est dit dans cette émission consacrée à la sécheresse, qu'on vous met toutes les infos sur notre site ici.fr, je vous rappelle, pour mettre en perspective tout ça, on parlait de l'impact individuel. Chaque Français consomme chaque jour 145 litres d'eau potable, un chiffre de l'ADEME. Et puis, je termine cette émission en vous rappelant que la vague de chaleur qu'on vit actuellement va dépasser en durée la canicule de 2003, d'après les chiffres de Météo France. Aujourd'hui, 80 départements de notre pays sont placés en vigilance orange aux fortes chaleurs. L'impact donc de la sécheresse qui n'est plus à démontrer, la canicule, les incendies. On parle de tout ça sur notre site ici.fr.
5: Effectivement, et sur l'appli ici aussi. Merci beaucoup Emeline Ferry. Et puis pour retrouver les conseils, les cartes sécheresse, les cartes de restriction d'eau, n'hésitez pas à vous rendre également sur le site ici.fr ou sur l'appli ici, parce que c'est des comportements qu'on va devoir apprendre à faire puisqu'ils vont se renouveler. Merci Emeline Ferry.
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C'était Michel Polnareff avec Radio. 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Bel après-midi, votre playlist de l'été continue. Bon jeudi.

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1: Aujourd'hui, direction Lussas pour le fameux festival Les États Généraux du film documentaire. Festival créé il y a 37 ans, une véritable institution ardéchoise. Bonjour Fabienne Enclos.
2: Bonjour.
1: Vous êtes directrice générale et artistique d'Ardèche Image, association qui porte le documentaire sur le territoire ardéchois.
2: Absolument, sur le territoire ardéchois, mais aussi national et international, puisque Ardèche Image, c'est un festival qui a pris énormément d'ampleur au fil des années, mais aussi une école documentaire, universitaire, et puis de la diffusion territoriale sur l'ensemble de la région tout au long de l'année, et une vidéothèque, la première vidéothèque européenne de documentaire sur le sol ardéchois, en effet.
1: Alors, c'est un festival qui fait la fierté de ses habitants, habitantes, dans ce joli cadre du village de Lussas, et qui est d'ailleurs porté, aussi co-porté par les habitants.
2: Oui, c'est ça, absolument, oui. Dès la création, le pari, c'était vraiment de faire se rencontrer des mondes, à la fois un monde professionnel qui est plus urbain, avec des cinéastes, des producteurs, etc., mais aussi des habitants des territoires en ruralité. Et donc, la création de ce festival, elle a tout de suite été couplée à la co-organisation de projections chez les habitants ou dans les villages alentours, où là, ce sont les habitants et les gens des villages alentours qui choisissent les films qu'ils désirent montrer.
1: Donc c'est une programmation exigeante et plurielle. Il y a aussi une vraie qualité des échanges avec des débats approfondis. Un festival convivial aussi, il y a des soirées au bar avec de la musique. Fabienne, on va plonger rapidement dans cette programmation, à commencer par ce fil rouge, cinéma et territoire en résistance cette année.
2: Oui, parce que quand on programme un festival ou quand on s'occupe d'un événement culturel, en 2026, quand on commence à le faire en janvier, il y a la guerre partout, il y a des territoires qui disparaissent, il y a des événements climatiques assez catastrophiques, et on se dit, quel est notre rôle, nous, acteurs culturels, et que peut le cinéma aujourd'hui? Donc, on a décidé on s'est dit qu'on avait besoin, nous, de sortir de notre impuissance personnelle ou collective, et de s'inspirer et d'inspirer la jeune génération qui est très, très, très présente aussi au festival. Et de chercher dans les films patrimoniaux et contemporains du monde entier des formes de lutte collective qui ont abouti, que ce soit au Mozambique où des femmes ont réussi à refaire vivre un village, mais aussi 30 ans de cinéma argentin qui a traversé les dictatures, les crises économiques, etc. Voilà, on trouvait ça important.
1: Alors, 149 films, dont beaucoup de courts-métrages, mais aussi donc des longs-métrages. Il y a aussi des ateliers et programmations jeunes publics à partir de 8 ans, des séances d'archives amateurs, des projections chez l'habitant, on l'a dit, et puis des avant-premières en plein air. Dernier point, Fabienne, rappelez qu'il y a un tarif pour les Ardéchois, qui a quelques propositions qui sont gratuites, notamment cette soirée d'ouverture. On va peut-être rediriger les auditeurs auditrices vers le site internet.
2: Oui, absolument, ardècheimage.org. Il y a un dépliant aussi qui circule dans les villes et villages alentours qui s'appelle le parcours découverte, et qui est un parcours d'une douzaine de films et qui seront présentés toutes par les équipes de films, avec un tarif de carte découverte aussi pour les Ardéchois, qui fait que la séance revient à 5 euros. Voilà.
1: Les états généraux du film documentaire, ça commence le 16 août, c'est jusqu'au 22 août à Lussas et dans les villages alentours. Fabienne, au revoir, merci.
2: Merci à vous.
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0: C'était Zaz avec Mon Sourire sur votre radio. Ici Zaz, tiens, que vous pourrez applaudir à la rentrée le 11 septembre prochain à Cahors dans le Lot pour le festival Les Meules Bleues. Dans un instant, les infos de 14h, mais avant on écoute Philippe Bellé, Phil Collins. Bel après-midi.
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2: Donc on a pu prendre deux canoës, deux par deux, et on a pu faire le parcours de 12 kilomètres. Le lieu, je pense qu'il est mondialement connu, les Gorges de l'Ardèche, c'est juste sublime. 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C'est un retour aux sources, c'est très sympa à faire. Lorsque l'on passe sous le Pont d'Arc, c'est juste sublime.
3: Le passeport de l'été ici, c'est aussi l'Indian Forest Chartreuse, au Sapet en Chartreuse en Isère, ou l'Avenne d'Orgnac, grand site de France en Ardèche. 27 sites touristiques à visiter gratuitement dans la région, uniquement grâce à votre radio locale ici.
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1: Merci d'avoir choisi votre radio ici, il est 14h. C'est l'heure de retrouver toute l'info en France et dans le monde en 90 secondes avec Emeline Ferry.
2: Toujours 80 départements en vigilance orange à la canicule. Les autres sont en jaune et cette vague de chaleur va dépasser en durée celle de 2003, d'après Météo France, 17 jours consécutifs. Dans le Pas-de-Calais, le feu évolue très peu et les pompiers doivent se repositionner parce que le vent a changé. 180 hectares ont brûlé depuis hier après-midi sur les dunes du littoral dans le secteur du Mont-Frieux. 1200 vacanciers ont été évacués d'un camping hier. Et en Bretagne, au sud de Rennes, les flammes ne progressent plus ce midi. 200 hectares parcourus. Des pompiers mobilisés et en colère. 9 syndicats viennent de sortir du ministère de l'Intérieur où ils étaient reçus par Laurent Nunez. Ils réclament plus de moyens humains et financiers. Face à une sécheresse exceptionnelle qui sévit cette année, la ministre de l'Agriculture va réunir tous les préfets dans 15 jours pour leur demander de faire un état des lieux territoire par territoire. Objectif, mettre en place un plan massif avec des indemnisations d'urgence et des solutions pour la relance de certaines productions. 3 hommes blessés par balle à Besançon, dans un état grave, mais leur pronostic vital n'est plus engagé. Hier soir, ils se trouvaient dans une épicerie quand ils ont été visés par des tirs. Aucun suspect interpellé pour le moment d'après le parquet. Plusieurs pistes sont envisagées, dont celle d'un règlement de compte lié au trafic de stupéfiants. 2 champions du monde pour coacher les Bleus. Fabien Barthez rejoint Zinedine Zidane, le nouvel entraîneur de l'équipe de France. Barthez, ancien joueur de Marseille, Toulouse et Monaco, champion du monde 98. Il devient l'entraîneur des gardiens de l'équipe de France.
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4: Évidemment, on connaît par cœur les paroles de ce refrain. Une journée chaude à nouveau, bon, très ensoleillée aussi, très agréable dans un sens. 36 à 39 en pleine, 31 vers 1000 mètres d'altitude. Alors on aura quelques développements nuageux, hein, comme c'est souvent le cas sur les reliefs de Drôme et d'Ardèche, avec peut-être quelques gouttes de pluie très localisées, plus particulièrement sur le relief ardéchois. On a un léger vent pour la journée, mais vraiment très léger, un vent de nord-ouest à moins de 20 km/h. La nuit prochaine sera calme, étoilée, avec des étoiles filantes également à observer. Des températures qui ne baisseront pas en dessous des 21 degrés en pleine. La bonne nouvelle, c'est que ça commence à descendre. Je parle des températures à partir de ce week-end.
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0: C'était Paolo Conte sur votre radio ici. Bonjour, bienvenue, c'est Fabien Emo. On passe l'après-midi ensemble. Dans un instant, on écoute trois chansons françaises à la suite. Mais avant, je partage avec vous le top 3 des monuments français les plus photographiés l'été. Alors, selon une étude basée sur les réseaux sociaux, le monument français le plus photographié est sans surprise la Tour Eiffel, avec plus de 7,8 millions de publications sur Instagram. Derrière, on retrouve le Mont-Saint-Michel, puis le Louvre, le musée du Louvre. Un grand classique, ces trois monuments font partie des spots les plus photographiés d'Europe, carrément. Et maintenant, on retrouve trois monuments de la chanson française avec France Gall, Soprano, et on commence par Francis Cabrel.
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1: Le Croc de Géoran dans le parc régional des Monts d'Ardèche fait la fête et part en guinguette ces vendredis et samedis 14 et 15 août avec concours de pétanque, repas, balles, balle-trap, démonstration sportive et une nouveauté ce samedi, le trail du Croc avec trois départs, 9h30 pour le 20 km, 10h pour le 13 et 10h30 pour le 7 km. Inscription sur www.grandl-chrono.com. Et puis ce dimanche 16 août, partez à la découverte des carrières et habitats troglodytiques de Châteauneuf-sur-Isère, dans la Drôme. Une douzaine d'habitations troglodytiques, 7 toujours visibles, racontent la vie des carriers depuis le XVIIe siècle jusqu'au début du XXe siècle. Un voyage donc dans le temps unique, puisque cet ensemble demeure l'un des plus grands sites troglodytiques de la région. D'où la dénomination Châteauneuf, le village au sang troglodyte. Donc pour en profiter, rendez-vous ce dimanche 16 août.
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Merci d'être ici, votre grande radio de proximité. Dans un instant, on écoute Pascal Obispo. Obispo, homme au grand cœur, il sera présent le 26 août prochain pour un grand concert caritatif à Bordeaux pour recueillir des fonds pour les sinistrés des incendies. On l'écoute, Pascal Obispo, ici. Mais avant, on retrouve Charlotte Cardin et Daniel Lavoie. Bel après-midi.

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1: Merci pour votre fidélité à votre radio ici, il est 15h. C'est l'heure de retrouver toute l'info en France et dans le monde en 90 secondes avec Emeline Ferry.
2: Des syndicats de pompiers très déçus après leur rendez-vous avec le ministre de l'Intérieur en cette journée de grève de la profession. Et Laurent Nunez qui leur répond dans la foulée. Il promet un projet de loi de modernisation de la sécurité civile début septembre et une augmentation des ressources pour les services d'incendie et de secours. Dès le projet de loi de finances de 2027, les syndicats venaient d'annoncer une mobilisation massive le 29 septembre pour réclamer plus de moyens. Dans le Pas-de-Calais, le vent ramène le feu vers les terres, les flammes ont déjà brûlé 180 hectares depuis hier après-midi. Sur les dunes du littoral, les incendies ne sont pas encore fixés. En Ille-et-Vilaine, le feu au sud de Rennes ne progresse plus selon les dernières infos des pompiers à la mi-journée. 80 départements en orange sur la carte de Météo France. Les fortes chaleurs touchent désormais tout le pays. Les autres territoires sont en vigilance jaune pour cet épisode de canicule qui dure. Météo France estime qu'il va dépasser en durée celui de l'été 2003. Face à une sécheresse exceptionnelle qui sévit cet été, la ministre de l'Agriculture va réunir tous les préfets dans 15 jours pour leur demander de faire un état des lieux, territoire par territoire. Objectif, mettre en place un plan massif avec des indemnisations d'urgence et des solutions pour la relance de certaines productions. Record de fréquentation dans les salles de cinéma. Cet été en France, c'est du jamais vu depuis 25 ans avec une moyenne de 640 000 entrées par jour et on a dépassé le million à 3 reprises début août.
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4: Évidemment, on connaît par cœur les paroles de ce refrain. Une journée chaude à nouveau, bon, très ensoleillée aussi, très agréable dans un sens. 36 à 39 en pleine, 31 vers 1000 mètres d'altitude. Alors on aura quelques développements nuageux, hein, comme c'est souvent le cas sur les reliefs de Drôme et d'Ardèche, avec peut-être quelques gouttes de pluie très localisées, plus particulièrement sur le relief ardéchois. On a un léger vent pour la journée, mais vraiment très léger, un vent de nord-ouest à moins de 20 km/h. La nuit prochaine sera calme, étoilée, avec des étoiles filantes également à observer. Des températures qui ne baisseront pas en dessous des 21 degrés en pleine. La bonne nouvelle, c'est que ça commence à descendre. Je parle des températures à partir de ce week-end.
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0: Bonjour, bienvenue, c'est Fabien Hémou. On passe tous les après-midi du mois d'août ensemble, ambiance vacances, ambiance été, voilà. On se détend dans un instant, trois chansons françaises à la suite, avec Jean-Jacques Goldman, Zao de Sagazan et Julien Clerc, avec la chanson « Quand je joue ». Et tiens, à votre avis, les Français, ils jouent à quoi l'été à la plage? Eh bien, selon un top 3 que j'ai trouvé ce matin, on retrouve le frisbee en numéro 3. Numéro 2, les raquettes de plage, ça c'est un grand classique. Et sur la première marche du podium, on retrouve les jeux de ballon avec une préférence pour le beach volley. Voilà, bel été. Vous savez tout, tout de suite on retrouve Julien Clerc pour trois chansons françaises à la suite.
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0: après-midi, soyez tous les bienvenus. Tout l'été, votre radio ici s'occupe de tout. La playlist de votre été se trouve également ici. Dans les prochaines minutes, on écoute No Doubt, Boulevard Désert et Monsieur Eddie Mitchell. Bon jeudi.
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1: Merci d'avoir choisi votre radio ici. Il est 16h. C'est l'heure de retrouver toute l'info en France et dans le monde en 90 secondes avec vous, Emeline Ferry.
2: Des pompiers déçus et un ministre de l'Intérieur qui leur répond alors que la profession est en grève aujourd'hui et appelle à une nouvelle mobilisation fin septembre. Laurent Nunez assure qu'un projet de loi de modernisation de la sécurité civile leur sera présenté début septembre. Il promet aussi une augmentation des ressources des services d'incendie et de secours dès le projet de loi de finances 2027. Sa réunion à la mi-journée n'a pas convaincu les syndicats. Sur le front des incendies, les flammes ne progressent plus à Saint-Just, au sud de Rennes, après avoir brûlé 200 hectares dans le Pas-de-Calais. Pour la première fois dans le département, un avion Dash est intervenu pour larguer de l'eau, alors que les deux incendies sur les dunes du littoral ne sont pas encore fixés. 2 ans après la vive émotion provoquée par un incendie mortel à Nice, un suspect placé en garde à vue, un détenu de la maison d'arrêt de Nancy, âgé de 26 ans, en garde à vue, soupçonné d'avoir organisé le commando armé qui a mis le feu dans les escaliers d'un immeuble sur fond de trafic de drogue. 7 personnes sont mortes dans cet incendie. La quasi-totalité du pays est en vigilance orange canicule, un épisode de forte chaleur qui bat des records. Il dépasse la durée de la canicule de 2003, 17 jours consécutifs de température élevée. L'espoir de nouvelles médailles au championnat d'Europe de natation ce soir avec Maxime Grousset à 18h30, déjà médaillé sur le 50 mètres. Il va nager en finale du 100 mètres papillon. Quelques minutes plus tard, Marie-Ambre Molu et Analia Pigret en finale sur le 50 mètres d'eau.
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4: Des nuages toujours possibles sur la montagne ardéchoise et le Vercors. Partout ailleurs, cette fin d'après-midi restera ensoleillée. Demain, le ciel sera souvent dégagé, mais des averses sur les reliefs ne sont pas exclues et pourraient même se généraliser en fin de journée. Le vent s'invite également avec des rafales à 55 km/h dans la plaine de Valence. Quant aux températures, elles afficheront 35 à 38 degrés de la Valoire au Baronnies, d'Annonay à Vallon-Pont-d'Arc. C'est 1 degré de moins qu'hier. Faut-il s'en réjouir ?
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0: Mourir sur scène, la nouvelle version de la chanson de Dalida, interprétée ici par Jennifer. Ici, Dromardet, je vous recommande votre plus grande attention. Voici le coup de cœur solidaire du jour de Jordan Soubéran.
1: Je vous propose de découvrir une association nationale qui se propose de venir en secours à nos amis les bêtes. Les propriétaires d'animaux de compagnie, et en particulier de chiens et ou de chats, sont habitués à régulièrement les voir disparaître quelques jours, voire même plus longtemps. L'appel de la liberté, du monde sauvage ou tout simplement d'un congénère est parfois plus fort qu'une simple balustrade de jardin. Dans ces situations désespérantes, on est souvent inquiet, inquiète et démunis. Et c'est exactement à ce moment-là que l'association Pet Alert et ses nombreuses délégations départementales viennent nous aider. Cette organisation mondiale comptabilise des millions de sympathisantes et de sympathisants qui relaient les annonces postées via le site officiel petalerteglobal.com, attention aux faux amis qui traînent sur la toile, et ensuite relayées via les réseaux sociaux. Deux possibilités existent, vous avez perdu un animal ou vous en avez vu ou recueilli un. Dans le premier cas de figure, vous avez perdu un animal, vous vous rendez sur le site petalerteglobal.com et vous remplissez un formulaire qui vous permet de déclarer la perte de votre animal. Évidemment, le mieux est d'y ajouter une photo. Généralement, à l'issue de cette déclaration, une personne bénévole de l'antenne locale de Pet Alert est alertée et votre annonce est publiée sur la page du réseau social de votre département. Ensuite, c'est la solidarité qui fait son œuvre. Comme ces pages sont très fréquentées, des milliers de personnes reçoivent potentiellement l'information et il arrive très régulièrement que les animaux perdus retrouvent leur famille. Vous avez aperçu un animal égaré, errant ou vous l'avez recueilli, le premier de vos réflexes peut effectivement être d'aller vérifier sur le site de Pet Alert si la disparition a été signalée. Si ce n'est pas le cas, vous avez la possibilité de déposer une annonce de type trouvé ou vu. À l'issue du remplissage du formulaire, votre annonce suivra le même processus et sera publiée sur les réseaux sociaux précédemment indiqués. Il arrive également que des animaux aient été volés et se retrouvent à errer dans la nature sans forcément avoir fugué. Aussi, Pet Alert reste un outil très efficace pour activer la recherche des animaux de compagnie rapidement. Évidemment, il existe une version payante qui permet de booster votre annonce sur les réseaux sociaux, mais honnêtement, je ne vous conseille pas de céder à la tentation. Le réseau d'entraide locale est suffisamment étendu pour éviter de nourrir les réseaux sociaux qui n'ont pas besoin de nos deniers. On termine par des infos pratiques. Je vous rappelle l'adresse du site petalerteglobal.com. Pour l'Ardèche, vous trouverez toutes les infos sur Pet Alert Ardèche. Et pour la Drôme, Pet Alert Drôme, simple comme bonjour.
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0: 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Un voyage donc dans le temps unique, puisque cet ensemble demeure l'un des plus grands sites troglodytiques de la région. D'où la dénomination Châteauneuf, le village au sang troglodyte. Donc pour en profiter, rendez-vous ce dimanche 16 août.
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0: L'Australienne Sia sur Isidre Mardèche. On a tous des phobies, ces peurs qui nous tétanisent et qui nous empêchent. Alors peut-on s'en débarrasser? C'est la question que s'est posée Fred Ballard aujourd'hui dans l'Humour en tube. Et visiblement, quand on a une phobie, le mieux, c'est d'en parler.
1: Bienvenue au groupe d'entraide sur les phobies. Alors toi, peux-tu te présenter et nous dire quelle est ta phobie?
2: Je m'appelle Réal et j'ai la phobie des excuses.
1: Pardon?
3: C'est vrai, les groupes de parole, c'est bien, mais il faut faire gaffe à ce qu'on dit. Hein. Si on ne veut pas que ça parte en vrille, chaque phobie a ses spécificités à respecter. Et dans chaque phobique, il y a un individu mort de trouille. Donc il y a un peu de chemin à faire avant que la parole se libère.
1: Alors, et toi?
4: Moi, je m'appelle Edith et j'ai peur des silences inconfortables.
1: Ok, on va essayer de toujours garder la conversation active. Ok?
2: Je suis en retard, je m'excuse.
3: Voilà, bon, bah là, clairement, la séance est mal partie, hein. Surtout si le prochain est phobique des cris qui commence par A, hein. Oui, parce que les phobiques sont partout. Nino Arial le sait, il sonde régulièrement son public sur le sujet.
5: Phobie, du fromage. Tu pleures quand tu vois du fromage. En France, ta vie, elle est dure à toi, quand même, hein. Chaque fin de repas, ta famille, je crois que la gosse est en dépression. N'importe quelle forme de fromage? Oui, tous les fromages, le kiri. Ah, ça va. Oui, c'est vrai qu'il est moins agressif, hein, le kiri.
3: Ah, c'est sûr que comparé au Munster ou au Maroilles, olfactivement, c'est nettement moins agressif, donc ça se confirme, hein. L'humour sauve de tout. Celui qui rit devant son kiri n'a plus de phobie, donc rions un peu en attendant le dessert.
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0: Gold avec l'intemporel Calicoba, le croc de Géoran, petit village d'un peu plus de 150 habitants, se prépare pour Anguinguette les 14 et 15 août. Deux jours dans ce petit coin de paradis sur la montagne ardéchoise. On s'y arrête tout à l'heure à 17h30.
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0: Discussion entre deux représentants d'Avenir Secours et d'UNSA Sapeurs-Pompiers, Alain Larata et David Saquet.
1: Le ministre n'est pas au rendez-vous, nous n'avons pas eu de réponse concrète. Nous n'avons aucune affirmation ni sur le financement, ni sur la stratégie de financement, ni sur le contenu du projet de loi. On sait que ça va être une partie du Beauvau qui va être le Beauvau de sa sécurité civile qui va être traduit dans ce projet de loi, mais on n'en sait pas plus. Aucune mesure concrète.
2: Les discours politiques sont plus audibles par les femmes et les hommes dans les casernes et sur le terrain. Le blabla politique, c'est fini. C'est les actes. Il nous a dit oui, on allait agir. Il va y avoir des actions. Nous, on n'a rien eu encore aujourd'hui. On est déçus, très, très déçus. La profession. On représente les pompiers professionnels et les personnes administratives, techniques spécialisées. On ne peut leur dire que notre déception aujourd'hui, c'est du blabla politique.
1: Que vous a dit le ministre concrètement ?
3: On ne peut que leur dire d'attendre.
2: Voilà, il va falloir qu'ils soient patients, mais la patience a ses limites.
0: Et 11e jour de lutte contre l'incendie de Bellegarde en Diois, et malgré la grève, ils sont encore 450 pompiers mobilisés, 400 hectares parcourus selon la préfecture. Bilan a changé depuis 3 jours. 300 pneus usagés abandonnés en pleine nature aux Granges Gontardes, près de Pierrelatte. Ce dépôt sauvage a été découvert ce matin. La maire Hélène Mouly va porter plainte. Ce n'est pas la première fois que ça arrive. En 2021, la municipalité avait découvert des gravats déposés illégalement dans la commune. Le responsable a été retrouvé et sera jugé le 15 septembre au tribunal de Valence. 40,8 degrés à Vinsobres, 39,3 à Montélimar, 41,5 à Saint-Laurent-du-Pape. Il fait toujours aussi chaud chez nous et ce sont les températures relevées il y a 2 heures par Météo France. Ce n'est pas encore le pic de la journée. Les fortes chaleurs qui continuent demain, la Drôme et l'Ardèche sont maintenues en vigilance orange canicule comme 80 départements en France. Un vol insolite en Isère à Bourgoin-Jallieu. Des cartes de collection Pokémon ont été volées très tôt à 4h du matin dans un magasin spécialisé. Ce sont des cartes à jouer notamment pour les enfants, mais elles se collectionnent et se revendent très très cher. Selon la police, le préjudice s'élève à environ 80 000 euros. Début des championnats d'Europe de gymnastique à Zagreb, en Croatie. La Drôme ardéchoise Laurette Charpie est à la tête de l'équipe de France. À 24 ans, c'est déjà sa 7e participation. Elle va tenter d'aller chercher une 3e médaille consécutive au concours par équipe. Et puis au championnat d'Europe d'athlétisme à Birmingham dans le centre de l'Angleterre, le Romanais Antoine Ferranti poursuit son décathlon. Il est en train de sauter à la perche pour sa 7e épreuve. Maintenant que l'éclipse est passée, sachez qu'est-ce qu'on fait des lunettes de protection ? Si vous vous posez la question, sachez qu'elles ne pourront pas resservir, elles sont à usage unique. Autant dire qu'on les jette ou on les garde en souvenir. Et comme je le disais juste avant, il fait très chaud.
4: Oui, pour les lunettes, on les jette.
0: On les jette à la poubelle.
4: On peut pas s'en servir pour 1900. Combien
0: bah, après, on peut la garder pour 2080.
4: Voilà, c'est ça.
0: Vu que c'est à usage unique, en fait, non.
4: Ouais, voilà.
0: Et oui.
4: Alors, gardez-la, c'est collector, hein, les lunettes ici de Drôme Ardèche. Hein, on est d'accord.
0: Vous pouvez les garder, moi je les garderai. Bon,
4: vous m'avez posé une question, la météo, il fait toujours chaud ? Oui,
0: j'ai
4: toujours,
0: l'impression qu'il
4: toujours,
0: fait chaud.
4: Toujours.
0: Oui.
4: Voilà. Les températures afficheront de 35 à 38 demain, de la Valoire aux Baronnies, d'Annonay à Vallon-Pont-d'Arc. C'est quelques degrés de moins. Faut-il s'en réjouir ? Je ne sais pas.
0: Sûr.
4: Des nuages donc toujours possibles sur la montagne ardéchoise ce soir, en cette fin d'après-midi, et le Vercors partout ailleurs. Cette fin d'après-midi reste ensoleillée pour demain, donc le ciel sera souvent dégagé, mais des averses sur les reliefs ne seront pas exclues et pourraient même se généraliser en fin de journée, nous dit Météo France. Le vent s'invite également avec des rafales à 55 km/h dans la plaine de Valence. Voilà, c'est ce que je voulais dire. Dans la vallée du Rhône.
0: Et sur la route ?
4: Je ne sais pas ce que je dis. Dans la vallée du Rhône, oui, sur la route. C'est fou, hein, ce décalage qu'il y a entre ce que vous me dites et ce que j'entends.
0: C'est
4: quand même assez incroyable. Je ne sais pas ce qui se passe. Il y a du monde. Il y a du monde actuellement sur l'autoroute A7. Dans le sens de la remontée, on est jeudi, dans le sens de la remontée. Voilà. Plus précisément, au sud de Montélimar et au nord de Montélimar, là, les indicateurs sont entre le rouge et l'orange. Donc voilà, soyez prudents, l'approche de ce secteur sur le réseau secondaire, on jette un coup d'œil. On a une petite difficulté à vous signaler du côté de la Coucourde, voilà, sur la Nationale 7, voilà, pour se rendre sur l'autoroute, forcément. Vous êtes nos yeux sur la route au 04 75 40 10 10.
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4: Que c'est en écoutant du Richard Strauss et Django Reinhardt une nuit que cette chanson est née. Voici Axel Bauer, Cargo.

0: Et c'est comme ça jusqu'à la fin. Tabayeda, Tabiaïda.
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0: C'est incroyable, Ludovic qui réalise cette émission. Je n'ai pas fait le signe, j'ai rien fait. Et là, d'un seul coup, non, quoi, Tabayeba, Tabayeba. Ouais, bon, bref. Mais tu as raison, c'était un grand n'importe quoi. Les offices de tourisme ont leur place tous les jours sur Isidre Mardèche. L'élu du jour est l'office de tourisme Sources et Volcans. Nous sommes donc en Ardèche, beauté des paysages sauvages, châteaux et musées sont au programme. On fait le point après Benjamin Biolay.

0: était en mode tongue et serviette de plage hein, quand même dans ce studio en écoutant Benjamin Biolay. Écran total, l'Ardèche est une terre d'émerveillement et l'Office de tourisme Sources et Volcans avec ses bureaux de Meyras, Neyrac-les-Bains, Jaujac et Tueil sont là pour nous orienter. Bonjour Angélique Brioude.
1: Bonjour Bernard.
0: Difficile donc d'aborder, j'ai envie de dire, toutes les richesses de ce territoire. C'est pourquoi, Angélique, aujourd'hui on va se concentrer sur les châteaux et musées. On commence avec le château de Haut-Ségur à Meyras.
1: Oui, c'est un petit château Renaissance qui a été restauré avec passion par Patricia de Mangeon. Ça fait l'objet d'une émission de Racine et des Ailes récemment. Donc certains Ardéchois ont pu le voir, j'imagine. Voilà, donc elle vous propose cette visite pour expliquer tout ce patrimoine hein, et tout, surtout cette restauration exemplaire qu'elle a effectuée. Voilà, donc ouais. Vous pouvez aller découvrir ces pierres anciennes.
0: C'est un beau château.
1: Oui, c'est un petit format par rapport au château de Ventadour que nous avons aussi sur la commune, hein, qui lui est un château fort, mais voilà, c'est dans de plus petites proportions en effet. À 10 minutes à pied du centre du village de Meyras.
0: D'accord. Autre émerveillement, le musée Ardèche autrefois à Tueil cette fois.
1: Oui, alors voilà, c'est tout. On est toujours dans le patrimoine également. Donc ça, c'est un musée qui est dans une bâtisse du 18e. Et c'est une énorme collection d'objets anciens qu'on ne voit plus ou qu'on ne trouve plus. Et qui sont par îlot thématique. Donc vous avez la cuisine, l'école, l'agriculture, etc. Voilà, l'occasion de découvrir peut-être pour le jeune public aussi ces objets qu'ils ne connaissent pas. Et bien sûr, il y a une chasse au trésor pour les 6-10 ans qui est possible dans le musée.
0: On continue, Angélique,
1: hein, oui,
0: avec le petit musée de Dédé, André Oury.
1: Oui, voilà, Dédé l'Ardéchois, qui est bien connu, qui vous présente donc tout un musée qu'il a agrandi récemment sur le patrimoine ferroviaire de l'Ardèche méridionale.
0: Alors, vous êtes, parlez-nous de ce musée, c'est un musée assez singulier au fond.
1: Oui, ben c'est surtout le musée d'un passionné également. Hein, donc, du coup, des collections qu'il a amassées au fur et à mesure des années sur des maquettes ferroviaires, sur des vêtements de personnel. Voilà, plein d'objets vraiment assez insolites quelquefois, voilà, qui vous permettent de découvrir ce patrimoine du train.
0: Voilà. Et on a encore 30 secondes, on va dire. Est-ce que, Angélique, on peut mettre en avant une autre curiosité de ce territoire?
1: Oui, je parlerai plutôt du château du Pin, qui est un château bien sûr historique hein, du XVIIe siècle, au milieu de terrasses en pierre sèche, donc c'est typique de notre secteur, mais qui est surtout un château d'artiste. Donc, vous avez plein d'expositions à l'intérieur du château et à l'extérieur, de Martine Diercé, qui est la propriétaire, qui est artiste plasticienne elle-même, et de ses artistes invités également, dans des jardins qui sont classés remarquables.
0: Voilà. Et puis, quand on a fait toutes ces curiosités, il y a aussi des petits marchés comme ça dans différentes communes, des marchés nocturnes, semi-nocturnes, on va dire.
1: Voilà. Donc, le vendredi en fin d'après-midi à Chirol, à côté des éléments du comité du Moulinage et du Moulinage de Chirol, vous pouvez donc de 17h30 à 20h faire le plein de bons produits régionaux, parce qu'il n'y a que des producteurs locaux. Voilà, et puis vous resterez aussi au fond des copains sur place. Je vous propose plein de bonnes choses, ainsi que des bières et jus de fruits locaux également.
0: Merci beaucoup Angélique Brioude d'avoir choisi Cidre Mardèche pour nous parler de votre petit coin de paradis. Toutes les infos sur sourcevolcan.com. À très bientôt, au revoir.
1: À bientôt, merci beaucoup.

0: Samy, c'était Lionel Richie. Après c'est Ouchi. Vous êtes bon après-midi sur Ichi Drôme Ardèche, 17h20.
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0: Je partirai au Chi sur Isidre Mardèche, dans ma valise avec Perrine Clément, c'est tout de suite. Dans ma valise, met en avant les objets cultes de l'été, pratiques et faciles à installer. Le matelas pneumatique en fait partie.
1: Dans ma valise, il y a...
2: Papa, papa, tonton, il se sent pas bien.
3: Ah, mais quelle idée aussi de gonfler ça à la bouche.
1: Un matelas pneumatique.
2: On lui dit à tonton que le matelas, il est percé.
4: La semaine prochaine, vos cousins viennent passer quelques jours chez vous, mais vous n'avez pas assez de lits pour tout le monde. Le matelas gonflable, également appelé matelas pneumatique, permet d'ajouter facilement des couchages dans le salon, la cuisine ou encore dans la baignoire. Quand on part camper, il y a des indispensables. La tente, le sac de couchage et bien sûr le matelas gonflable. En plus de nous apporter un peu de confort, il nous évite le contact direct avec le sol, qui peut devenir froid humide au cours de la nuit.
5: Le matelas pneumatique est gonflé de quoi ?
6: D'air.
5: D'air, on le gonfle comment à la
6: on
5: bouche
6: gonfle. Non, remarquez, vous pouvez très bien gonfler votre matelas pneumatique à la bouche.
7: Mais respire encore, allez.
6: Mais c'est, au point de vue utilisation, c'est préférable de prendre un gonfleur. Vous évitez d'envoyer de l'air humide à l'intérieur du matelas.
5: Oui.
6: Et vous savez très bien que l'humidité, n'est-ce pas, est contraire pour la bonne protection du caoutchouc.
5: Bien
6: Tandis
5: sûr.
6: Qu'avec un petit gonfleur, c'est d'ailleurs beaucoup plus facile, on ne s'époumonne pas. Et le gonflage se fait très facilement, n'est-ce pas, puisqu'un gamin même de 5-6 ans peut très bien gonfler un matelas pneumatique.
4: Et vous, avez-vous un matelas gonflable ?
8: On ne sait pas où va finir la soirée, donc ça c'est dans le sac à dos directement. Sans matelas gonflable, il n'y a pas d'été.
9: Oui, j'en prends toujours un. Avec mes amis, on prend des appartements plus petits, faut être budgétaire. Et on a des matelas gonflables parce que bah, du coup, on tire au sort en arrivant et celui qui perd, bah, il dormira par terre pour la semaine. Il faut le gonfler normalement avec un gonfleur avec le pied. Sauf que je l'ai perdu, du coup, on le gonfle à l'aide de nos poumons. On n'en peut plus. Il y a déjà eu 2 malaises.
6: Peut-être 3.
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0: tard, Laurent Voulzy sur Isidro Mardèche.
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0: On jette un coup d'œil sur vos conditions de circulation avec toujours cette gêne à vous communiquer sur l'autoroute A7 dans le sens de la remontée à Montélimar Sud, mais aussi Montélimar Nord. Les indicateurs actuellement sont rouges. Aucune difficulté ailleurs sur l'A49. Quelques points rouges aussi sur la Coucourde pour vous rendre justement sur l'autoroute A7. Ailleurs, tous les indicateurs sont verts. 04 75 40 10 10 si vous êtes témoin d'un bouchon ou d'un accident, passez l'info 04 75 40 10 10.
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0: Avec Electric Light Orchestra, attention départ, voici le dernier train pour Londres.

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1: Marc Lavoine, Patrick Fiori, occupé sur Ici Drôme Ardèche.
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1: Que faire ce week-end? Aller au Croc de Jehoran qui se prépare à vous accueillir dans une ambiance chaleureuse en guinguette. Ça commence demain et se poursuit samedi. Nous sommes avec le maire de ce petit village d'un peu plus de 150 habitants sur la montagne ardéchoise. Bonsoir Sébastien Pradier.
3: Bonsoir.
1: Un mot d'abord sur le cadre exceptionnel de ce coin de paradis en Ardèche où la nature, j'ai envie de dire, est reine au fond. On a combien de mètres d'altitude?
3: Alors, le village est situé à un peu plus de 1000 mètres d'altitude et notre commune culmine à 1500, voilà, avec deux vallées, la Loire et celle du Gage.
1: Ouais. Quand on va sur le site internet de la municipalité, on voit cette nature qui est très présente, on voit des forêts, on voit de la végétation qui doit fleurir au fil des saisons. C'est assez magnifique, hein, c'est un petit endroit assez agréable.
3: C'est un endroit paradisiaque. Notre commune fait 4500 hectares avec simplement deux petits villages et tout le reste, l'environnement, c'est que de l'environnement naturel. Ouais. Donc oui, c'est un superbe environnement pour faire du trail en tout cas.
1: Ouais. Parce que en guinguette, c'est une fête qui commence, je le disais, demain jusqu'à samedi. Il y a même un bal trap le dimanche. C'est une fête qui existe depuis longtemps. Racontez-nous un peu l'origine de ce rendez-vous.
3: Oui, alors la fête du 15 août au Croc de Jehoran, elle existe depuis très longtemps. Hein. C'est le jour de notre fête votive. Et puis est venu se greffer la veille avec le comité de jeunes qui organise une journée de pétanque le matin et l'après-midi, plus un bal le soir avec un repas. Et puis la CCA est venue se greffer le 16 août, le lendemain de la fête, pour organiser son bal trap, qu'elle fait aussi le 15 août. Et du coup, on a un week-end de 3 jours. Enfin, on a 3 jours chaque année de fête. Et nous, on tourne autour d'un thème le 15 août, donc il y a été des pays ou autre chose. Et puis cette année, on a décidé que le thème serait plutôt de faire la convivialité dans un style guinguette au Croc de Jehoran.
1: Alors ça se passait comment? Au centre du village, au cœur du village, près de l'Aiguilly, ça se passe où et qu'est-ce qui va se passer?
3: Exactement, ça se passe sur la place du village, à côté d'un magnifique lavoir, où on vivra tranquillement et dans la convivialité qui anime les gens de la commune. L'idée c'est que tout le monde se retrouve autour d'une zone commune, bien au centre du village, où la circulation sera déliée pour que tout soit bien en ordre.
1: Voilà. Et samedi, on a de quoi faire pour des sportifs et puis pour celles et ceux qui souhaiteraient découvrir ce petit coin de paradis.
3: Alors samedi, oui, on a une grande journée qui d'abord démarre par un trail le matin. C'est nouveau, hein, c'est la première année, donc on a déjà plus de 100 inscrits sur ce trail avec 3 distances. Une distance de 7,5 km, une distance de 13 et une distance de 20 km avec des départs à 9h30, 10h et 10h30. On peut s'inscrire sur El Chrono, site partenaire, encore jusqu'à demain. Ensuite, on a aussi des randonnées le matin pour les gens qui voudraient découvrir cet environnement forestier du Croc de Jehoran sur 7,5 et 13 km. Et puis ensuite, on aura un apéritif et un repas animé par un groupe qui s'appelle Musicol. L'après-midi, on aura des acrobates en vélo qui feront du VTT, un acrobate qui fait du diabolo acrobatique, donc qui s'animeront sur le coup des 15h30, 16h jusqu'à 18h. Et puis le soir, on a une peña, la peña El Paso Ardecho, qui vient animer un nouveau repas qu'on a mis autour de moules frites au Croc de Jehoran. Voilà, c'est un petit peu nouveau et ça a l'air de plutôt bien fonctionner.
1: Un peu plus de 150 habitants, j'imagine que tout le monde s'est mobilisé, plus ou moins?
3: Oui, un petit peu plus de 150 habitants et 87 ou 88 bénévoles pour organiser cette grande journée du 15 août, plus le comité des jeunes et la CCA qui vont venir mettre leur petit coin aussi le 14 août sur la partie pétanque et baltrap le 15 et 16 août pour les chasseurs.
1: Voilà, donc ça va être un beau rendez-vous en guinguette, ça s'appelle en guinguette. Pourquoi le en guinguette, ça vient d'où?
3: Bon, ça vient, on a fait des journées thématiques chaque année, et puis on avait épuisé un peu tous les thèmes qui nous plaisaient. Et là, on voulait revenir sur quelque chose de plus, ambiance guinguette. C'est l'ambiance qu'on recherche, une ambiance de convivialité, de partage, de discussion, de complicité, de fou rire, de danse, de chant. Et voilà, donc on est revenu sur un thème simple, mais qui reflète bien la mentalité de convivialité, d'attachement qu'ont les gens du Croc-de-Jorran.
1: Et qui parle à beaucoup de monde. Merci Sébastien Pradier, merci d'avoir choisi ici de Romardèche pour annoncer donc au Croc-de-Jorran en guinguette, et ça commence à partir de demain avec un concours de pétanque à 8h30. Pétante, hein, on est d'accord ?
3: Oui. Oui, c'est ça.
1: Allez, à bientôt, au revoir.
3: Merci beaucoup, au revoir.
1: On joue maintenant Drôme ou Ardèche. Je vous pose une question et puis vous me dites si c'est en Drôme ou si c'est en Ardèche. On joue pour un passe-famille pour le petit train de Valence. Deux adultes, trois enfants, un petit train touristique qui a repris du service et qui propose de nombreux départs tous les jours à 11h30, 14, 15, 16, 17h, etc. etc. C'est très agréable de visiter Valence comme ça avec ce petit train touristique. Eh bien, le passe-famille est peut-être à vous. 04 75 40 10 10, Drôme ou Ardèche.

0: Lucas, Suzanne Vega sur Isidre Mardèche. Franck de Pont-de-la-Baume est avec nous. Bonsoir Franck.
1: Bonsoir Jean-Mérin.
0: Comment ça va Franck?
1: Très bien, on a une petite menace d'orage nous aussi.
0: Ouais, c'est ça, hein. c'est comme ça, c'est par période, par endroit, localement, rien n'est sûr, ça se déplace. C'est assez compliqué de faire la météo en ce moment. Franck, vous connaissez le principe de ce jeu, vous me dites si c'est en Drôme ou en Ardèche, d'accord?
1: Oui.
0: Et on joue pour un passe-famille, pour le petit train de Valence. Vous venez souvent à Valence ou c'est pour quelqu'un?
1: C'est pour moi et ma petite famille, mais j'ai travaillé à Valence.
0: D'accord. Alors, écoutez bien. Il y a quelques jours, Suzanne, 108 ans, a fêté son anniversaire en prenant de l'altitude. Elle a en effet décollé à bord d'un ULM sous le regard de son amoureux. Ce vol a décollé de la Drôme ou de l'Ardèche. Vous avez 5 secondes.
1: De la Drôme.
0: De la Drôme. De la Drôme. Oui. Hein?
1: Oui, j'ai perdu peut-être.
0: Non, vous avez gagné. Bravo.
1: Ah, génial.
0: J'ai senti le hasard dans votre réponse.
1: Ah, il y en avait un total là.
0: Incroyable. Hein? Je vous ai fait douter un tout petit peu, mais j'ai senti vraiment le hasard.
1: Je ne croyais pas à votre bluff non plus.
0: L'ULM a décollé de Lèche-Andivois. Félicitations. Voilà, c'est ce passe-famille, petit train de Valence qui est pour vous pour aller découvrir pendant 45 minutes. Les monuments, les rues de Valence. À très bientôt, Patrick. Bye bye, Franck.
1: C'est pas grave. Et puis un petit message de solidarité aux pompiers qui sont en grève aujourd'hui.
0: Absolument. Vous avez tout à fait raison. On est tous solidaires avec les pompiers. Bye bye et au revoir.
1: Au revoir. Merci.
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0: La petite entreprise sur Ici Drôme Ardèche, c'était Alain Bachon.
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0: Ici, premier sur l'actu locale en Drôme Ardèche, il est 18h. Robin Montel.
2: Des centaines de vieux pneus abandonnés en pleine nature. Très mauvaise surprise ce matin au Grange Gontarde, près de Pierrelatte. Emmanuel Champal, la mère ne décolère pas.
3: Hélène Mouly a découvert les trois monticules de pneumatiques usagés à une centaine de mètres les uns des autres.
4: Je suis très très énervée parce que c'est pas la première fois. Ça fait 300 pneus à peu près.

0: bien ça marche. Au printemps 2021, la municipalité avait déjà découvert un dépôt de gravats sauvages. L'enquête a permis de retrouver le responsable qui sera jugé dans un mois à Valence.
1: Croyez-moi que je demanderai des dommages et intérêts parce que c'est terrible pour la nature, mais c'est aussi des frais pour les contribuables parce que ça va nous prendre du temps et de l'argent pour pouvoir évacuer tous ces pneus.
0: Le procès est prévu le 15 septembre prochain.
2: 38,5 à Annonay, Aubenas, Valence et 41,5 à Saint-Laurent-du-Pape. Température relevée en milieu d'après-midi par Météo France. Ce n'est pas encore le pic de chaleur de la journée. Ça veut dire qu'il a fait encore plus chaud. On pourrait même battre des records. La Drôme et l'Ardèche sont maintenues en vigilance orange canicule, comme 80 départements en France. La sécheresse s'aggrave en Ardèche. 3 nouveaux bassins passent en niveau de crise. C'est le plus haut niveau d'alerte. Cela concerne les bassins de la Canse et de l'Ouvèze et de l'Allier. Pour les habitants, concrètement, remplir sa piscine ou laver sa voiture est tout simplement interdit. Et Météo France qui place aussi nos 2 départements en risque élevé, feu de forêt. Bellegarde en Diois, 11e jour de lutte contre l'incendie, 400 hectares parcourus, 450 pompiers mobilisés sur place. Des pompiers qui se disent très déçus après la réunion de ce midi avec le ministre de l'Intérieur Laurent Nunez. Ils demandaient plus de moyens. L'intersyndicale appelle à une mobilisation à Paris le 29 septembre. Les urgences de la clinique Pasteur à Guirengrange seront fermées le 15 août, de samedi 9h au dimanche matin 9h. La direction n'est pas parvenue à trouver le nombre suffisant d'effectifs pour faire tourner le service une partie du week-end. Entrée en lice dans une heure pour la Drôme ardéchoise Laurette Charpie. Elle est à la tête de l'équipe de France pour les championnats d'Europe de gymnastique à Zagreb, en Croatie. À 24 ans, c'est déjà sa 7e participation pour la spécialiste des barres asymétriques et de la poutre. Le Romanais Antoine Ferranti poursuit son décathlon au championnat d'Europe d'athlétisme en Angleterre, à Birmingham. Il est en train de sauter à la perche pour sa 7e épreuve. Et il continue de faire très chaud aujourd'hui, Jean-Bernard.
3: Oui, absolument. On a des températures très élevées. Pour demain, toujours des températures élevées. 35 à 38 degrés de la vallée de la Valoire aux Baronnies, d'Annonay à Vallon-Pont-d'Arc. C'est quelques degrés de moins, mais bon, voilà, il va faire toujours très très chaud. Le ciel sera dégagé avec des averses toutefois possibles sur les reliefs qui ne sont pas exclus dans l'après-midi. Il pourrait même se généraliser en fin de journée. Le vent s'invite également avec des rafales à 55 km/h.
2: Est-ce que c'est pas le moment de faire un petit point sur les routes?
3: Oui, on peut faire un point sur la route avec toujours cette difficulté à vous signaler sur l'autoroute A7 dans le sens de la remontée à Montélimar Sud et Montélimar Nord.
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3: On a choisi de vous offrir le plus célèbre des joueurs de blues d'ici Drôme Ardèche. Voici Michel Jonas.

0: joueur de blues, Michel Jonas sur ici Dromardèche.
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0: Découvrir le Montanargue du ciel, c'est le but que s'est fixé entre autres Tanaris, parapente, baptême, stage et école de parapente. C'est dans 100% sport juste après Grand Corps Malade et Stilto.

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0: Le prochain rêve, grand corps malade, est Stilto.
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0: 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Baptême et école de parapente en Ardèche pour découvrir l'Ardèche vue du ciel. Bonsoir Hubert.
2: Bonsoir.
0: Vous êtes celui qui nous entraîne dans les airs avec votre parapente. On a une région propice pour le parapente?
2: Alors c'est une belle région pour le parapente. Effectivement, on a des sites qui sont parfois, quand on apprend, un petit peu technique. Mais une fois qu'on apprend en Ardèche, eh bien après on peut voler partout. Ça c'est ce que l'on retrouve, parce que quand on va sur d'autres sites, par exemple dans les Alpes, où les sites sont, on va dire, les atterrissages sont plus grands. Donc tout est plus facile finalement. Dès qu'on apprend en Ardèche, on peut voler vraiment partout.
0: Pourquoi vous dites
2: c'est intéressant pour nos stagiaires?
0: Pourquoi vous dites c'est plus technique?
2: C'est un petit peu plus technique. Il faut, on va dire, sur les atterrissages, il faut être un peu plus précis. On travaille un petit peu plus la précision. Mais du coup, c'est intéressant puisque les pilotes, les futurs pilotes, acquièrent un bon niveau une fois qu'ils partent à l'Ardèche.
0: C'est compliqué de faire du parapente?
2: Alors, la base est très simple. Décoller, faire le petit vol, atterrir dans des conditions calmes, c'est assez assez simple. Ça, on peut arriver assez vite quand on fait un stage d'initiation. Par contre, ce qui est un peu plus compliqué, c'est d'appréhender l'aérologie, la météo, de comprendre ce qui se passe, parce que souvent, c'est l'air est invisible, mais en fait, arriver à comprendre la masse d'air avant d'y aller dedans, parce que faudrait pas que ce soit mer agitée ce jour-là.
0: Ouais, et ça c'est plus compliqué, mais ouvert à tout le monde, accessible, j'ai envie de dire, à tout le monde.
2: Oui, c'est accessible. Voilà, il faut se former. Il y a bien sûr de la théorie à apprendre, plus bien sûr de la pratique, et petit à petit, on se fait nos armes petit à petit. Mais oui, c'est accessible à tout le monde, effectivement.
0: Il faut commencer à quel âge? À quel âge peut-on commencer?
2: Alors, pour commencer à apprendre à voler seul, pour venir en école, il faut à partir de 12 ans en France.
0: 12 ans, c'est l'âge minimum requis.
2: Voilà, l'âge minimum requis, bien sûr, avec l'autorisation des parents. Et au début, on vole bien sûr qu'en école. Jusqu'à 16 ans, on n'a pas le droit de voler hors école, même si on commence à avoir un bon niveau. Bien sûr, licencié à la Fédération française de vol libre.
0: Ça veut dire quoi, voler en école? Ça veut dire voler à deux au début? C'est quoi, voler en école?
2: Alors, voler en école, c'est voler dans une structure école, comme la nôtre, où il y a toujours deux moniteurs. L'élève a une radio avec lui, et nous, on communique avec lui en radio pour lui donner les indications et pour que tout se passe bien.
0: Il faut attendre un petit bout de temps avant de se lancer tout seul, même avec une radio?
2: Alors, ça va justement assez vite. La première semaine, donc c'est des stages de 5 jours, et l'objectif du stage d'initiation de la première semaine, c'est de voler en fin de semaine seul. Alors bien sûr, avec assistance radio, voire même le pilote est téléguidé en radio par les moniteurs. On demande que le pilote ne fasse aucune initiative, puisqu'au début, il a bien sûr encore beaucoup de choses à apprendre, mais on arrive à le faire voler seul sur les 5 premiers jours.
0: Quel est le moment que vous préférez quand vous partez avec votre parapente?
2: Il y a énormément de moments, mais le décollage est toujours quelque chose de particulier, puisque le moment où on quitte le sol, il y a une sensation qui est difficilement explicable, mais très enivrante.
0: Pour découvrir donc le parapente, l'école Taranis Parapente, dans le parc naturel régional des Monts d'Ardèche, au pied du mont Tanargue. Pour entrer en contact avec vous, on passe par Internet?
2: Alors Internet, bien sûr, le mail qui est sur notre site Internet, mais sinon, l'idéal, c'est même aussi le téléphone, directement, comme ça on vous explique un petit peu le déroulement, pour les réservations, pour les baptêmes, etc. Donc ça, c'est la ligne directe et finalement, des fois plus pratique, mais bien sûr que le mail, on va vous répondre rapidement.
0: Merci Hubert, merci beaucoup, à très bientôt.
2: Eh bien, merci à vous et bonne journée.

0: Les Pointer Sisters sur Ici Dromardège, 18h22, à suivre Pierre Demer.
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0: Ace of Base sur Isidro Mardèche. Il est 18h30.
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0: Et à 18h30, comme chaque jour, on jette un coup d'œil sur vos conditions de circulation avec cette difficulté qui s'accroît toujours sur l'autoroute A7 dans le sens de la remontée à partir de Montélimar Sud et cette fois-ci en accordéon jusqu'à Porte-les-Valences pratiquement. Voilà, si vous remontez de la vallée du Rhône, voilà, si vous remontez jusqu'à Lyon, jusqu'à Valence, sachez qu'à partir de Montélimar, et bien jusqu'à Porte-les-Valences, Valence, vous aurez beaucoup de monde sur la route.
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0: T'as bien fait.

0: Ici Lola Young sur Ici Dromardèche. Johan Rock dans les coulisses TV nous emmène ce soir dans les coulisses du Big Deal qui s'apprête à revenir prochainement en quotidienne.
1: C'était il y a un an et demi. La surprise avait eu lieu sur la TNT, avec le retour inespéré d'une émission culte de la fin des années 90, début 2000, animée par Vincent Lagaffe.
2: Je déclare la 25e année du Big Deal ouverte. Et voici notre premier duo pour le premier deal. Merci les filles.
1: Ans après, le grand Barnum qui fit le bonheur des Access Prime Time de TF1 a trouvé refuge sur RMC Story, à raison d'un rythme désormais hebdomadaire et en prime time. J'ai profité que l'émission soit en pause estivale pour demander à Vincent Lagaffe comment il analysait le retour gagnant du Big Deal.
3: C'est une émission qui a été créée pour que vraiment tout le monde s'y retrouve. Alors les enfants retrouvent Bill, les ados retrouvent des jeux un peu loufoques, les parents retrouvent des vannes, des gags, des conneries. Je pense qu'on avait une émission gentille pour toute la famille. Alors après, est-ce que on regarde l'émission plus pour moi que pour Bill, j'en sais rien. J'aurais-il qu'on avait vraiment un public, et on a toujours un public très familial.
1: Une émission qui reviendra d'ici quelques mois dans son format originel, ce qui ravit l'animateur, même si ça ne l'empêche pas d'être quelque peu critique quant au choix de programmation fait par RMC Story ces derniers mois.
3: Très très content de retrouver le format d'origine qui est le format de quotidienne, et c'est vrai que quand on fait cette émission en prime time, elle est trop longue. Moi, je l'ai toujours trouvée trop longue et elle est parfois diffusée un peu tard. Et puis ensuite, c'était compliqué de fidéliser le public en diffusant un coup le vendredi, un coup le mercredi, un coup le mardi. C'était un petit peu compliqué.
1: En attendant le retour de l'émission en quotidienne à la rentrée, pas celle de septembre, plutôt celle de janvier, l'animateur comme la chaîne se montrant relativement avare en précision sur ce point, Vincent Lagaffe a tourné au mois de juillet une salve de nouveaux épisodes. Et aujourd'hui, comme il y a 25 ans, sa manière de préparer chaque émission demeure toujours la même.
3: Moi, personnellement, je travaille sans aucune répétition. C'est l'émission de la surprise. Mais je ne suis au courant de rien et je ne veux jamais être au courant de quoi que ce soit. J'aime bien la surprise, moi.
1: Et cet été, tous les replays du Big Deal sont disponibles sur le site de RMC Story.

0: Tears for Fears sur ici Dromardèche. Il est 7h moins le quart quand le patrimoine de Dromardèche, je vous ai raconté autrement. C'est tous les jours à 7h avec Mais pourquoi Daphné ?
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2: Aujourd'hui, nous sommes rive droite du Rhône pour répondre à notre question. Mais pourquoi la Voulte-sur-Rhône est-elle devenue une véritable terre de sport, un vrai vivier en vallée du Rhône ?
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2: Eh bien, figurez-vous que tout commence à l'usine. Oui, ici, pendant longtemps, on a mené une double vie. Ouvrier le jour, sportif le soir. À la Voulte, le sport ne naît pas dans les stades, mais dans les ateliers. Dès 1907, le rugby apparaît avec le Racing Club Voultain, mais la Première Guerre mondiale freine cet élan. Puis à partir de 1913, l'usine de soie, les textiles artificiels, change la donne. Le club s'organise directement dans l'usine. Et le terrain ? Juste à côté, en bordure du Rhône. On passe alors naturellement du travail au rugby. Dans les années 1930, la crise industrielle met un coup d'arrêt. Mais la Voulte n'a pas dit son dernier mot, puisqu'en 1934, l'usine Rhône-Poulenc relance une véritable dynamique sportive. Football, basket, boxe, athlétisme et bien sûr, le rugby. Et des terrains sont aménagés tout autour de l'usine. Puis en 1948, un symbole s'élève, le stade Batandier-Lucoviac, en hommage à deux résistants locaux. Un petit clin d'œil à notre grande histoire. Mais surtout, ici, on invente un modèle unique, travailler et s'entraîner au plus haut niveau. Une véritable école de champions. Et le résultat est spectaculaire, puisque le 17 mai 1970, les ouvriers rugbyman entrent dans la légende, champion de France à Toulouse face à Montferrand. Le retour est triomphal, près de 15 000 personnes dans les rues pour les accueillir. Parmi eux, des figures marquantes, les frères Cambera-Béraud. Alors oui, à la Voulte, on a fabriqué du textile, des produits industriels, mais surtout, on a fabriqué des champions et une identité forte, celle d'un territoire où le sport est né du travail et de la passion.
0: On apprend toujours des choses avec Mais pourquoi Daphné, et toutes les chroniques sont à retrouver sur ici.fr. Pourquoi dit-on que la Baume Cornillac est le centre du monde ? Pourquoi le triangle de la Burle reste-t-il un mystère pour les Ardéchois ? Ou encore, pourquoi Boussieu-le-Roi ? Voilà, des questions tout incroyables. Pourquoi ? Ici.fr, Mais pourquoi Daphné ? 18h47.

0: importe.
1: Eh oui, peu importe. Zazie sur ici, Drôme Ardèche. Bonne nouvelle, l'école d'ornithologie de la LPO revient en Drôme Ardèche. Une formation est ouverte à toutes et à tous pour apprendre à mieux connaître, observer, reconnaître les oiseaux de notre région. Alors une première session aura lieu du 19 au 23 octobre. Inscrivez-vous, c'est à Valence, avec des cours, on va dire, théoriques et des sorties sur le terrain. D'autres sessions seront proposées en février, avril et mai. Inscrivez-vous donc pour cette école d'ornithologie de retour à la LPO Drôme.
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3: Bonjour la Drôme Ardèche, on va le passer ensemble ce week-end du 15 août. Férié ou non, il va se passer plein de choses sur votre radio. 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Et puis en ces temps de canicule, on va prendre soin de votre jardin avec Jean-Yves Ménien, comme tous les samedis entre 9h et 10h. 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Bon week-end sur ici Drôme Ardèche. Et moi je vous retrouve samedi dès 7h.
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0: Ce n'est rien, Julien Clerc sur Ici de Romardèche, prochainement en concert dans la Drôme, on aura l'occasion d'y revenir.
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0: Ici, premier sur l'actu locale en Drôme-Ardèche, il est 19h. Bonne soirée, les infos tout de suite avec Émiline Ferry.
2: Une journée de grève et beaucoup de déceptions. Les syndicats de pompiers mobilisés aujourd'hui. Ils attendaient beaucoup de leur réunion avec le ministre de l'Intérieur, mais ils sont ressortis de Beauvau très déçus. Le ministre a temporisé Pierrick Bonneau et renvoyé les pompiers aux discussions parlementaires à la rentrée.
3: Aveu d'impuissance du ministre de l'Intérieur cet après-midi devant les caméras. Je ne peux pas m'engager sur des chiffres. Laurent Nunez improvise une conférence de presse après les propos très durs des pompiers à l'encontre du gouvernement. Le ministre évoque un dialogue franc et courtois avec les syndicats, mais reconnaît ne pas avoir les cartes en main. Pour les moyens supplémentaires que réclament les pompiers d'abord, il faudra attendre, dit-il, les discussions budgétaires à l'automne, donc le projet de loi de finances pour l'an prochain. Laurent Nunez parle d'une augmentation des ressources des services de secours, mais ne rentre pas dans le détail. Quant au projet de loi de modernisation de la sécurité civile, censé notamment clarifier les missions des soldats du feu, il sera présenté.

0: et le pourtour méditerranéen. Cet accident en Haute-Savoie, un aspirant guide âgé de 26 ans est mort cet après-midi à cause d'une chute de pierre dans le massif du Mont-Blanc. Le jeune homme, originaire de la vallée, était en formation. Il gravissait avec des clients l'aiguille du Genépi. Accident qui survient au lendemain de la fermeture de plusieurs refuges dans le secteur, justement à cause du risque de chute de pierre. Phénomène accentué par les sécheresses et les canicules à répétition. Il est 19h02, direction maintenant Saint-Denis et les championnats d'Europe de natation. On se régale avec les Bleus. Il y a quelques minutes, deux nouvelles médailles, deux médailles d'argent, Jérôme Val.
1: Exactement, l'argent d'abord pour Maxime Grousset, encore sur le 100 mètres papillon. Maxime Grousset qui n'a rien pu faire face au Hongrois Christophe Milak, qui au passage bat le record d'Europe de la distance, record qui était détenu jusque-là par le Français. Mais quand il est sorti du bassin, c'était un grand sourire pour Maxime Grousset, blessé ces deux derniers mois, qui a donc réussi à avoir une nouvelle médaille individuelle. Et puis dans la foulée, c'est Marie-Ambre Molu qui, elle, a eu l'argent encore sur le 50 mètres d'eau. Marie-Ambre Molu, la jeune francilienne de 20 ans, qui là aussi n'a rien pu faire face à l'italienne Sara Curtis, qui a battu une nouvelle fois le record du monde. La jeune italienne de 19 ans l'avait battue hier soir, l'a rebattue ce soir, Sara Curtis qui était intouchable. Et donc ça fait un bilan pour l'instant de 6 médailles pour cette équipe de France dans ces championnats d'Europe de natation.
0: Merci Jérôme Val, en direct de Saint-Denis. 42 degrés enregistrés cet après-midi à Saint-Laurent-du-Pape en Ardèche, 41,6 à jouer les tours en Indre-et-Loire. Thermomètre bouillant en cet épisode de forte chaleur qui bat le record de durée, plus long que la canicule de 2003. Ça continue demain avec 75 départements qui resteront en vigilance orange après 6 heures du matin. Alors pour chercher le frais, tous les moyens sont bons, même un détour par la patinoire à Marseille, Margot Langeroche.
2: Une vingtaine de personnes font la queue dès l'ouverture de la billetterie de la patinoire, dont Clara et son amie Léonore.
3: Moi, c'est la première fois à la patinoire tout court. Je trouve que c'était une bonne idée, vu qu'il fait plutôt chaud, de se rafraîchir et de profiter avec les copines.
4: C'est vraiment ce qu'on veut, avoir froid là en ce moment, donc tant mieux.
2: Au vestiaire, elle troque les débardeurs et les shorts pour des pulls et pantalons. Parce que dans la patinoire, l'air froid est saisissant. Aurélia en témoigne, elle surveille sa fille sur la piste du coin de l'œil.
5: De remettre les pulls, etc., les sweats, ça fait bizarre, mais bon, ça fait du bien en même temps.
2: Jade et Myriam sont venues, elles aussi, entre copines, pour changer d'une sortie à la plage.
4: Bah en fait, moi, c'est pas tant que je préfère aller à la patinoire qu'à la plage, mais c'est vrai que de temps en temps, un peu de frais en plein été, ça fait du bien, donc voilà.
6: L'année dernière, on n'y allait pas, et là, on y est allé deux fois, dans tout l'été.
2: Avec les fortes chaleurs, les habituels constatent qu'il y a plus de monde sur la piste, et forcément, certains comme Salomé et Titoine culpabilisent un peu.
7: C'est pas très écolo, mais c'est bien que ce soit ouvert.
8: C'est sûr que ça doit beaucoup consommer, hein, mais ça fait plaisir à ceux qui patinent, et voilà. Quand on passe de dehors à dedans, c'est sûr que ça choque là.
2: L'écart est énorme, en effet, entre une glace autour de moins 5 degrés à l'intérieur et des températures extérieures qui atteignent jusqu'à 35 degrés.
0: Et c'est encore un gros week-end de chassés-croisés qui va démarrer sur les routes demain. Circulation très difficile, prévoit Bison Futé pour le quart sud-est du pays dans le sens des retours. Ce sera orange dans le reste de la France, toujours pour les retours, et dans le quart sud-est pour les chanceux qui partent en vacances maintenant. Samedi, ce sera très compliqué.
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11: Bonsoir à tous, des tubes qui n'ont pas pris leur retraite, des anecdotes qui vous rappelleront des souvenirs. C'est tout simple, 100% années 80. On se fait plaisir pendant une heure, on repart dans la décennie du top 50 et ça commence comme ça.

0: George Harrison, c'était Got My Mind Set On You.
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0: Et oui, le copain d'enfance de Paul McCartney a lui aussi connu une carrière solo prolifique après la séparation des Beatles en 70. Il aura enregistré en tout 11 albums solo. Cloud Nine, sorti en 87, est le dernier album sorti de son vivant sur lequel figure ce Got My Mind Set On You, qui est une reprise d'un artiste appelé Roddy Clark, et qui va lui permettre d'être numéro 1, notamment aux États-Unis cette année-là. Et voilà, vous savez tout. Reste à accueillir une autre numéro 1 des ventes, Tracy Chapman, Baby Can I Hold You.
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0: Le groupe Raft avec Y'a qu'à danser. Bah oui, quand on peut, c'est vrai, il n'y a qu'à danser pour terminer la journée. C'est un bon moyen de se relaxer. Enfin, pour le duo Raft en 87, c'était aussi un bon moyen pour se remonter le moral et le budget vacances. Numéro 2 du top 50 avec 600 000 exemplaires vendus, c'est pas mal. Hein, on appelle ça un vrai tube. Un autre arrive dans un instant pour danser, mais plus corps à corps. Sexual Healing, Marvin Gaye, juste après ça.
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0: Madonna, c'était La Isla Bonita. 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
0: Alors pour la suite, j'ai choisi un titre qui a marqué les débuts d'un certain Sting. Enfin, je précise, ses débuts en tant qu'artiste solo. Hein. On est en 1985, un an après la séparation du groupe Police, qui nous avait plongé dans une profonde tristesse. Mais oui, pendant des années, on avait écrit Police sur nos cartables, nos t-shirts, sur nos jeans troués. Fini la Police, bienvenue à Sting. Un premier album qu'on adore tout de suite, The Dream of the Blue Turtles. Et un premier tube, If You Love Somebody, Set Them Free.
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0: Wonderful Life, c'était Black. Et ça veut dire en français, la vie est formidable. Black écrit cette chanson alors que son divorce l'avait laissé sur la paille. Résultat numéro 2 du célèbre Top 50 en février 88. Bon, comme quoi tout arrive dans la vie. Comme par exemple dans un instant, les essentiels de Décibel avec Émilie Mazoyer dès 20h. Ne changez rien, la musique continue. Ce sera après Sandra, In the Heat of the Night, qui arrive juste après ça.
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2: Une artiste absolument formidable qui a grandi au Canada. Elle est d'origine haïtienne. Elle est désormais installée en France depuis quelques années. Vénard que nous sommes d'avoir avec nous Mélissa Laveau.

0: autrice, compositrice, guitariste et chanteuse Mélissa Lavo est ce soir dans Décibel pour célébrer la sortie de son ébouriffant 5e album. Vous allez adorer At My Softest, I Am The Most Dangerous, un album dans lequel elle revient sur tous les moments de sa vie, et il y en a de nombreux, où elle a échappé à la mort. C'est une artiste que j'adore, mais je vais carrément vous dire que c'est ma star, ma merveille. Elle est dans le studio, Mélissa Lavo, bonsoir.
1: Bonsoir Émilie.
0: Bienvenue dans Décibel. Je l'ai dit tout à l'heure pour te présenter très très rapidement. Tu as grandi au Canada, tu es d'origine haïtienne et t'es installée en France depuis de nombreuses années maintenant. Et t'as même la nationalité, ça y est.
1: J'ai la nationalité depuis 2019.
0: Et voilà, et tu peux voter et tout ça.
1: J'ai voté.
0: À voter, Madame Lavo, bravo. Et a sorti des albums magnifiques.

0: style musical de ce nouvel album?
1: Eh bien, j'étais en train de mettre l'album sur Bandcamp ce matin.
0: Ah, et donc il faut le définir.
1: Et du coup, il faut le définir. Et je disais genre afro, psychedelic, pop rock.
2: Ouais.
1: Et je trouve que c'est de la pop, mais c'est surtout du rock. Et puis c'est afro, psychédélique.
0: Et puis ton jeu de guitare, il est quand même très blues, quoi qu'il arrive.
1: Il est percussif. Oui. C'est marrant parce qu'il y a pas mal de gens qui reconnaissent le bluegrass dans mon style de finger picking. Je sais pas comment dire ça en français.
0: C'est ce qu'on fait avec les doigts.
1: Doigté.
0: Oui, le doigté. Comment tu pinces les cordes.
1: Exactement.
0: Et voilà. Elle est donc guitariste, autrice, compositrice, chanteuse. Alors sa voix est très voilée ce soir parce que Mélissa, t'as déjà commencé la tournée.
1: Mais franchement, j'ai l'impression que les gens ils remarquent pas parce que normalement ma voix de chant n'est pas pareille de ma voix
0: parlée
1: habituelle, usuelle.
0: Ouais.
1: Et là, en fait, ça match.
0: Ça. Elle a une voix de chanteuse quand elle me parle. Elle est encore plus mystérieuse. Alors, Mélissa, rentrons dans le vif du sujet parce que des concept albums, j'en ai écouté des kilomètres. T'aurais pas voulu les faire à pied, mais là, franchement, un concept dans lequel une jeune femme d'une quarantaine d'années arrive à sortir autant de chansons racontant les moments où elle a frôlé physiquement ou métaphoriquement la mort, je suis épatée. Ça t'est arrivé tellement de fois. Tu penses que ça arrive à tout le monde de frôler la mort et qu'il faut juste avoir les bons yeux pour s'en rendre compte?
1: Oui. Je pense qu'on est beaucoup plus proche de la mort qu'on ne le pense. Et que c'est beaucoup plus banal que ça, en fait.
0: Ouais.
1: On vit, on meurt, comme on mange, comme on pète. Genre,
0: c'est de la poésie québécoise. Comme on vit, comme on pète.
1: Mais c'est vrai, mais tout le monde y passe.
0: Tout le monde y passe. Ah oui, c'est la fin de l'histoire pour tout le monde.
1: Oui, et je trouve que c'est... si on écoute la dernière chanson de l'album, c'est genre, c'est pas ton dernier rodéo.
0: Ouais.
1: Et il y a ce truc où... Moi, j'ai grandi avec des parents qui avaient perdu tellement d'amis avec la dictature en Haïti que c'était absolument normal de parler de la mort comme quelque chose. Et c'est absolument normal de parler des gens qu'ils avaient perdus comme présents quand même, qu'ils n'avaient pas entièrement perdu, que ces gens étaient présents dans leur quotidien.
0: Et puis aussi, dans la culture haïtienne, on a un autre rapport avec la mort.
1: Absolument, un autre rapport avec la mort. Il y a un mois entier. Vous célébrez la Toussaint pendant un jour.
0: Un jour.
1: Les Haïtiens célèbrent tout le mois de novembre.
0: C'est ça. Et du coup, c'est vrai qu'en plus de tout ça, de toutes ces explications-là, il se trouve que depuis que t'es petite fille, de toute façon, ce qui est macabre, tu trouves pas ça laid?
1: Non, parce que j'adore les films d'horreur. Ma mère était moins maman hélicoptère. Que ma sœur, par exemple. Ma sœur et maman hélicoptère, mais vraiment sympa. Ses filles sont adorables.
0: Mais donc elle les surveille tout le temps.
1: Elle surveille, tout va bien.
0: Ouais.
1: Maintenant, ses filles, elles vivent leur vie et sont très indépendantes. Et ma mère était un peu laxe parce que, et je me suis rendu compte que les films d'horreur, le premier film d'horreur que j'ai regardé à 4 ans.
0: Ah, c'est tôt.
1: C'est Child's Play.
0: Oh purée, c'est Chucky, c'est la poupée de Chucky.
1: La poupée de Chucky.
0: Mon Dieu, mais Mélissa à 4 ans.
1: Et j'avoue que j'avais peur parce que j'ai demandé à ma mère de recouvrir toutes mes poupées. Et j'en avais beaucoup. Il faut recouvrir les poupées. Je peux pas les voir.
0: C'est horrible parce que en plus Chucky, il est tellement méchant. Et il parle trop mal. Il dit des gros mots et tout.
1: Mais il y a une cérémonie vaudou.
0: Oui, en plus.
1: Personne se souvient, mais il y a une cérémonie vaudou au début. Et ça a commencé mon histoire d'amour et de haine avec les films d'horreur parce que il y a des films d'horreur où moi je suis comme, oh, ben c'est bon, ça va. C'est bon. Et après ça, il y a des trucs où je suis comme, il y a des films d'horreur, par exemple, avec des nonnes, The Omen, quand ça se passe dans l'église catholique. Là, je suis genre, j'ai vu des choses. J'ai déjà vu des choses. Ça, c'est pas si loin de la réalité que ça.
0: Vous dites film d'horreur, je dis documentaire. C'est ça. Mélissa Lavo, cet album est une merveille. Alors, par quel bout le prendre? Je vous propose de vous faire écouter une première chanson. Elle s'appelle Yemaya. Là, ça raconte, cette chanson, un souvenir récent. Et la narratrice de la chanson, c'est toi. Puisqu'en fait, selon les moments de ta vie et selon l'approche que tu as eue ou pas de la mort, il y a des narrateurs et des narratrices différents dans tes chansons. Là, c'est toi qui racontes un souvenir.
1: C'est moi qui raconte. On était en tournée au Brésil et on était à Bahia. Et sur les plages de Bahia, en fait, les vagues sont assez violentes. Et moi, j'avais pas remarqué qu'il y avait un énorme drapeau rouge. Mais le drapeau rouge qui fait parce que...
0: Il fait la taille du studio.
1: Et puis moi, je suis genre, j'ai ignoré le drapeau rouge.

0: c'est flag pour moi. Et du coup, je rentre dans l'eau parce que moi, j'adore être dans l'eau avec mes lunettes. J'adore regarder les petits poissons. Je suis très myope. Sauf que une vague arrive et je suis prise à genoux. Et en fait, je trouve ça tellement drôle. C'est comme si on m'a raconté une blague. Et je ricane hyper fort. Mon pote, qui est mon bassiste, qui est de l'autre côté de la plage, il dit, on t'entendait de hyper loin. Et tu riais, tu ricanais comme si t'étais possédée. Et je suis genre, oups. Et du coup, moi, je ris, mais j'ai même pas le temps de sortir de l'eau parce qu'une autre vague arrive qui est deux fois plus haute que celle-ci. Et ça bouffe mes lunettes. J'avais des Ray-Ban hyper belles de vue. Ça bouffe mes lunettes et du coup je dis bon ben c'est ça, heureusement j'ai des lunettes backup de scène pour terminer cette tournée. Et quand on a joué ce soir là à Bahia, les gens, j'ai raconté cette histoire, ils disaient Yemaya, t'as pris tes lunettes, ah quelque chose de très bien va t'arriver. Et en fait j'ai juste quitté mon ex quelques mois plus tard.
1: Bah, c'est pas mal,
0: parce que ça. J'ignorais le gros drapeau rouge dans ma vie. Et comme j'ai ignoré le gros drapeau rouge
2: de la plage à Bahia. Alors Yemaya, c'est la déesse de la mer.
0: C'est la déesse de la mer qui adore venger les femmes. Et c'est pour ça que j'ai pris ça personnellement.

0: C'est pas la seule fois dans l'album et dans les histoires qui accompagnent l'album que tu ignores des recommandations. Il y a une autre chanson comme ça qui s'appelle The Rain, The Dogs, The Beach, The Ghost. La pluie, les chiens, la plage, le fantôme. Où une gentille vieille dame te dit à toi et à ta sœur, n'allez pas par là.
1: Non, c'est une copine. Ah. Ma sœur n'a jamais été à Marie-Galante. Je lui recommande, mais elle n'est pas une grande voyageuse.
0: D'accord. Donc c'est à Marie-Galante.
1: À Marie-Galante, je suis avec une copine parce que je jouais à Terre de Blues. Et en fait, elle me dit, hey, on n'irait pas escalader les roches sur la plage. Je me dis, ok, pourquoi pas. C'est la journée off. Et du coup, on marche. Au fur et à mesure qu'on marche, énorme pluie, déluge tombe sur nous. On dit comme c'est pas possible. Du coup, on rentre dans un petit boubouille. Et il y a une dame qui nous offre des snacks, qui nous permet de donner des serviettes pour se sécher. Puis elle dit, ah, vous allez quoi? Vous faites quoi ici? En tout cas, journée off, on va sur les pierres et les roches.
0: On va escalader.
1: Elle dit, non, vous ne devez pas y aller. Et puis on dit, mais c'est le dernier jour, demain on part et tout. C'est la dernière journée pour un peu découvrir l'île. Et comme, je ne conseille pas d'y aller. Elle nous dit trois fois, ne veux pas.
0: C'est fou.
1: Et trois fois, c'est genre.
0: Ce qui est intéressant, c'est que donc déjà il y a la pluie torrentielle qui devrait t'arrêter, elle t'arrête pas. Ensuite, t'as la dame, la messagère, qui te dit trois fois, n'y va pas.
1: Et vous avez dit, bon ben, vous faites comme vous voulez. Donc nous, on sort du oui. Et il y a un chien de rue qui commence à nous suivre. Là, on est comme, ok, tant qu'il nous mord pas, c'est bon. Au bout d'une demi-heure, il y a un deuxième chien de rue qui commence à nous suivre. Et puis là, on marche deux heures et il y a les chiens de rue qui sont encore en train de nous suivre. Et puis on se dit, bon, bah, c'est nos chiens, c'est fini. Et on arrive à la plage, on se met à grimper les roches et c'est des roches volcaniques, donc c'est un peu...
0: C'est
1: assez effilé, ouais. Et moi, j'ai mes petites noix de princesse guitariste et du coup, je suis comme, mais je grimpe quand même. Et moi, mon chien, parce qu'on a chacune notre chien, mon chien commence à me mordre. Je suis comme, non, c'est pas possible. Déjà, les pierres, elles font hyper mal. Mais aussi d'avoir le chien qui me mord, c'est pas possible. Et je me rends compte que le chien est en fait en train de prendre mes mains, et les attraper et les retirer de la roche. Et moi, je suis genre, mais c'est pas possible. Et du coup, à ce moment, je dis à mon ami, écoute, je veux pas continuer. Je pense que j'ai eu assez de signes. J'ai eu trois signes.
0: Trois signes énormes.
1: J'ai eu la pluie. J'ai eu les chiens. J'ai eu la vieille dame. C'est bon. Et puis elle dit non. Et comme ça, on fournit un peu. Et je suis comme non, s'il vous plaît. On descend. La minute que nos pieds touchent la plage, les chiens, ils disparaissent. Et comme ils partent. Ils sont comme, c'est bon. On a accompli notre mission.
0: On a sauvé les meufs.
1: Et je demande à cette copine, du coup, c'était quoi le nom de la dame par curiosité? Et puis elle me dit, c'était Brigitte. Et du coup, moi, n'étant pas vaudouisante, je cherche vaudou haïtien, Brigitte. Et maman Brigitte, c'est la femme de la mort. La femme de la mort, et la mort étant Baron Samedi. Et du coup, quand c'est ton jour pour toi, c'est le jour pour toi que tu meurs, elle t'amène vers son mari. Mais si c'est pas encore ton jour, elle te prévient, elle est comme non.
0: Ne va pas.
1: Viens par ici, je t'amène ailleurs. Et on est repassé par le Wibri, sa petite boutique, son kiosque. Et c'était fermé comme si c'était fermé depuis des mois ou des années.
0: Est-ce qu'elle n'avait plus besoin d'être là?
1: Elle n'avait plus besoin.
0: Voilà, le genre d'histoire incroyable dans l'album de Mélissa Lavaux. Et là où Mélissa, je te remercie d'avoir fait ça, c'est que toi tu chantes, alors tu peux chanter en français, en créole haïtien, en anglais évidemment, mais pour qu'on comprenne bien, en fait, tu as créé les petites histoires qui vont avec les chansons. C'est un synopsis, en fait, pour chaque chanson, pour qu'on ne soit pas paumé et pour qu'on puisse comprendre toutes ces aventures-là et tout ce chemin.
1: Ce sera développé en un petit carnet. J'essaye de me dépêcher, mais il y a tellement de travail en ce moment. Mais ce sera un petit carnet et comme ça, les gens ils pourront lire les histoires individuellement et puis s'imprégner un peu de l'atmosphère dans laquelle j'étais plongée.
0: Eh oui, et croyez-moi, vous avez envie de voyager avec Mélissa Lavaux. Alors, on n'est pas toujours complètement en sécurité, mais on ne s'ennuie pas. On peut dire ça comme ça, Mélissa?
1: On peut dire que je prends beaucoup de risques.
0: On peut se dire que c'est pas le moment d'ouvrir une agence de voyage.
1: Non.
0: Mais voilà, vous pouvez. Elle a quand même les meilleures anecdotes. Les soirées diapo chez Mélissa Lavaux, c'est pas emmerdant. Voilà, c'est l'avantage.
1: Je songerai.
0: Do As I Say, c'est une chanson qui est intéressante aussi dans ce qu'on disait tout à l'heure. Alors, tous les moments où Mélissa Lavaux a côtoyé la mort. Alors, parfois, oui, c'est la mort, vraiment, c'est le baron samedi. Et puis, parfois, c'est juste une déception, un trauma, du mal, de la peine qui peut nous faire décliner. C'est,
1: ouais.
0: C'est ça, un peu, Do As I Say.
1: Là, c'était mon coming out à mon père. Mon coming out à ma mère a été assez... C'est pour les deux parents, mais là, c'est spécifiquement en pensant à mon père.
0: Parce que t'as pas fait ton coming out en même temps avec ton père et avec ta mère.
1: Non, parce que je l'ai dit à ma mère et elle a fait chanter une messe parce que, à la maison, parce qu'il y a un prêtre qui habitait au sous-sol
0: normal.
1: À l'époque. Normal. Qui a essayé de me convaincre que les Noirs ne sont pas homosexuels. Et après ça, a chanté une messe. Après ça, ma mère a demandé à ce que sa fille soit mariée à un homme grand. Elle a insisté grand. C'était assez drôle qu'elle fasse des enfants.
0: Okay.
1: Et moi, j'ai insisté que ma mère comprenne que je connais l'amour de Dieu. Et l'amour de Dieu est inconditionnel. Et je sais que Dieu m'aime. Et j'espère que ma mère, elle m'aimera comme Dieu m'aime. Et ma mère a dit, sors de chez moi, espèce de démon, tu n'es pas ma fille. Et elle a raconté à mon père que j'étais lesbienne. Et un mois plus tard, je tournais, parce que là, j'habitais déjà en France, et je tournais à Toronto un mois plus tard. Et du coup, en tournant à Toronto, mon père, il avait prévu de me voir, d'aller au concert. On a déjeuné et il a dit oui, ta mère m'a dit ce que tu lui as dit. De toute façon, tout le monde pense que c'est une phase.
0: Ah.
1: Et après ça, il a enchaîné avec tu veux plus de saucisses. Genre, mon père est tellement déconnecté, des fois. Il a littéralement dit, on est entre brunch, il a dit, tu veux plus de saucisses.
0: C'est magnifique. Ah là là, les psychanalystes se régalent. Et là, Mélissa a dit, non, je voudrais des huîtres, s'il te plaît, papa.
1: J'adore les huîtres en plus, j'adore.
0: Ben voilà.
1: C'est même pas un euphémisme, j'adore les huîtres.

0: c'est juste une phase pour Mélissa Lavo. Peut-être aussi c'est juste une phase pour ses parents qui vont, à un moment ou à un autre, la regarder avec l'amour inconditionnel qu'elle mérite. C'est un peu ça que dit cette chanson, à la fois souvenir super traumatique et chanson très joyeuse. Pourquoi ?
1: Parce que je me dis que je suis peut-être pas ici pour longtemps, mais au moins je serai ici pour un bon temps.
0: Ouais.
1: Et que mais c'est tellement plus facile de voir les choses, de repositionner les choses de manière joyeuse. Tellement j'ai vécu des couilles que c'est plus facile de les repositionner de manière joyeuse que les choses que j'ai traversées, des choses qui ont fait en sorte. Il y a cette citation que j'adore et je sais pas de qui elle vient. En général, j'aime bien, mais là c'est tu ne sais pas combien, quelle dureté ça a pris pour me rendre aussi douce. Et ça aurait pu être le titre de l'album, mais je me suis dit non, c'est trop dur. Je voulais un truc un peu plus solaire, mais aussi un truc qui tenait les gens à carreau, genre.
0: Ouais.
1: Même si je suis assez vulnérable en ce moment, ça veut pas dire que on peut me faire d'autres couilles. J'en ai eu assez.
0: Elle a eu sa dose. Lassie Miel, c'est une chanson de l'album, celle avec qui on se dira au revoir tout à l'heure, mais je trouve qu'elle est très intéressante parce que là encore c'est toi qui raconte ton histoire. Et ce que je ne savais pas, c'est que ton prénom Mélissa, ça veut dire abeille, et les abeilles, c'est pas n'importe quels animaux dans ta culture.
1: Non, mais pas seulement dans ma culture, mais dans presque toutes les cultures, les abeilles représentent des messagères entre le monde des vivants et des morts. En Amérique du Nord, c'est on dit toujours tell it to the bees, va le dire aux abeilles, va le raconter aux abeilles. S'il y a une naissance, s'il y a un mariage, il faut que les ancêtres ils le savent.
0: Et c'est grâce aux abeilles.
1: C'est grâce aux abeilles.
0: Pourquoi c'est pas ça chez nous ? Parce que j'ai trouvé ça super beau comme.
1: Les Anglais par exemple, si les charmeurs ou les charmeuses d'abeilles meurent dans la famille, il faut cogner trois fois sur la ruche pour dire s'il vous plaît les petites abeilles, ne nous quittez pas. Votre maître ou votre maîtresse est parti, mais ne nous quittez pas.
0: C'est beau,
1: je trouve ça tellement beau. Et à chaque fois, il y a une sorte de relation et tout. Et du coup, j'aimais beaucoup cette histoire des empereurs, des pharaons d'Égypte qui se mettaient en sarcophage avec leur peau de miel et embaumaient leur corps de miel aussi pour mieux le préserver. Et je trouvais que quand je me suis confrontée à la maladie, je me suis dit, en fait, il va falloir que je fasse un choix. C'est soit le choix de genre me laisser pourrir ou de me battre jusqu'au bout, et que tant que je suis vivante, que je vais me battre pour ce corps en fait, et que ce corps je vais être très gentille. J'ai été pas très gentille avec ce corps pendant beaucoup d'années parce que voilà, la société nous dit de détester nos corps, que
0: surtout quand on est des filles,
1: c'était trop moche, blablabla et tout. Et là, et je me suis dit non, je vais l'accepter de manière radicale et je vais être hyper sympa avec, je vais être hyper douce avec. Et c'est là. Et puis du coup, c'est un peu le résumé de l'album aussi où je parle de moi comme si j'étais une abeille.
0: Ouais. Et à la fois, c'est vrai que c'est quand même dingue. Enfin, je vais pas te dévoiler toutes les chansons, mais ton parcours et la façon dont tu croises la mort assez régulièrement, c'est quand même assez dingue. Déjà, quand tu nais, tu sauves la vie de ta mère.
1: Ben oui, parce que ma mère avait un cancer du col de l'utérus.
0: Et en fait, le fait d'être enceinte,
1: oui, ça donne des cellules souches gratuites. Du coup, c'est un traitement assez efficace contre le cancer. Et puis en même temps, ma mère elle a galéré à arriver à l'hôpital. En fait, personne ne voulait l'emmener. Donc c'est cette histoire-là que je raconte. Et puis après ça, tout le monde se disait mais Mélissa, à chaque fois, elle tombe malade, elle va pas survivre, passer l'âge de 6-8 ans. Et puis en fait, on voit grandir. Oh, elle a tenu.
0: Elle tient.
1: C'est fou.
0: Mélissa Lavo, donc c'est à la fois des histoires, voilà, extrêmement terre à terre, et à la fois super poétiques. Ça nous amène dans des mondes avec lesquels on ferait pas d'habitude. Et merci pour le voyage, hein, parce que ça vraiment, ça nous fait du bien.
1: Merci.
0: Je pense que c'est aussi une de tes missions sur cette terre, quand même. C'est de nous ouvrir un peu l'esprit.
1: Ah, moi je trouve que j'ai tant la tentation de voir les choses un peu plus positivement et d'être, en fait, ça prend tellement peu d'efforts d'être sympa, en fait.
0: C'est vrai.
1: Ça prend tellement peu d'efforts d'être sympa. Il y a, régulièrement, moi, je me reprends et je suis genre, tu sais pas ce que vit cette personne et tu sais pas dans quel état elle est. Juste donne-lui un peu de grâce. Tu vas te calmer, tu vas donner un peu de grâce. Et ouais, après ça, j'aime être conteuse, j'adore faire rire les gens, j'adore faire rire ma sœur. C'est un peu ma mission de vie, c'est de faire rire. Et je suis malheureusement pas clown, je suis musicienne.
0: Heureusement pour nous, une musicienne en tournée. Bonne route, ma chère Mélissa.
1: Merci, Émilie.
0: S'il y a des signes sur le chemin, hein, des red flags, des dames qui disent « Ne prenez pas ce chemin !» Cette fois-ci, tu les écoutes?
1: Je les écoute, mais surtout, je les accueille.

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3: Un de vos compositeurs de musique de film préférés. Serra ne monte pas ce soir les marches du Festival de Cannes comme il l'avait fait en 88 pour la première présentation du Grand Bleu dont il a signé l'inoubliable musique. Non, il est avec nous en direct dans Décibel pour célébrer ses 45 ans de création musicale et vous présenter la tournée anniversaire qu'il fera voyager partout en France à l'automne prochain. On y plonge. Bonsoir Eric.
4: Bonsoir.
3: Bienvenue dans Décibel. On est ravis de vous recevoir à nouveau. La dernière fois, c'était la première saison de cette émission, je me souviens. Et vous étiez déjà en train de nous parler de live et de concert. C'était autour de la musique du Grand Bleu. Là, c'est autour de tout votre répertoire. Mm-hmm. 45 ans de création musicale. Bon, vous les faites pas. Ça ouais. Fait mal de compter ou pas?
4: C'est horrible.
3: Et à la fois, ça veut dire que voilà, c'était plutôt une bonne voix, cette histoire de musique de film quand même.
4: Oui, oui, oui, je suis très... Je me rends compte de la chance que j'ai justement d'être encore là, après tant d'années, mais en même temps, je préférais quand ça faisait 5 ans.
3: Alors justement, tiens, est-ce que quand vous aviez 5 ans, 6 ans, 10 ans, quand vous étiez gamin, vous rêviez d'être compositeur de musique de film ? Je vous pose la question, parce qu'à vos débuts, vous partiez pas tellement dans ce sens-là. On vous a entendu notamment aux côtés de Higelin.
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3: De la scène avec lui, du studio, vous avez même écrit des chansons ensemble.
4: Ouais, celle-ci d'ailleurs.
3: Oui. Oui, je ne l'ai pas choisie au hasard, on bosse un peu, c'est le service public.
4: C'est la toute première, celle-là, en plus, et ça devait faire 15 jours que j'étais avec lui.
3: Ouais. Et il vous a fait confiance ?
4: En fait, j'étais en train de jouer de la basse comme ça, et puis j'étais en train de faire ce gimmick de basse, et il a dit oh, c'est quoi ça, et puis il a commencé à chanter dessus, et voilà, c'est devenu une chanson.
3: Ouais, donc à ce moment-là, vous pensiez déjà aux musiques de film, ou bien vous voyiez musicien, peut-être même chanteur, ou en tout cas guitariste, etc.
4: Ouais, non, moi j'avais commencé ma carrière très jeune, à 17 ans, j'étais musicien professionnel, et j'étais parti pour faire une carrière d'instrumentiste. C'était ça qui me fasciné et dont je rêvais depuis que j'étais gosse, et j'avais jamais pensé faire de la musique de film, ça m'intéressait pas particulièrement. C'est vraiment Luc Besson qui m'a demandé ça. On s'est rencontrés quand on avait 18 ans. Et moi, j'étais donc déjà musicien professionnel. Lui, il avait encore rien fait. Il avait été assistant sur un film, je crois. Et en fait, il a fait son premier court-métrage quelque temps après ça. Et il m'a demandé de composer la musique. Et au départ, moi, je lui ai même dit non, je suis pas compositeur. Je suis juste musicien. Ouais. Mais il a insisté parce que il sentait quoi que si je devais être compositeur, parce qu'il m'avait vu improviser, c'est ça qui lui faisait penser que j'étais compositeur. Et puis évidemment quelques années plus tard, je l'ai beaucoup remercié d'avoir insisté, mais vraiment non, j'avais jamais pensé faire ça et j'ai jamais été particulièrement intéressé par la musique de film.
3: C'est intéressant que vous disiez qu'il vous a beaucoup remercié, que vous l'aviez beaucoup remercié, pardon, et j'allais dire lui aussi peut vous remercier parce que vos musiques, elles ont donné une dimension vraiment supplémentaire au film. Je pense pas, Subway. Il y a des moments comme ça, on voit les images. Enfin, c'est complètement collé, corrélé. Et puisqu'en ce moment, c'est le Festival de Cannes, je me posais la question, qu'est-ce que vous pensez, vous, de la place qui est donnée aux compositeurs de musique de film? Par exemple, à Cannes, il n'y a pas de prix pour la meilleure musique.
4: Ouais, je sais.
3: Il y a un César quand même, que vous avez eu d'ailleurs.
4: Ouais.
3: Mais à Cannes et dans plein de festivals de films, finalement, la musique, c'est un peu la cinquième roue du carrosse, on n'en parle pas, quoi.
4: Ouais, je suis d'accord que c'est pas normal et c'est dommage parce que. Enfin, d'ailleurs, je sais qu'il y a beaucoup de gens qui se battent pour ça, notamment à Cannes, pour qu'il y ait un prix pour la musique.
3: Ouais.
4: Mais apparemment, ils y sont pas encore arrivés. Mais c'est vrai que c'est dommage et puis il n'y a pas de raison. En plus, il devrait y avoir un prix. Il n'y en a plus non plus d'ailleurs aux Victoires de la musique.
3: Ouais. Mais il n'y a plus rien aux Victoires maintenant. Il y a 5 catégories, il y a vraiment plus grand chose aux Victoires.
4: Hein. Ah bon?
3: Ah bah oui. Non, c'est pas ouf. Il n'y a plus l'album rock, il n'y a plus l'album électro. C'est, tous les albums, ils sont dans une seule catégorie. Il n'y a plus de,
4: ah oui,
3: de niche.
4: Ah, je ne savais pas. Vous voyez,
3: c'est bien, ça vous passionne.
4: À quel point je suis. Ouais.
3: Mais c'est vrai que le compositeur de la musique, il est co-auteur du film, officiellement, au même titre que le réalisateur avec le scénariste. Et il me semble parfois, oui, qu'ils ne sont pas autant considérés que les autres.
4: Ben oui, je ne saurais pas vous dire pourquoi.
3: Je ne sais pas, il faut un autre ministre de la Culture, j'en sais rien. Mais je trouve que c'est important, parce qu'en plus, c'est une façon de faire de la musique qui est différente et qui pourrait parler à plein de gamins qui font de la musique aussi, enfin, parler de ce métier-là. Il faut faire de la musique de jeux vidéo, il faut faire de la musique pour les séries. Enfin,
4: Il y a beaucoup de travail là-dedans et c'est passionnant. Hein, je dois dire que, même si tout à l'heure je disais que je n'avais jamais été intéressé par la musique de film, depuis que j'en fais, par contre, j'adore ça. C'est passionnant à faire. Je m'y intéresse toujours pas plus que ça, mais comme travail, quoi, c'est extrêmement passionnant. C'est magique, en fait. Quand on commence à travailler sur une scène, et puis dès qu'on trouve le truc, quoi, soudain, c'est magique. La scène prend une autre dimension. Soudain, et même soi-même, le compositeur, on se fait attraper nous-mêmes, quoi. C'est vraiment magique. Et l'avantage aussi de la musique de film, par rapport à la musique sans film, c'est que on peut passer d'un style à l'autre,
3: oui,
4: sans que ça dérange personne. Alors que si on est chanteur, ou c'est difficile, si on peut pas faire un album de rock et puis après faire un album de jazz, les gens ils vont pas comprendre, quoi.
3: Oui.
4: Alors que dans la musique,
3: faut être Gainsbourg, je vais faire du reggae, mais c'est pas tout le monde.
4: Oui,
3: ouais.
4: Oui, c'est vrai. Gainsbourg, il s'est permis. Et
3: oui,
4: il
3: mais pouvait... c'est rare.
4: Mais enfin, ouais. Et puis, en plus, c'est pas exactement. C'était du reggae, c'était la mode de ce moment-là. En fait, il était juste dans l'air du temps, quoi. Et alors que la musique de film, donc, ça a cet avantage, c'est que d'un film à l'autre, moi, j'ai fait des musiques totalement, enfin, plutôt rock, comme Subway, c'était ambiance groupe de rock. Ensuite, Le Grand Bleu Nikita, c'était plutôt, c'était l'ancêtre de l'électro.
3: Ouais.
4: Ensuite, j'ai commencé à intégrer du symphonique là-dedans. Ensuite, j'ai fait certaines BO entièrement symphonique. Enfin bref, ça m'a permis vraiment de passer d'un monde à l'autre sans que ça gêne personne.
3: Ouais, c'est ça. Donc pas de frustration de musicien qu'on peut avoir quand on est, c'est vrai, oui, quand on est dans un style.
4: Du coup, pour moi, c'est passionnant, ça, c'est génial. Mmh.

0: Subway, je résiste pas au plaisir d'écouter It's Only Mystery. Parce que ça aussi, c'est chouette quand même, Eric Serra, de se dire, oui, je fais de la musique de film, mais je fais aussi des tubes du top 50 dans mes musiques de film. Bah ouais.
1: Oui, j'ai pas fait exprès. Hein. Je suis ravi que ce soit un tube.
0: Eric Serra n'a pas fait exprès. Ça, dès le départ, vous vous êtes dit, Eric Serra, que quand vous ferez des musiques de films, vous alliez mettre aussi des chansons dedans, parce que c'est pas obligé, on peut juste faire le score, faire comme ça des musiques instrumentales.
1: Ben, disons que moi, encore une fois, j'avais pas prévu de faire de la musique de film. Du coup, j'ai pas du tout été influencé par ce qui se faisait en musique de film. Donc moi, mes influences et ma culture, c'était la surtout à cette époque-là, c'était surtout le rock, tout simplement. Ouais. Moi, je venais de là, et du coup, pour moi, faire des chansons comme ça, c'était assez logique. C'était... Puis même le style de musique de toute la BO de Subway, par exemple, c'est de là que je venais. Et je m'étais pas du tout intéressé à ce que faisaient les autres en musique de film, donc... Voilà, moi j'ai fait ma... C'est pour ça d'ailleurs, pendant des années, ça me dérangeait qu'on dise que j'étais compositeur de films. Parce que moi j'étais juste musicien, et ok, compositeur, mais pas, je me sentais pas faire partie d'une espèce de confrérie de musique de film. Et cette chanson, je tiens à préciser que je ne l'ai pas faite tout seul, on l'a composée ensemble avec... Enfin, je l'ai composé. Corinne Marieno a écrit les paroles.
0: De téléphone.
1: Ouais.
0: Ouais.
1: Et ensuite, Louis Bertignac est venu faire les guitares et c'est lui qui a fait un peu la réalisation de la chanson. Et il a amené vraiment beaucoup, quand il a fait la réal, notamment toutes les parties de guitare, c'est lui qui les a écrites, quoi. Et le fameux gimmick, le toup, toup, toup, toup, toup, qu'on entend presque tout le long. C'est lui qui a eu cette idée. Or, mais mine de rien, c'est le gimmick de la chanson, un peu. Quoi. Donc, on a tout signé ensemble, finalement. Ouais.
0: Est-ce que cette chanson, elle fait partie du spectacle Eric Serra Live, qui va donc célébrer, je le rappelle, vos 45 ans de création musicale? Ça ressemble à quoi?
1: Oui, cette chanson en fera partie, évidemment, parce que je suis un peu obligé, quand même.
0: Je pense que les gens attendent quand même moment.
1: Et puis, contrairement à certains, malheureusement, je n'ai pas fait que des tubes. Donc, les quelques tubes que j'ai fait, il faut qu'ils soient dans le spectacle. Ouais. Je pense à ça parce que l'autre jour, c'était il y a quelques années déjà, mais j'étais à un concert de Sting et j'étais avec lui dans sa loge avant le show, juste avant qu'il monte sur scène. Et il avait sa setlist à la main. Et du coup, je lui ai dit, tiens, fais voir. Et j'ai regardé la setlist. Et là, j'étais assez impressionné quand même, parce que c'était que des tubes.
0: Que des tubes.
1: C'était 100% de méga tubes planétaires.
0: Ouais.
1: Là, effectivement, du coup, ça calme.
0: Donc, il y aura les tubes, Eric Serra live. Est-ce qu'il y aura des extraits de films? Est-ce que c'est un son et lumière? Parce que, alors, moi, j'ai lu des trucs formidables. On me dit que sur scène, vous serez tour à tour bassiste, chanteur, chef d'orchestre. Il y a plein de musiciens avec vous. Ça ressemble à quoi, le show?
1: Alors, on va être environ une trentaine de musiciens, ouais. C'est un genre de groupe pop, entre guillemets. C'est-à-dire batterie,
0: groupe
1: guitare.
0: Pop, ils sont trois, hein. Donc là, c'est 10 groupes pop, vous.
1: Non, mais c'est parce qu'on est un groupe façon, un peu le même que la même formation que j'avais pour le ciné-concert Grand Bleu. Ouais. C'est-à-dire deux batteries, deux claviers, un sax, une guitare. Moi, principalement à la basse, deux choristes et une vingtaine de cordes. Et moi, j'ai l'intention, oui, de jouer un peu de tout. Je vais m'amuser, comme j'ai la chance de savoir un peu jouer de plusieurs instruments. J'ai envie de m'amuser, quoi. Alors, c'est pas un ciné-concert, contrairement au Grand Bleu. C'est un spectacle musical qui retrace toute ma carrière, quoi. C'est une rétrospective. Il y aura parfois quelques projections, mais c'est pas l'essentiel du spectacle. La plupart du temps, ce sera des lights, des décors, des ambiances qui nous replongeront dans l'ambiance des films, mais sans pour autant avoir des images du film.
0: Vous avez parlé du Grand Bleu. Il faut qu'on en parle, évidemment, du Grand Bleu, parce que votre musique, Eric Serra, cette BO, on parlait des tubes de Sting, là c'est un énorme succès. C'est 3 millions d'exemplaires vendus et en 4 secondes, vous êtes sous la flotte avec Jacques Mayol. C'est dingue que vous nous ayez dit que voilà, vous n'aviez finalement pas tant d'expérience que ça en composition de musique de film, parce que tout colle parfaitement, les scènes de comédie. Là, moi, je vois la tête de Jean Reno, immédiatement. Immédiatement, il y a des moments romantiques. Et les moments sous l'eau.

0: C'était un travail solitaire, cette BO.
1: Ah bah, c'est toujours un travail solitaire quand on compose, on est tous, enfin moi je suis, en tout cas moi je suis toujours, je suis enfermé dans mon studio tout seul pendant des mois et ouais. C'est toujours un travail solitaire, c'est comme écrire un bouquin, c'est un travail solitaire.
0: Alors à part que vous n'avez pas été que enfermé dans votre studio, vous avez pris des cours d'apnée pour essayer de comprendre le personnage.
1: Oui, mais ça c'était avant.
0: Ouais.
1: C'est avant de commencer à écrire. C'était oui parce que je voulais absolument ressentir ce dont parlait Jacques Mayol, le vrai Jacques Mayol, dans son documentaire sur lequel il y avait sa voix en voix off. Et ça m'avait complètement bouleversé, ce documentaire. Je trouvais ça, parce que c'était à la fois un exploit sportif de très haut niveau, il était champion du monde, et en même temps c'était très spirituel, très très zen, très philosophique, et cette combinaison me convenait parfaitement. Donc je voulais absolument aller ressentir ce dont il parlait, parce que je sentais que ça avait l'air tellement fort et tellement beau que je voulais aller le ressentir moi-même. Et pour ça, du coup, je me suis entraîné. Ouais, on a été, d'ailleurs, on a eu de la chance parce qu'on a été initié par Jacques Mayol lui-même.
0: Waouh, le champion du monde d'apnée qui vous apprend l'apnée.
1: Voilà, qui nous a appris sa technique et après, on s'est entraîné grâce à sa technique et c'était incroyable.
0: Et ça vous a inspiré ?
1: Énormément, oui.
0: Ouais.
1: Ouais. Alors, l'inspiration, elle vient pas instantanément. C'est-à-dire que quand j'étais sous l'eau pendant plusieurs minutes.
0: Combien vous avez fait ?
1: J'ai fait 45 minutes.
0: Non, t'es fou. Non, mais parce que non. Vous n'aviez jamais fait d'apnée.
1: Non, j'en avais jamais fait. Et en fait, quand on a commencé à s'entraîner, au bout de 3 semaines, j'avais 2 minutes 30.
0: Ah ouais ?
1: Ce qui est déjà pas mal, ouais.
0: Oui. Là, moi, par exemple, 2 minutes 30, j'ai le temps de mourir, donc bravo.
1: Oui, quand on n'est pas entraîné, en général, en moyenne, on doit tenir, je sais pas, à 30 secondes.
0: Ouais, c'est ça.
1: Mais dès qu'on s'entraîne, assez rapidement, on atteint des chiffres comme ça.
0: Okay.
1: Après, on est loin des records. Hein. Les records, c'est 7, 8 minutes, même plus que ça,
0: incroyable.
1: Je crois. Mais déjà, 2 minutes 30, ça permet quand même de ressentir des choses qui ressemblent à rien d'autre. Quoi. C'est unique, ce qu'on ressent. Et du coup, c'est très fort comme émotion. Et en fait, ces émotions et la puissance de ces émotions qui sont une nourriture idéale pour la création et la créativité et l'inspiration. Mais c'est pas au moment où j'étais sous l'eau que j'entendais la musique du Grand Bleu. Non, ça c'est pas vrai. Ça c'est pour la version dessin animé.
0: Oui, c'est ça. Project UMO, c'est le nom de votre dernier album, Eric Serra. Ouais. C'est pas une bande originale de film.
1: Non, c'est mon deuxième album.
0: En 45 ans, bravo.
1: Voilà, ouais. Je suis pas ce qu'il y a de plus prolifique, ouais.
0: Ouais, mais l'idée est géniale. Vous êtes passionné par l'espace depuis que vous êtes tout petit, c'est un truc de gamin.
1: Ouais. Oui, c'est un truc de gosse. J'ai vu quand j'étais gosse les premiers hommes marcher sur la Lune.
0: Ouais.
1: Et à l'époque, c'était de la science-fiction absolue, quoi. Donc, ça m'avait totalement fasciné. Et j'ai toujours été passionné par ça, ouais.
0: Alors, l'album nous emmène dans tout un tas d'endroits du cosmos, de la galaxie, et donc dans la station spatiale internationale, the ISS, le Lebaye.

0: 14 titres. Ça commence avec Astronaute et ça finit par Return to My Planet. Donc c'est quand même un petit peu un film, puisque il y a un voyage.
1: Oui, oui, d'ailleurs je l'ai conçu effectivement comme un film. C'est-à-dire chaque scène, chaque...
0: Vous voyez, chanson.
1: chaque morceau représente une phase de l'aventure que vit un astronaute quand il va passer 6 mois dans l'ISS.
0: Ouais.
1: Donc chaque morceau est une phase de ça. Donc c'est comme un film effectivement. Et j'ai fait valider les phases en question par des astronautes.
0: Oui, par une astronaute en particulier. Parlez-nous de votre rencontre.
1: Alors non.
0: Ah.
1: Je suppose que vous parlez de Sophie Adnaud.
0: Oui, Sophie, qui est en ce moment dans l'espace.
1: Oui. Donc Sophie, je l'ai rencontrée en juillet l'année dernière, donc l'album était déjà presque terminé, donc elle m'a pas beaucoup inspiré puisque l'album était déjà fait. Non, j'avais d'abord rencontré il y a longtemps Thomas Pesquet, Luca Parmitano qui est l'homologue italien de Thomas, Jean-François Clairvoy qui est un astronaute des années 90. Donc c'est surtout mon expérience personnelle déjà et des discussions avec eux qui m'ont beaucoup inspiré, beaucoup nourri pour faire ce projet. Ensuite, j'ai rencontré Sophie qui m'a fait un cadeau magnifique. Elle m'a invité à venir assister à son lancement. Donc j'étais là-bas à Cap Canaveral, j'ai assisté à ça. Et du coup, à cette occasion, j'ai rencontré plein d'astronautes d'un coup. Là, j'en connais plein maintenant.
0: Il y en a plein dans son téléphone.
1: Voilà.
0: Ouais.
1: Et du coup, j'ai sympathisé notamment avec Claudie Aigneret et son mari Jean-Pierre, qui sont d'ailleurs adorables comme tous les astronautes que j'ai rencontrés. C'est des gens qui m'impressionnent beaucoup.
0: Ça, quand même, dans votre vie, vous en avez croisé. On parlait tout à l'heure de votre rencontre avec Jacques Mayol, un apnéiste incroyable. Là, des astronautes. Enfin, c'est des gens comme nous, mais ils sont pas comme nous. Je veux dire, il y a un côté...
1: Non, ils sont pas comme nous.
0: Alors, si on devait nous faire confiance pour faire tourner la station spatiale, autant vous dire, ce serait compliqué, quoi.
1: Mais justement, j'ai, comme vous venez de le dire, j'ai eu la chance de rencontrer beaucoup de gens dans différents domaines et beaucoup de gens pour qui j'ai beaucoup d'admiration, de respect, etc., qui m'ont impressionné, qui étaient très accomplis dans leur domaine. Ce qui m'étonne le plus, ce qui me surprend le plus avec les astronautes, et d'ailleurs, je me suis rendu compte que c'est tous les gens qui travaillent dans le spatial, c'est-à-dire c'est pas que les astronautes, c'est les gens de l'Agence Spatiale Européenne, les gens de la NASA,
0: les ingénieurs,
1: les gens du CNES, tout ça.
0: Ouais.
1: C'est tous... J'ai jamais rencontré des gens aussi accomplis dans autant de domaines. Parce que, vous voyez, les autres gens impressionnants quoi que j'ai rencontrés, ils sont accomplis dans leur domaine, éventuellement dans un ou deux domaines. Mais les astronautes, c'est à la fois des athlètes de haut niveau,
0: c'est
1: des scientifiques de haut niveau, et notamment, ils ont un don pour la communication. Ils sont extrêmement attentionnés, pas du tout méprisant, alors que notamment quand je suis arrivé à Cap Canaveral, j'étais un peu au départ, j'étais un peu intimidé, parce que j'arrive là-bas, j'étais le seul artiste dans tous les gens qui étaient sur place, et vraiment, ce qui m'a sidéré, c'est que je me suis senti mais adopté et accueilli dans leur monde comme une adoption, quoi. C'est-à-dire que je n'ai jamais senti la moindre fraction de seconde
0: de supériorité de leur part.
1: Ouais.
0: C'est beau, ça.
1: Et pour ça, je trouve qu'ils sont admirables. Et quand vous leur posez des questions techniques, par exemple, de vous expliquer comment marche l'orbite. Eh ben, il vous explique ça et c'est super clair. Vous comprenez tout de suite. Donc, bref, c'est les gens les plus accomplis que j'ai rencontrés dans ma vie.
0: Alors, cet album, vous leur dédiez, Space Project UMO, il est disponible. Allez l'écouter, le streamer, puisque maintenant, on peut faire ça de manière dématérialisée. Vraiment, vous avez passé un moment dingue. Et il y aura, j'imagine, des extraits aussi sur votre tournée, Eric.
1: Oh bah oui, j'ai envie. C'est mon dernier album. J'en suis très, très fier. Et du coup, évidemment, j'ai envie de jouer. Donc, il y en aura, je sais pas, un ou deux. Deux ou trois morceaux, je ne sais pas.
0: Alors, Space Project, UMO, Subway, Le Grand Bleu, Nikita, Léon, GoldenEye, James Bond, Le Cinquième Élément, Rollerball, Arthur et les Minimoys, Lucie, Anna et Trois Points de Suspension. Vous allez aimer cette série de concerts. Eric Serra live. Bon anniversaire, Eric. Merci. Hein, à votre carrière.
1: Ah,
0: c'est un concert anniversaire.
1: Ah oui, c'est vrai.
0: 45. Enfin, c'est ce qu'on m'a dit.
1: Oui, j'en ai entendu parler.
0: Et bonne tournée, en tout cas, et merci d'être venu nous voir.
1: Ben avec plaisir, merci à vous.
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2: Bonjour. Arnaud, ma passion, c'est les taureaux. Tous les taureaux. L'amour du taureau. Le taureau Camargue, le taureau espagnol, qu'il soit dans l'arène, dans les champs, dans la rue. Je l'adore dans toutes ses formes.
3: Est-ce que vous vous êtes posé la question pourquoi j'aime le taureau ?
2: Ben, j'y suis venu petit à petit. En fait, mes parents m'ont amené il y a très longtemps dans ma jeunesse dans les arènes de Nîmes. À l'époque encore, où on pouvait voir le sixième taureau gratuitement, on ouvrait les portes. Et je me suis pris de passion pour ça. Et petit à petit, j'ai appris ce qu'était cet animal. D'abord le taureau espagnol, puis après le taureau Camargue.
3: Qu'est-ce qui représente pour vous le taureau ?
2: Ben, la sérénité, la force, et puis cet esprit de combat qu'il a toujours, qui est inné chez lui, et cette résistance qu'il peut avoir partout, contre le climat quand il est dans le champ, mais aussi dans l'arène ou avec les raseteurs. Maintenant, le plus grand plaisir est quand même de le voir dans son champ, évoluer dans son territoire, puisque c'est là où on voit qu'il est le plus majestueux.
3: Vous auriez aimé être éleveur de taureau ?
2: Alors, j'ai approché des éleveurs de taureaux et je sais tellement comme c'est difficile. Sincèrement, je m'en vois pas les capacités. Oui. C'est comme toute passion, on aime s'en approcher le plus près possible. Donc, rêver d'un jour élever des taureaux, bien sûr, mais sincèrement, c'est vraiment vraiment très compliqué.
3: Le taureau, il est fascinant. Alors, il fait peur, il est fascinant. Vous avez lu des livres sur le taureau, parce que dans la mythologie, il y a toujours des bêtes à cornes.
2: Oui, tout à fait. Beaucoup de livres, à la fois sur la course camarguaise, à la fois sur la corrida, mais aussi sur le taureau. Et ce qui est fascinant, c'est tout ce qu'il peut être, lui, dans ce qu'on en fait en tant qu'élevage, et la force qu'il représente. Parce que après, c'est la relation à la fois à la corrida avec la mort, et qui peut gêner, et je l'entends, mais aussi l'agilité qu'on peut retrouver dans la course camarguaise. Il a toutes ses facettes, le taureau.
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4: Printemps 1907, le midi viticole se soulève. À l'origine de la révolte des vieux, surproduction, concurrence de l'Algérie, vin frelaté, coupé ou chaptalisé, prix qui s'effondre, les vignerons n'en peuvent plus. C'est dans l'Aude que le mouvement se structure, dans le village d'Argelières, sous Marcelin Albert est viticulteur et cavetier. Avec des vignerons du Minervois, il crée le comité de défense viticole qui organise la toute première manifestation.
5: Hey, au vin artificiel, vive le vin naturel.
4: Le 11 mars 1907, ils sont 87 derrière lui. Quelques jours plus tard, les voilà 300 à Salel d'Aude. Le comité décide alors de faire un meeting chaque semaine dans une commune différente. Marcelin Albert est un orateur qui galvanise la foule. Ils sont 600 à manifester à Bise-Minervois le 31 mars, 1000 à Ouveillon le 7 avril, 5000 à Coursan le 14 avril, puis 10 000 à Capestan, 25 000 à Lézignan, 80 000 à Narbonne, où le maire Ernest Féroul s'engage à son tour, 150 000 à Béziers, où ont lieu de nombreux incidents, 180 000 à Perpignan, 200 000 à Carcassonne.

0: Conseil envoie l'armée à Narbonne. Bilan, 6 morts et 33 blessés. Mais le soir du 20 juin, les soldats du 17e régiment d'infanterie se mutinent et refusent de tirer sur les manifestants sous les acclamations des Biterrois. Clemenceau n'a alors plus le choix. Il accepte de rencontrer Marcelin Albert et lui promet de porter une loi anti-fraude en échange du retour au calme. Mais le tigre, malin, glisse au leader de la contestation un billet de 100 francs pour prendre le train pour rentrer dans le sud. Et s'empresse de le raconter à la presse. Cette obole humiliante qu'Albert a eu la maladresse d'accepter lui vaudra d'être conspué par les siens, accusé de s'être laissé acheter. La loi protégeant le vin naturel contre les vins trafiqués est adoptée, les viticulteurs sont exonérés d'impôts sur les 3 années passées, les émeutiers sont amnistiés. Quant à celui qui avait rassemblé tout un peuple qui voulait vivre du travail de sa terre, Marcelin Albert, héros déchu, il s'exilera pour plusieurs années en Algérie.
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2: Son titre, Les Cadors, c'est l'histoire d'un homme qui se croit être l'un des fils de Kadhafi. Il part dans le désert du Sahel, dans l'espoir de retrouver le trésor de l'ancien dictateur libyen. Jérémy Ferrari, lui, est né en 1985 à Villesmeuse. Son nom de famille, c'est Larzière. Il grandit à Charleville, ses parents sont commerçants, c'est un passionné de théâtre depuis son adolescence. Dès 15 ans, il pousse les portes du théâtre de Charleville pour apprendre le métier. À 16 ans, il se choisit comme nom de scène Ferrari. Il se produit dans des bals et des maisons de retraite des Ardennes. Il met en scène ses premiers one-man shows et suit aussi des cours de théâtre à Paris, au célèbre cours Florent. Jérémy se distingue des autres humoristes car il aborde des sujets graves de manière cynique et souvent décalée. Il navigue entre provocation et réflexion. Dès octobre 2010, ses apparitions dans l'émission On ne demande qu'à en rire sur France 2, animé par Laurent Ruquier, ne passe pas inaperçu.
3: Jérémy Ferrari.
2: Jérémy fait vite partie des invités réguliers, comme Olivier de Benoît, l'humoriste rémois. Vend deux pièces à Beyrouth confirme son talent de comédien engagé. Il traite de la guerre et des conflits géopolitiques.
4: Alors, avec ton contrat à la fin, ils ont un petit peu d'argent de côté. Ils ont 40 millions d'euros de côté. Et ils t'expliquent pourquoi dans leur bilan comptable, c'est un cas de coup dur.
5: Mais quel coup dur?
4: C'est parce qu'il y a des gens qui meurent de faim qu'il y a action contre la faim.
5: Donc le coup dur, ça serait qu'ils aient plus faim alors.
2: En 2017, il frappe encore plus fort avec Anesthésie Générale. Ce spectacle est une véritable critique de notre société et de ses dérives. Politique, économie, santé, tout y passe. Il se raconte aussi dans un livre où il dévoile ses addictions, dont l'alcool. C'est un artiste attachant et à part dans l'humour français. Il aime revenir dans son Ardenne natale. Il n'oublie pas ses racines. Jérémy Ferrari, c'est l'un des trésors de Champagne-Ardenne.
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1: C'est la Camille Minute, votre chronique de la joie et de la bonne humeur. Aujourd'hui, on va parler des red flags. Alors c'est quoi un red flag? Un red flag, c'est littéralement un drapeau rouge. Dans la vraie vie, ça veut dire attention danger, fuis, cours, ne réponds pas à ce message. Le red flag, c'est le petit signal que ton cerveau voit mais que ton cœur ignore, en disant « Non mais ça va, je gère, on va gérer ». Le red flag, c'est pas encore une catastrophe, c'est l'annonce de la catastrophe. C'est le teaser du film d'horreur. Il dit « Je suis pas jaloux ». Par exemple, si le mec il dit « Je suis pas jaloux », mais il connaît l'heure de ta dernière connexion avant tout le monde, il est jaloux, ok? Si elle te dit « Ah mais moi je suis très cool », mais qu'elle fouille dans ton téléphone, même quand il est éteint, elle est pas cool. Un red flag, c'est pas un défaut, c'est un avant-goût du problème. C'est quand quelqu'un te dit « Ah, moi je suis comme ça » et que toi, au lieu de partir, tu réponds « Ah bah parfait, non, fuis, cours !» Bref, les red flags, c'est simple. Si tu te dis « Ça va sûrement passer », eh ben ça passera pas. Voilà, c'est aussi simple que ça. Alors maintenant, ce que je vais faire, c'est que je vais vous lister, parce que l'être humain va toujours trop loin, des red flags vraiment exagérés, des red flags qu'on voit sur les réseaux sociaux qui sont vraiment... ça va beaucoup trop loin. Une fois, j'ai vu une vidéo, il y a une nana, elle a sorti « Moi, j'ai un red flag. Mon red flag... c'est les mecs qui tiennent la barre du métro dans le métro. » Donc maintenant, en fait, faut choisir entre tomber par terre ou être célibataire. Il y a un mec qui l'a dit, une fille qui finit son assiette, c'est un red flag. Frérot, elle a juste faim. Hein. C'est pas toxique, c'est la dalle, ça s'appelle. Après, il y a des red flags. Il y a quelqu'un qui dit, moi, mon red flag, c'est quelqu'un qui met son réveil à 6h du matin, même le week-end. Parce que je veux être pauvre, hein. Il veut bosser, ce monsieur-là. Il y a quelqu'un qui a dit, voilà, moi, mon red flag, une personne qui aime l'eau plate. Donc en fait, si t'aimes pas les bulles, t'es toxique, quoi, t'es dangereux. J'ai vu aussi, mon red flag, c'est quelqu'un qui répond trop vite au message, ou trop lentement. Le bon timing, c'est jamais bon, quoi. Il y a un mec qui l'a dit, moi, mon red flag, c'est une fille qui dit, on verra. C'est pas un red flag, ça. C'est une promesse honnête. Et j'espère qu'elle le verra pas, le mec. Hein. À ce rythme-là, respirer va devenir un red flag. Bientôt, il aspire par le nez, c'est un red flag. Les gens, ils veulent plus une relation, ils veulent un CV sans défaut. Et même là, ils trouveront un red flag dans la photo. Avant, on cherchait l'amour. Maintenant, on cherche la faute. C'est bien ça, le problème.
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2: S'il y a un endroit qui résume bien les Vosges pour moi, c'est Saint-Maurice-sur-Moselle. C'est un condensé, un résumé, l'endroit que je montre quand on me demande à la fois de raconter l'histoire des Vosges, d'en décrire les paysages et même de parler des gens. La montagne au-dessus, jamais loin, j'allais dire au sortir de la boulangerie carrément. Hein. Et quelle montagne ! Le ballon d'Alsace qui prend racine ici, dont c'est le plus beau versant. 1247 mètres pour le sommet et une vue incroyable. On voit loin, on voit très loin, on voit même parfois trop loin si on ne prend pas le temps aussi de voir le tout près. Mais oui, ce petit brin bélier qu'on croise en juillet, ces arbres, tous les mêmes de loin, tous différents de près. Saint-Maurice, c'est la montagne, c'est l'eau des Vosges, puisque sur Moselle, ben oui, et il suffit de grimper un peu pour comprendre que la Moselle, c'est le fleuve qui nous dit que l'union fait la force, puisqu'il est né en fait d'avoir reçu l'apport de plein de gouttes de rue, comme on dit dans les Vosges, qui à force d'être nombreux à couler, forment cette auguste rivière qu'est la Moselle. L'histoire de Saint-Maurice, c'est l'histoire des Vosgiens, de cette capacité qu'ils ont d'aller là où d'autres ne seraient pas allés, dans la montagne, si belle, c'est vrai, mais pas facile à vivre, hein, surtout au Moyen-Âge, pour les premiers habitants, les premières années où on a vu écrit Saint-Maurice sur quelques parchemins. Les Vosgiens et leur capacité de travail, bien mal récompensée d'ailleurs dans les années 80, hein, mais qui continue à faire des merveilles et qui est un trésor. Je vais vous dire, le travail des Vosgiens, c'est un trésor que la France redécouvrira quand elle comprendra enfin qu'elle peut faire beaucoup mieux et beaucoup plus solide quand elle veut faire elle-même. Et puis, Saint-Maurice, c'est la capacité d'engagement des Vosgiens. Et la montagne, qui a vu le maquis, s'en souvient. Elle qui a été si dure à prendre pour les alliés au sortir de l'occupation. Il y a cette capacité vosgienne à voir passer l'histoire, à en souffrir bien souvent. Bombardements, assauts, frontières même, il n'y a pas si longtemps, quand les voisins alsaciens ne pouvaient plus être français. Au-delà donc d'une marche vers les hauteurs ou même de l'effort physique, un voyage à Saint-Maurice-sur-Moselle, c'est finalement un voyage dans l'âme des Vosges, dans l'esprit de ceux qui y vivent et même de ceux qui y ont vécu. Et c'est fin bien. L'âme...
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3: Salut Brézizel, ici Edouard Nénès.
4: Ça vous prend souvent de gueuler comme ça, comme des dégénérés.
5: Allons, un peu de calme, il y a des gens qui travaillent ici.
3: Je m'appelle Delphine, j'ai 57 ans et j'étais une ancienne élève de Marc Morvan.
6: C'est un sculpteur.
7: Ah bon? On peut gagner sa vie avec la sculpture?
8: Non mais c'est pas une question d'argent.
9: Ah, qu'est-ce que tu fais là?
3: Apparemment, je suis dans le petit bonheur.
9: Tu n'étais pas au courant, je croyais que tu savais.
10: Tu habites?
3: J'habite à Douarnenez et j'habiterai nulle part ailleurs qu'à Douarnenez.
11: Je crois que nulle part on serait mieux qu'ici.
3: On a la mer, on a la campagne, on a des gens sympas, on a plein de Bretons en plus.
12: Ils se déguisent en Bretonne maintenant. Qu'est-ce qu'ils vont chercher?
13: Et ton petit coin de paradis?
14: C'était un coin d'enfer.
3: Ah, moi, mon coin préféré quand je me balade, c'est les Plomas.
9: C'est par où?
3: Les Plomas, c'est à Douarnenez, c'est juste au-dessus du port du Rosemeur et c'est vachement sympa. Il y a plein d'aigrettes et d'oiseaux et voilà.
15: C'est plein de choses, hein. Ça va d'un oiseau qui s'envole à Zaz. C'est assez vaste, quoi. Il y a tout, quoi.
16: En effet.
17: Il était bon, ce premier baiser.
3: Premier bisou, à l'école maternelle.
18: Ah, vous n'avez pas perdu de temps, hein?
3: Je me souviens très bien parce qu'il était tout petit et il voulait absolument m'embrasser. Et moi, je voulais pas et il m'a mordu. Mais c'est vrai en plus.
19: Mordez ses petits camarades à la maternelle. Jamais.
20: Ce matin, exercice d'expression orale.
3: Moi, l'expression bretonne que j'utilise, c'est l'expression de là où je suis, c'est maréo.
21: J'ai rien compris. Non, ou alors c'est moi, c'est...
22: Non, moi non plus, j'ai rien compris.
3: C'est du douarneniste.
23: Mais vous savez ce que ça veut dire, au moins?
3: Je suis pas sûr qu'on doit traduire. Maréo.
24: Non, mais je crois qu'il n'y a pas moyen. Je pige jamais rien ce que vous dites.
25: Vous pouvez pas comprendre.
3: Maréo. Les femmes disent maréo ou les hommes disent marère.
26: Tu comprends maintenant?
9: Oui, ça je comprends, oui.
27: Très, très poétique, je ne connaissais pas toutes ces expressions.
28: Eh, bon,
3: allez, salut.

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1: Bonjour à toutes et tous, bienvenue dans Affaires classées, le podcast. Nous sommes en 1875, au cœur de la Bigorre, dans le petit village de Montousset, pas loin de Bagnères. Un fermier du village est assassiné avec sa fille. La veille, trois inconnus leur avaient rendu visite. Question, qui sont ces étranges visiteurs? La suite, dans un instant.
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1: Nous sommes en l'an 1877. Les gazettes judiciaires de l'époque regorgent de faits divers, de vols, de meurtres. Pour quelques sous, certains n'hésitent guère à frapper, à tuer. Souvent, hélas, ces drames sordides impliquent des ressortissants espagnols sans ressources. Et sans domicile fixe, errant de ville en ville, profitant de la quiétude des campagnes pour commettre leurs méfaits. En cette fin de 19e siècle, la France accueille nombre d'immigrés fuyant leur patrie après l'invasion de Napoléon. Comme en atteste le procès qui va suivre. Ce matin du 12 mars, une imposante foule de curieux s'est amassée des deux côtés de la petite rue qui conduit de la prison au palais de justice de Tarbes. Tous guettent le passage, dans un instant, du convoi à cheval qui transportera les accusés du crime de Montousset. Voilà plusieurs jours que la presse régionale annonce ce qui sera le procès criminel de l'année dans le coin. Il est 11h. Le président de la cour d'assises, M. Léniel, vêtu de son imposante robe rouge et noire, ordonne aux gardes qu'on introduise les accusés, deux hommes et une femme, dans le box. Ils sont jeunes, une trentaine d'années, de taille moyenne. Les deux hommes sont originaires de la province voisine de l'Aragon, tandis que leur voisine de galère est certes née à Tarbes, mais de parents espagnols. L'affaire a débuté 2 ans plus tôt. Dans la soirée du 25 novembre 1875, le trio arrive d'Auch en diligence à la gare de Lannemezan. Ils vont marcher, à pied, toute la nuit, en direction du petit village de Montousset, dans le canton de Bagnères-de-Bigorre, qu'ils atteignent enfin au matin suivant.
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1: Leur traversée ne passe pas inaperçue. Des paysans, déjà au champ, scrutent ces inconnus. Qui sait s'ils ne sont pas là pour voler? Un petit garçon les voit, aiguisant leur couteau au bord d'un sentier. C'est à lui que le trio réclame son chemin.
3: La ferme des Campistrous, tu sais où c'est?
1: Arrivé à destination, il toque à la porte et tombe sur Philippe, le chef de famille. C'est Louise, sa fille, que la dame du trio demande à voir. Elle dit être une ancienne amie. Direction, un champ proche où Louise est à pied d'œuvre. Quand elle aperçoit sa visiteuse, elle se jette dans ses bras, l'embrasse avec effusion et propose au trio de passer la nuit à la maison. Dimanche 27 novembre, Rosalie, une voisine des Campistrous, s'étonne de voir les volets fermés. Elle frappe à la porte. Personne. Louise. Silence. Un sombre pressentiment envahit Rosalie, qui part alerter Monsieur le maire, lequel se transporte sur place, accompagné de quelques hommes. Un épouvantable spectacle les attend. Philippe, le chef de famille, gît inanimé dans son lit. Une mare de sang s'écoule à travers le matelas. Un double bâillon noué derrière la tête et fortement serré a été posé sur sa bouche pour l'étouffer ou l'empêcher de crier. Des plaies béantes sur sa poitrine, son cou, sa tête lui ont été infligées par une arme blanche. Et Louise, elle, c'est dans l'écurie que son cadavre mutilé sera découvert, lardé de coups de couteau. Pour les gendarmes de Bagnères, il n'y a pas à chercher bien loin. Le vol est le mobile de ce double meurtre. Les meubles ont été fouillés, le linge des armoires jeté au sol. Un objet va pourtant retenir leur attention.
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1: C'est un cache-nez, noir et blanc. Rosalie, la voisine, est formelle. Il appartient à l'un des deux hommes arrivés la veille. Elle a croisé le trio quand ils se dirigeaient vers la ferme en début de soirée. Et bizarrement, tout ce beau monde a disparu. Nul ne sait à ce stade qui sont les deux hommes à l'accent espagnol qui accompagnaient la visiteuse qui se disait amie de Louise Campistrous. Elle, en revanche, est très vite identifiée. Elle se nomme Marie Viau. Née à Tarbes, elle s'adonne depuis longtemps à la prostitution dans les rues du chef-lieu de la Bigorre. Selon les policiers, Marie s'est mise en ménage avec un certain Francis Badel, un homme fort dangereux, condamné par trois fois et fraîchement sorti de prison après avoir failli assassiner un compatriote. Sa spécialité, c'est le vol d'argent et malheur à la victime qui lui résiste. Un voleur patenté, capable de tuer sa proie, voilà qui dessine le portrait idéal du suspect numéro 1 dans l'enquête ouverte sur le crime survenu le 26 novembre à la ferme de Montousset. Reste une question. Comment Marie Viau a-t-elle fait connaissance avec Louise ? La réponse ne tarde pas. Quelques mois avant son assassinat, la jeune paysanne avait fait un petit séjour derrière les barreaux à la prison de Tarbes à cause d'un menu larcin. Et c'est là que Louise et Marie s'étaient liées d'amitié, à tel point que Louise lui fit promettre qu'il faudrait passer la visiter une fois dehors à la ferme familiale. Immature, Louise avait glissé une imprudente confidence. Philippe, son père, avait longtemps vécu aux Amériques. Il en était revenu riche, très riche, et pour preuve, il cachait sous son matelas des lingots d'or et 30 000 francs en espèces.
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1: Une confidence qui ne tomba pas dans l'oreille d'une sourde. Marie en parla aussitôt à son amant, lui aussi en prison. C'est pour s'emparer de ce joli magot que Marie Viau conçut le projet de rendre visite à son ex-voisine de cellule, aidée des deux hommes que les policiers ne tardent pas à identifier comme étant les deux frères Badel, Francis et Valentin. Mais où sont-ils passés ? Le lendemain du crime, le trio sanguinaire a déjà traversé la frontière afin de se planquer en Espagne. Grâce à l'entraide entre les deux pays, les trois suspects seront malgré tout interpellés vite après. Face au juge, Marie Viau se met à table et elle raconte. Profitant de l'hospitalité du vieux Campistrous, le trio assassin entamait la soirée en savourant les spécialités culinaires de la ferme de Montousset avant de tuer le père et sa fille. Selon ses deux compères, c'est Marie Viau qui a décidé d'achever le vieil homme.
4: Il faut en finir, et vite, sinon les gendarmes vont arriver.
1: Joignant le geste à la parole, elle s'empare d'un couteau de cuisine posé sur la table et elle le tend à son compagnon.
4: Vas-y, achève-le.
1: Détail sordide, une fois les deux meurtres commis, la jeune femme s'est mise à danser, ivre de joie, à l'idée du magot qu'elle imaginait découvrir dans les armoires de la ferme. Mais sa joie sera de courte durée. Malgré une fouille approfondie, les trois compères ne trouvent pas une seule trace du butin dont Louise avait parlé à sa copine de cellule en prison. Ni lingot d'or, ni billets, ni pièces de monnaie. Le butin se résumera à quelques vêtements. Deux robes, un parapluie, des boucles d'oreilles, des chemises, des draps et une montre.
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1: Un butin bien dérisoire face à la guillotine que les trois assassins encourent à présent. Inculpés du crime de vol suivi de meurtre, commis avec préméditation, ils retournent à la prison de Tarbes et pour longtemps, la même où naquit leur sanglant projet criminel. Le procès aux assises s'ouvre au printemps 1877. La presse locale et nationale est là. L'affaire passionne l'opinion publique car, aux yeux de tous, les frères Badel ne sont que des exécutants. Le cerveau du drame, l'instigatrice, c'est Marie, la diabolique. Dans l'inconscient populaire, la femme donne la vie, pas la mort. Et comme chaque fois lorsqu'une femme est accusée d'un crime horrible, la foule accourt. Face aux magistrats et aux jurés, les frères Badel semblent résignés, convaincus que leur sort est déjà scellé et qu'ils finiront coupés en deux par la lame du bourreau. Mais Marie, jeune et belle, joue la comédie jusqu'au bout. En pleine audience, elle tombe à terre, en proie à des attaques nerveuses. Simule-t-elle la folie pour échapper à la peine capitale ? Un médecin accourt, il lui fait respirer des sels. Marie se calme, repose sa tête sur l'épaule d'un gendarme et l'audience reprend. Au nom de la société, l'avocat général, M. Dumoulin, requiert la peine de mort contre les trois accusés, unis dans le crime, unis dans le châtiment. Une heure suffira à la cour pour rendre son verdict. Peine de mort pour Marie Viaud, peine de mort pour Francis Badel et prison à vie pour le jeune frère Valentin. C'est le 12 mai suivant que Francis sera guillotiné. Marie aura plus de chance. Elle est graciée par le chef de l'État. Devenue une détenue modèle, elle sera libérée 25 ans plus tard, en 1902.
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1: Et de sang, c'était ce nouvel épisode du podcast. Je vous propose de nous retrouver dans un prochain rendez-vous avec cette fois-ci un petit voyage dans le temps en juillet 1992. Un curé d'origine basque est découvert dans les toilettes d'une aire d'autoroute en Charente-Maritime. Que s'est-il passé ? Réponse dans un prochain numéro. À bientôt.
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5: Votre cousine a décidé d'organiser son anniversaire, seulement les temps sont durs. Elle voudrait réunir la famille, mais faire ça à moindre frais. Vous savez, les réceptions dans les grandes familles, ça fait vite cher, hein. Rien que la famille proche, ils sont 25. Deux, trois cousins en plus avec les gosses, on monte vite à 50. Alors elle a une idée. Elle se dit, je vais faire à manger des pentières au four avec des saucisses au barbecue. Et ils ramèneront chacun une ou deux bouteilles. Et là, votre cousin, il dit, Vadius, je vais faire une paire de bouteilles. Ne paniquez pas, Wikizef est là pour vous aider. Votre cerveau s'est mis en route à essayer de compter. Et vous ne parvenez pas à trouver comment une trentaine d'adultes en ramenant une ou deux chacun, voire trois, on arrive à une simple paire.
6: Définition.
5: Une paire de bouteilles. Beaucoup de bouteilles. C'est simple, hein. Mais attention, quand on dit une paire de bouteilles, c'est quand on sait qu'il va y en avoir beaucoup, peut-être même de trop, mais on ne sait pas combien. Et en acceptant ce qui va par paire naturellement, les chaussures, les tototes, les chaussettes, les prunes et les jumeaux. Par contre, à un colloque de jumeaux, on peut dire, des jumeaux là-bas, il va y en avoir une paire. Et si on va par là, dans le dressing de votre femme, je suis sûr que des chaussures, il y en a aussi une paire.
6: Exemple.
5: Une paire de manifestants selon la police, une belle paire de manifestants selon les syndicats. Je crois qu'on a fait le tour. Depuis le temps des Wikizef, je crois, j'en ai fait une paire, je suis sûr.
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7: Avant d'accueillir le centre des congrès, l'Ancan, c'était une atmosphère à part. Un lieu avec du bruit, des odeurs aussi, et de l'effervescence. Ici, on criait les enchères, on vidait les caisses de poissons, et toute une ville vivait au rythme de la mer. Entre 1956 et 1994, la criée de l'Ancan est l'épicentre du port de pêche Rochelet. Chaque jour, les bateaux rentrent au bassin des chalutiers, chargés de merlus, de barres, de dorades. Les caisses sont déchargées directement sur les tables de tri et les mareyeurs enchérissent à la voie. On imagine facilement, hein, une ambiance intense, rythmée, quasi théâtral.
8: Il est tout frais, mon poisson. Il frétille. Il est tout frais.
9: Ça sent le poisson d'en face.
7: À son apogée, au milieu des années 1960, jusqu'à 25 000 tonnes de poissons transitent ici chaque année. La Rochelle figure alors parmi les ports de pêche les plus actifs de France. Et si on s'attarde sur le bâtiment en tant que tel de l'Ancan, eh bien, nous sommes face à une construction longue de près de 300 mètres là, après son agrandissement. C'est un véritable outil moderne. Quai de déchargement, atelier de marayage, liaison ferroviaire, chambre froide. En fait, tout est pensé pour rationaliser et accélérer le commerce du poisson.
10: Bah, qu'est-ce que ça ?
8: Un bon poissonné, c'est tout frais et bien goulu !
10: Ça pue, puis ça bouffe maintenant que tu l'as posé sur le capot !
7: Dès le XIIIe siècle, le marché aux poissons occupe différents sites dans La Rochelle. Il s'installe dans le centre-ville, rue du Port, puis rue Amelot, avant de migrer dans l'ancien couvent des Carmes. C'est la Coursive aujourd'hui. Pour finalement se fixer au bord du bassin des Chalutiers. À la fin du XIXe siècle, l'arrivée des bateaux à vapeur transforme profondément la pêche. Les sociétés d'armement se multiplient à partir du début du XXe siècle, puis vient l'âge d'or des Trente Glorieuses, avant le déclin, lié au choc pétrolier notamment, mais aussi à l'éloignement des zones de pêche et aux crises successives. En 1994, la criée quitte l'Ancan pour rejoindre Chef de Baie. Une page se tourne alors. Mais le bâtiment, lui, eh bien, il reste debout. Transformé en centre des congrès, il a réussi à conserver son esprit d'origine, hein, avec ses grandes baies ouvertes sur le bassin, ses quais, et puis ses volumes impressionnants. Et avec la seconde édition, hein, de l'événement, la criée de l'Ancan, eh bien, le lieu renoue avec son histoire et reprend le temps d'une journée son accent maritime.
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1: Perpignan abrite un petit bijou souvent méconnu des visiteurs, le musée Puig, dédié aux monnaies et aux médailles. Installé dans la belle villa des Tilleuls, ce musée offre un voyage dans l'histoire de la numismatique.
2: Alors, on est à la villa des Tilleuls, avenue de Grande-Bretagne, au 42. C'est une villa qui abrite actuellement une bibliothèque, mais surtout un musée très méconnu des Perpignanais, malheureusement.
1: Et vous, Sabine, vous êtes la directrice de ce fameux musée, qui est le musée dit Puig.
2: Le musée des monnaies et médailles Joseph Puig. Alors Joseph Puig était un Perpignanais d'origine qui a trouvé sa première monnaie à l'âge de 14 ans, ce qui a déclenché une immense passion pour la numismatique qui a tout légué à la ville de Perpignan pour faire ce musée-là.
1: Il faut dire que cette villa, elle est majestueuse et elle est magnifique.
2: Tout à fait. Alors c'est une villa Petersen, donc construite en 1907.
1: Ce monsieur Puig, il faisait quoi ?
2: Il était mercier. Il était mercier, il a fait fortune à Paris. Il a eu la chance aussi d'épouser une femme très riche, donc ça aide.
1: Une catalane ?
2: Une catalane de Saint-Laurent de la Salanque. Dans toute sa vie, il a collectionné des monnaies.
1: On va rentrer dans le musée ?
2: Allez, on rentre.
1: Alors Sabine, nous voici à l'intérieur du musée, au deuxième étage de cette villa des Tilleuls.
2: Alors ici, vous êtes vraiment au cœur du musée, avec un couloir pour les expos temporaires et une salle d'exposition permanente.
1: Et depuis cette salle d'exposition permanente, on a vu sur la fameuse avenue Grande-Bretagne.
2: C'est ça.
1: Alors, nous avons devant nous, sous vitrine, ces fameuses pièces de collection.
2: Petite partie, puisqu'il y a moins de 1% qui est exposé, sachant que la collection actuellement se compose à peu près de 50 000 monnaies et médailles.
1: C'est, paraît-il, le troisième musée de monnaie de France ici.
2: Oui, après Paris, donc deux grandes collections à Paris, celle du cabinet des médailles et celle de la monnaie de Paris.
1: Quelles sont les premières pièces que vous montrez en général lors des visites ?
2: Alors, on commence par la naissance de la monnaie, comme ça, qui ne dira rien à personne. Mais si je vous parle de Crésus, ça vous dit quelque chose ?
1: Ah, c'est une expression bien connue, hein, riche oui, comme Crésus.
2: Oui, oui. Donc, nous avons cette première monnaie, qui est une monnaie de Crésus.
1: Elle est où ?
2: Là-bas, voilà.
1: Ah, c'est ce petit bout de métal.
2: Ce petit bout de métal, oui, de l'argent, qui représente un lion et un taureau affrontés.
1: Et ça date de quand ?
2: 6e siècle avant Jésus-Christ.
1: Ça a été retrouvé où ?
2: Alors, on ne sait pas. Malheureusement, on ne sait pas. Puig a dû l'acheter.
1: Et de Crésus, on peut passer peut-être aux monnaies catalanes ?
2: Allez, aux monnaies catalanes. Avec, en particulier, la première monnaie. T'as trouvé Joseph Puig ? Alors, c'est une toute petite monnaie qui est celle-là.
1: Quelle est la caractéristique de cette monnaie ?
2: Alors, cette monnaie est une monnaie catalane, frappée à Barcelone par le roi. Voilà, c'est une des premières monnaies catalanes, vraiment.
1: Et elle a été trouvée où, cette monnaie ?
2: Alors, elle a été trouvée dans une vigne sur la route de Canet.
1: Sabine, est-ce qu'il y a eu une monnaie ici, dans les Pyrénées-Orientales ?
2: Toutes ces monnaies-là, que vous avez exposées ici, ont été frappées à Perpignan.
1: C'est-à-dire qu'il y avait une fabrique ici de monnaie ?
2: Oui, un atelier monétaire. Même plusieurs, il y en a eu. Il y a des rues qui portent encore la trace de ces ateliers. Rue Petite la Monnaie, rue Grande de la Monnaie. Donc c'était le lieu où on fabriquait les monnaies à Perpignan.
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3: Adi Oubalen et Adi Sias à toutes. Est-ce que vous connaissez le mot fenestrou ? Ben, une fenestrou est une fenestre pichotte. C'est une petite fenêtre. Peut-être, une couple obésie m'a bien contat qu'a bien pas spougu d'intra d'une loustal. Un jour, mon voisin m'avait raconté qu'il n'avait pu rentrer chez lui. Savez perché? Vous savez pourquoi? Ben, sa femme avait clavé la porte d'entrée. Clavé, qui vient de l'occitan claba. Alors, à votre avis, qu'est-ce que ça veut dire?
4: Eh ben, je dirais fermé à clé, verrouillé.
3: Et en effet, je m'explique. Mon voisin était sans clé et sa femme, eh bien, elle était parti faire une course en ville. Comme il n'avait pas les clés, eh ben, Charbel Zekefaguet, vous savez ce qu'il a fait? Eh ben, il était passé par le fenestro del garage. Il est donc passé par le fenestro du garage. Le fenestro est lingo nostro. C'est la lucarne, le vasistas, une précisionnette. Je papla, je pèse l'oubégier, et steunier, et je magre. Mon voisin est maigre. C'est bien pour ça qu'il a pu passer par le fenestro du garage.
4: Et le fenestro, ça peut être autre chose?
3: Eh bien, oh, eh bien oui, le fenestro bremonde. Et stabé l'autre mot pour parler de la télévision. Ce mot fenestro s'utilise également pour parler de la télévision. Bon, surtout une copère, surtout autrefois, car les téléviseurs étaient pitchous. Ils étaient petits. D'ailleurs, quand les premiers postes sont arrivés, certaines personnes appelaient cet objet, ben, le fenestro. Mais depuis, eh bien, les choses ont bien changé avec ces grands écrans de télévision.
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1: Nous l'avions déjà reçue dans Toujours à la page en tant que romancière. La romanaise Magali Milot est de retour dans les librairies, mais cette fois en tant que médecin. Le métier qu'elle a exercé passionnellement jusqu'à un burn-out en blouse blanche. C'est d'ailleurs le titre qu'elle a choisi pour ce témoignage qui paraît chez l'Archipel. Mon burn-out en blouse blanche. Un livre qui commence le jour où Magali échappe de peu à la mort au volant parce que son cœur déclenche au milieu de nulle part une crise de tachycardie. Et ce n'était pas le premier symptôme, il y avait eu des bronchites à répétition, l'eczéma et même l'apparition d'un foyer d'endométriose. Et bien sûr, la course contre le temps pour s'occuper de ses enfants, recevoir ses 40 patients par jour, les ruminations nocturnes, la boule au ventre le jour. Et il y a aussi eu le déni, un refus de voir qu'il était urgent qu'elle arrête. Même cet accident, évité de justesse, n'aura pas su lui mettre les points sur les i. Pourquoi, Magali Milot?
5: Je ne sais pas exactement, mais c'est vrai que j'avais beaucoup de culpabilité à m'arrêter par rapport aux patients, par rapport à ma famille. Dans nos études, on ne nous apprend pas à prendre soin de nous. On nous apprend à toujours être là, toujours travailler, voilà, faire plus. Et puis, en tant que femme, j'allais dire, on est un peu des rocs, on est, voilà, on est les piliers. Et oui, je me disais, il faut que je tienne, quoi. Il faut tenir.
1: Et vous aviez des reproches qui vous étaient faits dans le cadre familial, effectivement. Comment vous les expliquez?
5: Je pense que c'est pas compris ce qu'on vit quand on est en burn-out. Et voilà, et peut-être que l'entourage a besoin de savoir que c'est pas quelque chose qu'on ne veut plus faire, c'est juste qu'on peut plus parce qu'on n'a pas assez d'énergie. Donc je pense que c'est pas compris.
1: Pas compris non plus par une partie du corps médical, parce que vous avez quelques consultations qui sont quand même assez violentes.
5: Oui, les médecins ne m'écoutaient pas vraiment. En tout cas, certains que j'ai vus. C'était assez compliqué, ça, pour moi.
1: Qui a été ou quelle a été la première personne ou le premier moment qui vous a autorisé à vous dire, là, je vis quelque chose et c'est légitime de dire stop?
5: Alors, la première personne, ça a été quand même la psychologue qui m'a suivie. Mais au début, c'est pareil, je voulais pas croire à ce qu'elle me disait. Elle m'a vraiment dit, c'est un burn-out, etc. Il va falloir du temps. Mais moi, j'étais encore dans le déni, en me disant, non, mais c'est trop long. Elle me parle d'un an et demi de repos. Moi, j'ai envie de reprendre et je vais reprendre bien plus vite.
1: Écrire ce livre, pour vous, c'était un bilan, c'était un message? Comment est-ce que vous l'avez abordé?
5: Pour moi, c'est plus un message, en fait. C'est plus pour aider les gens qui sont en burn-out, mais aussi les proches. Après, c'était aussi alerter, parce qu'il y a beaucoup de burn-out en ce moment, dans toutes les professions, mais le milieu médical est quand même bien impacté. Le système médical actuellement, je vais dire, il est plus performant, parce que chaque médecin a trop de patients, comme je le mets à la fin. La patientèle a augmenté de 1/5 par médecin. C'est très compliqué. Donc c'est pour ça qu'il y a des médecins qui tombent, j'allais dire, malades de plus en plus. Moi, je dirais, ce qui est essentiel par rapport aux professions médicales, aux médecins, c'est prendre soin de soi pour pouvoir ensuite redonner aux autres. Et puis après, même pour la plupart des personnes, essayer toujours de se ramener un peu à soi et à quels sont mes besoins, quelles sont mes limites, et j'ai le droit de dire non pour certaines choses pour pouvoir me préserver ma santé.
1: Magali Milot a vécu 3 ans de descente aux enfers et a mis 3 ans à se reconstruire grâce au repos, à la méditation, à la danse, à l'écriture. Grâce à un recentrage sur elle-même et une remise en question profonde de son mode de vie. Elle délivre un témoignage touchant et un message indispensable dans « Mon burn-out en blouse blanche » paru chez l'Archipel.
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6: Oui, avec un agriculteur exploitant qui a 39 ans à Angluzel et Courcelles, on est à 10 km de Cézanne. Bonjour Alexis Leherle.
7: Bonjour.
6: Quel est votre parcours pour arriver jusqu'ici en tant qu'exploitant agricole?
7: Alors moi, je suis agriculteur, donc installé à Angluzel depuis 4 ans. Donc avant, j'étais double actif pendant 2 ans. Avant de m'installer, j'étais 10 ans conseiller agricole, donc notamment sur l'installation en agriculture.
6: Ces 10 ans d'expérience en tant que personne spécialisée pour l'installation de nouveaux agriculteurs, agricultrices, ça consistait en quoi? Combien de personnes vous avez accompagnées et comment?
7: Je recevais toutes les personnes qui souhaitaient s'installer m'installer en agriculture, viticulture, maraîchage, élevage, tout projet agricole. J'étais là pour les accompagner, pour les renseigner sur les démarches à faire pour devenir agriculteur. Donc j'en rencontrais à peu près 200 personnes par an sur tout le département de la Marne.
6: Et c'était quoi l'étude de faisabilité, la reprise d'exploitation, la création d'exploitation ?
7: Alors j'étais vraiment là sur la partie renseignement dans les démarches, notamment les formations, tout ce qui était réglementation à respecter lors de l'installation, et puis quelle aide on pourrait bénéficier pour s'installer en tant que jeune agriculteur.
6: Quel est le profil des personnes que vous avez accompagnées pour l'installation ? C'est plus des jeunes, des personnes en reconversion professionnelle qui décident de se lancer dans l'agriculture ?
7: Alors, en 10 ans d'expérience, j'ai vu le profil légèrement évoluer. Alors, on voit que l'âge moyen d'installation a progressé. Donc, les gens s'installent de plus en plus tard. Et donc, en termes de profil, on avait beaucoup de profils donc sur des exploitations, on va dire, assez classiques de la région. Donc, grande culture, céréales, viticulture. Mais on voit de plus en plus de projets avec de la diversification, production de maraîchage, développement de nouveaux élevages sur les exploitations.
6: Quand on entend parler des agriculteurs, souvent, c'est la reprise d'une exploitation familiale, c'était essentiellement le cas ou pas ?
7: Alors dans la Marne, oui, on est essentiellement sur des reprises d'exploitation familiale, donc des enfants, filles ou neveux, neveux-nièces d'exploitants agricoles qui reprennent la suite dans l'exploitation familiale. Mais de plus en plus, on a des personnes donc extérieures au milieu agricole qui reviennent, qui ont un projet de revenir sur l'exploitation. Donc dans ces cas-là, la difficulté, c'est aussi l'accès au foncier. Donc c'est pas facile de trouver des surfaces agricoles pour exploiter dans la Marne.
6: Alexis Leherle, pendant 10 ans, 200 agriculteurs et agricultrices par an reçus pour l'aide à l'installation. Quelles étaient les principales sources de motivation et les freins de ces personnes que vous avez rencontrées et aidées à s'installer ?
7: La première motivation, c'est continuer l'entreprise familiale, donc poursuivre cette activité avec souvent des projets de diversification, de nouvelles activités sur cette exploitation, avec de nouvelles cultures ou création ou développement de certains élevages. Après, niveau frein, les freins, c'est aussi souvent quand même le financement de ces projets d'exploitation, car une reprise d'exploitation, c'est quand même relativement onéreux à reprendre, avec des emprunts sur une durée assez longue. Donc, il faut avoir les capacités financières de pouvoir assumer ces reprises.
6: Voilà, Alexis Leherle, qui a aidé des agriculteurs à s'installer pendant près de 10 ans en Champagne-Ardenne. Merci Alexis.
7: Merci.
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8: Pour changer, je ne vais pas vous apprendre un mot, mais vous apprendre quelques subtilités pour écrire en breton. Et ensuite, place à un prénom pour changer aussi.
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8: Ouais, c'est la journée du changement. Alors, je vous apprends chaque jour des mots. La pratique orale, c'est bien, mais l'écrit, c'est important aussi. Alors, dans l'alphabet breton, il y a deux ou trois petites choses à savoir. En premier, vous verrez une lettre que vous connaissez, mais que vous ne prononcez pas bien. C'est le C'H, qui sert à écrire le son RE, et donc pas CHE ni QUE, c'est RE. C'est un gros H aspiré. Pensez à un hangar, hein, voilà, comme ça va vous aider. Ensuite, une autre chose à savoir, pas de bol, le Q n'existe pas en breton, on parle pas de Q, mais à la place, nous avons le K, qui sert à remplacer donc le Q, mais aussi le C, et ça sert à faire le son que. Un K, tout simplement. Donc avec ça, vous ne devriez plus confondre C'H, c'est le he, le hangar, hein. Et si c'est un K, eh ben là, vous pourrez dire K. Ça paraît bête comme chou, mais c'est important à connaître pour pouvoir écrire, mais aussi lire et retrouver la bonne prononciation. À vous de répéter, ou alors écrivez-le quelque part pour vous en souvenir.
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8: Et pour changer des noms de lieux de famille, un prénom aujourd'hui qui est sûrement parmi les plus répandus, ou du moins dans le top des prénoms bretons, c'est Maël, avec sa variante Maëlan. Alors Maël, c'est un très vieux prénom, commun à d'autres langues celtiques. Maël, ça vient du Moyen-Âge, de l'époque du vieux breton, et ce nom était celui des princes ou des chefs de clan, à l'époque où la Bretagne était clanique, évidemment. Mais ce joli prénom est resté. Maël, c'est un prénom masculin, féminisé depuis peu, mais Maël, c'est le chef de clan, et dans Maëlan, eh bien là on a une contraction de Maël et Tan, qui donne Maël Dan. Et ensuite, Maëlan, c'est-à-dire le chef de feu, donc au caractère bien trempé. C'est glisser en Maëlande. Voilà. Il est temps pour moi de vous laisser, de vous dire à demain, même heure, Canoir Hoas.
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